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1: Bonjour, bonjour, bonjour chers internautes, bonjour chers auditeurs. Nous sommes sur la radio Mega FM 88.9 pour notre belle émission. Voilà, de cet après-midi, ce lundi, et nous croyons que nous allons vraiment passer deux heures dans la compagnie aussi de notre Seigneur, n'est-ce pas? Donc, soyez les bienvenus dans cette émission Pain de vie. Et j'ai l'honneur d'être l'animatrice cet après-midi de cette belle émission Pain de vie. Donc, installez-vous et sans plus tarder, nous allons passer un bon moment, non seulement dans la parole, dans le questionnement, mais aussi nous allons d'abord prier. Donc, installez-vous, prenez le temps, voilà, d'écouter. Et puis, nous sommes donc dans cette radio Mega FM 88.9. Et tu peux partager aussi cette émission à quelqu'un qui aura besoin d'entendre qu'il y a une différence entre naître de nouveau et être religieux. Donc voilà le thème de ce soir. Donc je dis bonjour, bonjour à tous. Soyez les bienvenus. Prenez le temps de partager et vous pourrez également appeler hein, pour les questions ou même si vous avez des témoignages au 0590 23 17 11. Donc n'hésitez pas à participer. Donc sans plus tarder, nous allons prier, remettre ce moment entre les mains du Seigneur. Seigneur mon Dieu Père, Papa, nous sommes Seigneur, Papa, ce soir pour parler justement de la vie que tu donnes en abondance. Et nous te bénissons. Je bénis les auditeurs qui sont là, qui sont fidèles. Éternel Seigneur mon Dieu, que tu nous donnes Seigneur les capacités pour comprendre cet après-midi ce que ça veut dire la religion, qu'est-ce que ça veut dire être religieux, qu'est-ce que ça veut dire aussi naître de nouveau, et que tu nous accompagnes dans ce thème au nom puissant de Jésus. Donc je prends le temps de saluer les internautes, de saluer les auditeurs. Vraiment, prenez le temps vraiment qu'il vous faut. Vous pouvez appeler, vous pouvez poser des questions également. Voilà, nous sommes sur ce thème, être religieux ou être né de nouveau. Alors je salue, je dis bonsoir, bonsoir à tous, bonsoir ma sœur Esther, bonsoir ma sœur Denise, bonsoir ma sœur Marie-Evelyne, bonsoir ma sœur Nidjule, bonsoir à tous ceux qui se connectent et qui sont en train de se connecter. Et bonsoir à tous les auditeurs de Guadeloupe, Martinique, la métropole, Paris et toutes les nations, voyez, soyez les bienvenus. Alors, pendant deux heures, nous allons explorer justement ce positionnement, parce qu'il faut savoir que c'est un positionnement, et nous allons faire un peu comme le médecin, hein, c'est-à-dire qu'on va poser des diagnostics et on va analyser, on va aller en profondeur dans la parole. Donc voilà. Alors on va d'abord faire justement un diagnostic, et ce thème est important. On va parler de religiosité, on va parler d'être né de nouveau. Alors est-ce que la première question qu'on peut se poser, n'est-ce pas, la première question qu'on peut se poser, peut-on passer sa vie à l'église, accomplir tous les rituels qu'il y a, accomplir tout ce que on nous demande de faire et passer à côté de Dieu? Voilà. Est-ce que c'est possible de passer son temps à l'église et de passer quand même à côté de Dieu? Voilà. Donc, en fait, c'est ce que nous allons examiner ce soir. Et pour l'examiner, il nous faut comprendre les mots, il faut comprendre les choses. Voilà. Alors, qu'est-ce que la religion au sens strict du terme? Voilà, qu'est-ce que la religion au sens strict du terme? Alors, on va faire une autre, ce qu'on appelle une note étymologique, c'est-à-dire, en latin, le mot religion veut dire religare, qui signifie lier. Donc, en fait, la religion cherche à lier l'homme à Dieu par des efforts humains, par des rites, par des règles qui sont établies. Voilà. Donc, la religion, c'est ça. La religion, c'est de lier l'homme à Dieu par des efforts humains, par des rites et par des règles. Mais est-ce que, la question, est-ce que c'est ce que Dieu nous demande? Est-ce que nous devons être liés à lui par des rituels, par des efforts humains, par des rituels? Alors, voilà. Je vais te poser une question et c'est pour cela que c'est important ce soir. Vous pouvez appeler au 0-590-23-17-11 pour participer à l'émission. Alors, est-ce que tu te rappelles quand tu étais plus petit? Voilà, est-ce que prier c'est un devoir pour toi? C'était le devoir qu'on nous avait donné. Il fallait prier, il fallait faire des prières peut-être déjà toutes faites. Des prières qui sont déjà toutes faites. Est-ce que ça t'est arrivé? Et si ça t'est arrivé, tu peux témoigner, voilà, de cela. Alors, ce qu'il faut comprendre, c'est que, justement, on va passer un peu à la loupe, on va faire ce diagnostic. En fait, on a déjà vu le diagnostic de la religion selon l'homme. La religion selon l'homme, c'est de lier l'homme à Dieu et par des efforts humains. Alors, quand il y a des efforts humains, nous savons que nous sommes faillibles, c'est-à-dire que nous pouvons à un moment abandonner. On est d'accord avec ça. Et par des rituels, par des règles, des réglementations, est-ce que nous allons tenir dans ces choses ou est-ce que c'est ce que Dieu nous demande? Alors, on va passer un petit peu à la loupe, la nuance entre ce que c'est que le rituel et le cœur. Alors, en fait, pour cela, on va aller dans la parole et on va voir déjà que dans l'Ancien Testament, Dieu lui-même n'était pas d'accord à tout ce qui était rituel. Et pourquoi? Parce que on va prendre un exemple biblique dans Amos chapitre 5 versets 21 à 24. Dieu dit à son peuple: je méprise vos fêtes. Et le mot fête là, c'est agim, avec le mot ag. Et le mot ag, c'est quoi? Le mot ag, c'est ça désigne des fêtes religieuses, des pèlerinages, des rituels visibles, mais qui ne plaisaient pas forcément à Dieu. D'accord? Mais il dit que la droiture coule comme de l'eau. Que la droiture coule comme de l'eau. Donc, en fait, la droiture là, le mot en hébreu, c'est mishpat. Et, en fait, Mishpat, c'est la justice, le droit, la droiture morale, mais selon le cœur. Donc, en fait, Dieu, il est en train de dire aux Israélites depuis ce temps-là que il faut rejeter tout ce qui est religieux et remplacer par la justice du cœur. Et remplacer cela par la justice du cœur. Alors, en fait, Ag, c'était des fêtes religieuses qui étaient faites, des pèlerinages, des choses, des rituels qui étaient visibles, mais le cœur n'était pas bon, le cœur n'y allait pas, le cœur n'était pas juste devant Dieu, en fait. Et c'est cela. Donc, en fait, on voit que l'obéissance, il y avait aussi une obéissance mécanique, c'est-à-dire que le religieux, il va obéir à la lettre par peur de Dieu. Quand par exemple on parle de la crainte de Dieu, il faut comprendre que la crainte de Dieu, ce n'est pas la peur de Dieu. La crainte de Dieu, c'est la déférence que nous devons avoir pour Dieu, c'est-à-dire le respect. Mais le religieux, il va obéir à la lettre par peur ou par orgueil, pour mériter son salut. Il pense qu'il mérite son salut. Voilà. Alors, en fait, celui qui est religieux va faire des rituels, par exemple, il va faire des rituels pendant des fêtes religieuses. Il va les faire, mais pensant que parce qu'il fait ces rituels, il va mériter son salut. Et en fait, c'est ce que nous, quand on ne connaît pas la nouvelle naissance, nous sommes dans ces rituels, c'est-à-dire que peut-être que quand tu étais tout petit, tes parents te faisaient faire des pèlerinages, c'est-à-dire que tu passais de lieu en lieu dans un pèlerinage, n'est-ce pas, pour mériter ton salut. Alors que le salut vient d'une seule personne, c'est de Jésus-Christ de Nazareth. Jésus a donné sa vie à la croix pour chacun de nous et c'est lui qui nous réconcilie avec le Père. Donc en fait, il faut comprendre que l'obéissance mécanique, ce qu'on appelle le mitzvah, c'est comme un commandement. La mitzvah, c'est un commandement. Et en fait, le religieux va obéir, mais va obéir à des commandements, va obéir à des choses. Et en fait, il va le faire soit par orgueil, parce qu'il veut mériter le salut, ou il va le faire avec la peur de finir en enfer, la peur, parce que il faut faire cela pour mériter le salut. Alors que la personne qui est née de nouveau, et on va s'attarder sur la nouvelle naissance, la personne qui est née de nouveau, il va obéir par amour, parce qu'il a compris qui est Dieu. Et il a compris que sa nature a changé, que son être même a changé. En fait, c'est ça. La nature même a changé et l'être même de cette personne a changé. Alors, on va prendre un exemple biblique. Et cet exemple biblique, on va le trouver dans le récit de 1 Samuel, verset 15, où c'est le récit où Saül reçoit l'ordre de détruire les Amalécites. Les Amalécites étaient contre Dieu et Dieu donne au roi Saül cet ordre de détruire cette armée, de détruire, voilà. Mais en fait, au lieu d'obéir totalement, il va faire quoi? Il va garder le meilleur du bétail sous prétexte que de le sacrifier à l'Éternel. Donc en fait, Dieu lui demande de combattre avec son armée les Amalécites et de se débarrasser de tout ce qui leur appartient. Mais en fait, qu'est-ce qu'il fait le roi Saül? Il prend pour masquer sa désobéissance, en fait, il prend le propre du religieux. Il va négocier avec Dieu à coup de bonnes œuvres. C'est ce qu'il va faire. Il va négocier à coup de bonnes œuvres. Donc, qu'est-ce qui se passe? Qu'est-ce qui va se passer? Ce qui va se passer, c'est que c'était pas la volonté de Dieu. C'était pas la volonté de Dieu. Alors, en fait, le prophète Samuel va lui parler à ce roi et va lui dire, l'Éternel trouve-t-il du plaisir dans les holocaustes comme dans l'obéissance à sa voix? Voici, l'obéissance vaut mieux que les sacrifices. L'obéissance vaut mieux que les sacrifices. Alors, parfois nous étions, je ne sais pas si tu es d'accord avec ça, mais parfois nous étions dans des rites religieux. Tu rentrais dans une église, tu allais mettre une bougie, voilà, parce que c'était un rituel pour mettre la lumière, tu mettais cela, mais c'était des choses extérieures à toi. Extérieures, ton cœur pouvait être dans le non-pardon, mais tu allais remercier le Seigneur avec une petite bougie que tu mettais quelque part, avec une lampe. Voilà, ou une lampe chez toi, et tu disais, voilà, c'est pour le Seigneur. Ce sont des rituels. Alors, je vais quand même ouvrir aux auditeurs la radio pour que tu puisses venir témoigner. Parce que parfois, nous étions dans ces rituels, n'est-ce pas? Nous étions dans des rituels, par exemple, quand tu sais que tes enfants vont à l'examen, là, c'est la période des examens, eh ben, parfois, quand nous t'es qu'à faire, eh ben, on allait de pèlerinage en pèlerinage, on allait passer dans des lieux pour prier. Alors que le Seigneur te dit que la prière, c'est une conversation avec lui, que la prière, c'est aussi, voilà, quelque chose qui est pour tout le monde. Alors, pour comprendre vraiment cette différence, Est-ce que vous avez, et c'est la question que je vous pose, avez-vous déjà eu l'impression de faire les choses par habitude religieuse que plutôt que par amour? Parce qu'il faut comprendre quelque chose, bien-aimé. Dieu est un Dieu de relation. Dieu est un Dieu de la relation. Il t'a créé pour lui. Il m'a créé pour lui. Et il nous a créé au départ, depuis Genèse 1:26, il nous a créé à son image, à sa ressemblance. Mais il nous a créé pourquoi? Parce qu'il voulait une relation avec l'homme. Il voulait cette relation avec l'être humain. Et on voit que dans le chapitre 3 de Genèse, quand Adam a péché, Adam s'est caché parce qu'il y a eu une coupure avec Dieu. Il y a eu une scissure, ce qu'on appelle une scissure. La relation a été coupée, le fil qu'il y avait entre le Père et l'humanité a été coupé. Il y a eu une séparation. Et en fait, Jésus, avec la croix, est venu rétablir la réconciliation. D'un côté et de l'autre. D'un côté et de l'autre, il est venu rétablir la paix. Il est venu rétablir cette réconciliation avec le Père. Donc, ce qui se passe, c'est que lorsqu'on ne connaît pas, lorsqu'on ne sait pas que Dieu est un papa et que c'est un Dieu de relation, il ne veut pas de rituel, bien-aimé. Il veut pas de nos rituels. Il veut pas, c'est comme si, alors je donne un exemple, c'est comme si tu as un enfant chez toi, un enfant qui est dans ta maison, et il y a des règles dans ta maison. C'est-à-dire que, bien sûr, il y aura des règles dans ta maison. Les règles qu'il y aura dans ta maison, il faut rentrer à une certaine heure. Il faut faire le lit le matin. Il faut faire la vaisselle quand on a sali quelque chose. Il faut nettoyer la maison. Donc, c'est comme si cet enfant était dans ta maison, qu'il faisait tous ses rituels. Il va les faire tous. Il va prendre le balai, il va balayer, il va mettre le couvert, il va laver la vaisselle, il va faire son lit, il va rentrer aux heures qu'il faut. Mais jamais il va te parler, jamais il va te dire je t'aime, jamais il va s'approcher de toi, te prendre aussi dans les bras, te dire voilà papa je t'aime, maman je t'aime. Il n'y a pas de relation. Et quand c'est comme ça, c'est comme je disais tout à l'heure, en fait, le religieux, il est comme ça. C'est-à-dire qu'il est, il aime, il sait qu'il y a un papa, il y a un papa qui est le Père, il sait qu'il y a un papa qui existe, un papa céleste, mais il n'a pas de relation avec ce papa. Donc, est-ce qu'on peut passer son temps à l'église dans des rituels, mais ne pas rencontrer Dieu? Oui. On peut ne pas avoir de relation avec Dieu vraiment. Pourquoi? Parce que Dieu veut une relation de père à fils. Il veut une relation de papa à enfant. Alléluia. De papa à fils, à fille. Donc, quand tu es à la relation, ça veut dire que tu parles à ton papa. Tu parles à ton papa. Tu lui demandes les choses. Avant même que la journée ne commence, tu es déjà dans sa présence. Tu parles à ton papa. La prière, c'est parler à Dieu. On n'a pas besoin de carner avec des choses toutes faites pour prier à Dieu. C'est parler à Dieu parce que il est vivant, il est présent. Alors, on voit que dans ce récit, cet exemple biblique avec le roi Saul, ce roi qu'on a vu, Le syndrome du sacrifice. Il y a beaucoup de gens qui se sacrifient, c'est-à-dire qui vont se sacrifier à peut-être rester longtemps, à lire des prières, à faire des choses, des rituels. Mais ces rituels ne servent à rien si ton cœur n'est pas attaché à Dieu et si tu n'as pas accepté Christ comme ton Seigneur et ton Sauveur. Alors, le Seigneur nous montre que Saul a utilisé le rituel, il a utilisé le sacrifice. En fait, il a fait des choses, il a négocié avec Dieu pour faire des bonnes œuvres. Selon lui, il a gardé le meilleur du bétail pour le sacrifier à l'Éternel. Mais l'Éternel, c'est son bétail, hein? C'est lui qui a créé tous les animaux de la terre, c'est lui qui a tout créé. Donc, il n'avait pas besoin de ce sacrifice. Il avait dit au roi Saül de se débarrasser de cela. avec les amalécites. Et parfois, nous-mêmes, c'est pareil. Parfois, on n'arrive pas à se débarrasser de certaines choses. Peut-être que tu es arrivé à Christ, hein, tu es arrivé à Christ, mais que tu avais du mal à te débarrasser, peut-être, voilà, d'une médaille qu'on t'a donnée, parce que tu as l'impression que cette médaille-là, ça va faire quelque chose. Peut-être que dans ta maison, on t'avait dit qu'il fallait absolument des branches de je ne sais pas quoi, que ça va te protéger. Non, je viens te dire que le seul protecteur que tu as, c'est Jésus-Christ de Nazareth. C'est Jésus-Christ. Alors, voilà. Alors, en fait, la réalité de la nouvelle naissance, c'est quoi? En fait, Jésus est venu pour donner un choc culturel aux pharisiens. Il est venu donner ce choc culturel aux pharisiens. Parce que, en fait, les pharisiens, c'était des docteurs de la loi. Et les docteurs de la loi, c'est quoi? C'était des personnes qui étudiaient la Torah. D'ailleurs, dans ce temps-là, il n'y avait que les hommes qui étudiaient la Torah. Les femmes n'étudiaient pas. Les femmes n'étudiaient pas. C'était les hommes qui étudiaient. Voilà. Et dans l'exemple biblique qu'on voit dans Jean chapitre 3, dans Jean chapitre 3, il y a quelque chose qui s'est passé. Jésus, il avait déjà fait des miracles. Il avait déjà commencé son ministère. Il avait déjà commencé son ministère. La première chose qu'il a faite, c'est que on va prendre la parole dans Jean. Et qu'est-ce qu'il a fait dans Jean? C'est qu'il a laissé, il est Dieu, hein? Il est Dieu. Il est Dieu. Mais Jean le Baptiste l'a présenté. Jean le Baptiste l'a présenté. Voici l'agneau de Dieu qui enlève le péché du monde. Alors, je vais mettre, je vais m'installer avec ma Bible. Voilà. En fait, ce qu'il faut comprendre, c'est que, le Seigneur voudrait vraiment qu'on comprenne qu'il est un être de relation. Il n'est pas un Dieu qui demande de faire des choses avec l'extérieur. Non. Il veut d'abord que ton homme intérieur soit régénéré. Il veut que ton homme intérieur soit vraiment régénéré. Et pour cela, on va lire la parole. C'est que dans Jean chapitre 1, il faut comprendre que Jésus est venu et que Jésus, c'est l'expression de Dieu. C'est Dieu lui-même qui s'est mis dans le corps d'un être humain, d'accord? Le parfait, l'homme qui devait accomplir sa volonté, puisque Adam n'a pas accompli la volonté de Dieu. Et il est aussi la parole, il est le logos de Dieu. Il est la parole de Dieu, il est l'expression de Dieu. Et dans Jean 1, chapitre 12, il nous dit que nous avons la possibilité de devenir enfants de Dieu, qui sont nés non de papa et de maman, mais de Dieu. Ça veut dire que un être humain, il est la créature de Dieu, il a été créé par Dieu. Et il naît biologiquement, la naissance biologique. Tu as une naissance biologique. Mais cette naissance biologique, elle ne suffit pas. Elle ne suffit pas pour traverser cette vie terrestre. Elle ne suffit pas, non. Il faut donner à Jésus ton cœur. Et c'est pour cela que dans Jean 12, il dit, mais à tous ceux qui l'ont reçu, à ceux qui croient en son nom, elle a donné le pouvoir de devenir enfant de Dieu, lesquels sont nés, non de la volonté de l'homme. Donc, c'est pas la volonté de l'homme qui va faire de toi un être humain qui est un enfant de Dieu systématiquement. Non, pas du tout. Non de la volonté de l'homme, non de la volonté de la chair, lesquels sont nés non du sang, ni de la volonté de la chair, ni de la volonté de l'homme, mais de Dieu. Parce que quand tu acceptes Christ comme ton Seigneur et ton Sauveur, il te donne cette capacité, cette possibilité de devenir enfant de Dieu, c'est-à-dire de naître pas seulement de ta maman et de ton papa. Donc voilà. Alors, dans le chapitre 3, qu'est-ce qui se passe? Il y a ce docteur de la loi. Ce docteur de la loi qui est Nicodème. Et Nicodème, il a déjà compris, il a déjà compris qui est Dieu. Et c'est ça qui est intelligent avec lui. Il est très intelligent parce que il a déjà compris que lui, Jésus-Christ, il n'est pas comme les pharisiens. Il n'est pas comme les pharisiens. Il n'est pas celui qui va venir à l'église, qui va faire des rituels et qui va s'enfermer dans ces rituels. Non, il a vu Jésus manifester la bonne nouvelle. C'est ça la différence. Alors en fait, je vais lire. Mais il y eut un homme d'entre les pharisiens nommé Nicodème, un chef des Juifs. Et c'est, je vous assure que Nicodème, c'était un docteur de la loi. Et il était parmi les plus hauts placés parce que il enseignait la Torah. Il enseignait la parole de Dieu. Qui vint lui auprès de Jésus de nuit. Il est venu de nuit. Pourquoi il est venu de nuit? Il est venu de nuit parce qu'il savait que de jour, il ne pouvait pas approcher Jésus comme ça. Parce que les pharisiens étaient déjà des personnes qui s'interrogeaient de qui était Jésus-Christ de Nazareth. Ils étaient déjà en train de s'interroger. Et comme Jésus est venu pour révoquer la religion, justement, les religieux, il voulait que nous soyons vraiment des fils et des filles du Seigneur, de Dieu le Père. Donc, qu'est-ce qui s'est passé? Il vint auprès de Jésus la nuit et dit, « Rabbi, nous savons que tu es un docteur venu de Dieu. » Attention, nous savons, les pharisiens, les religieux, nous savons que tu es un docteur venu de Dieu. Le docteur, c'est l'enseignant. C'est celui qui rentre dans la parole. C'est celui qui va aller fouiller dans la parole pour comprendre les choses et pour enseigner. Alors, il voit déjà que Jésus a un enseignement, mais un enseignement qui est au-dessus même de leur enseignement. Car personne ne peut faire ces miracles que tu fais si ce n'est Dieu, si Dieu n'est pas avec lui. Parce qu'il connaît la parole, Nicodème, hein? Il connaît la parole. Donc, il voit que Jésus n'est pas seulement un enseignant. D'ailleurs, il l'appelle Rabbi. Et Rabbi veut dire maître. Donc, il voit que Jésus n'est pas seulement un enseignant. Il n'est pas celui qui est venu parler de la part du Père seulement. Non, non, non. Il voit que Jésus fait des choses et il reconnaît, si Dieu n'est pas avec toi, tu peux pas faire ça. Tu peux pas faire cette chose. Et c'est vrai que Jésus, là où il passait, il n'avait pas besoin de dire « Je suis le Fils de Dieu, je suis le Fils de Dieu ». Non. Comme je vous ai dit, il a fait quelque chose, c'est-à-dire qu'il a obéi au Père. Il a laissé Jean le Baptiste le baptiser par immersion. Il est Dieu, il n'était pas obligé. Mais il a dit « Faisons ce qui est juste ». Et je vous ai dit qu'en première intention, que il y a une différence entre faire des sacrifices, faire des rituels, faire des choses, et que Dieu, ce qu'il veut, justement, obéir par amour, parce que la nature a changé. Quand ta nature a changé, tu vas chercher la justice. Tu vas chercher sa justice et son royaume. C'est pas la même chose, d'accord? Que faire des rituels avec un cœur qui ne correspond pas à ce que Dieu veut. Alors, en fait, ce qui se passe, c'est que Nicodème, il dit, il reconnaît qu'il y a quelque chose dans Jésus que lui n'a pas. Il se dit, moi, je suis un chef religieux, je connais la Torah, je connais la parole, je connais les patriarches, je connais Abraham, je connais Isaac, je connais Jacob, j'ai déjà étudié ce qu'ils ont fait, mais là, celui-là, il est spécial, parce que non seulement il parle du Père, il parle de Dieu, mais il accomplit. Et c'est pour cela que le Seigneur nous dit que non seulement il faut annoncer la bonne nouvelle, mais la bonne nouvelle, c'est pas seulement des discours persuasifs. Non, ce sont pas des discours persuasifs. La bonne nouvelle, c'est aussi la manifestation de la puissance de Dieu. D'accord? C'est la manifestation de la puissance de Dieu. C'est pas seulement des rituels. Donc, en fait, dans le Nouveau Testament, il faut comprendre là, on va prendre comprendre avec les définitions. Il faut comprendre que en grec, ça veut dire anoten. C'est-à-dire, né de nouveau, c'est naître à nouveau. Naître à nouveau, et anoten, ça vient aussi d'en haut spirituellement. C'est-à-dire, naître à nouveau, c'est-à-dire pas de maman et de papa, pas de la chair et du sang, pas biologiquement seulement, mais naître spirituellement d'en haut. Voilà, c'est ce que ça veut dire. Donc Jésus ne demande pas de recommencer sa vie humaine, il nous demande pas de recommencer une vie humaine, mais de recevoir une vie qui vient directement du ciel. Et c'est une vie qui vient directement du ciel. Et cette vie, c'est Jésus. Il est le chemin, la vérité et la vie, n'est-ce pas? Donc en fait, la différence a un contraste. La différence, c'est un contraste. Vous savez, quelque chose qui est contrasté, c'est quelque chose qui n'est pas pareil. Voilà, le contraste. Il y a le chaud et le froid, il y a la lumière et les ténèbres, et il y a le religieux et celui qui est né de nouveau. Voilà, c'est contrasté. Alors, le contraste, c'est quoi? Le religieux va essayer de réformer lui-même sa vieille nature. Il va réformer lui-même sa vieille nature. Le Seigneur a dit que tous on a été privés de la gloire de Dieu, puisque l'humanité est tombée dans la faute, dans le péché. On a changé de nature quand Adam a péché. Mais Jésus est revenu nous donner cette nature divine, et en fait, naître d'en haut, naître de nouveau, naître spirituellement de nouveau, fait que nous n'allons pas chercher à réformer notre nature nous-mêmes. Non, on va pas essayer d'être plus gentil qu'on est gentil, on va pas essayer d'être plus bon qu'on est bon, non. Notre nature, quand on a accepté Christ, a été changée. C'est-à-dire la nature divine est arrivée parce qu'on a accepté Christ et a été changée. C'est-à-dire la nature divine est arrivée

changement de nature. La nouvelle naissance n'est pas une invention du Nouveau Testament. C'est pas une invention du Nouveau Testament. Pas du tout. Pas du tout. Elle avait déjà été prophétisée en hébreu, même dans l'Ancien Testament. Mais avant d'y arriver, nous allons continuer à lire ce que Jésus répond au docteur Nicodème. Jésus lui répondit, « en vérité, je te le dis, si un homme ne naît de nouveau, il ne peut voir le royaume de Dieu. » Si un homme ne naît de nouveau, il ne peut voir le royaume de Dieu. Et Nicodème, qui est ce grand docteur de la loi, ce grand enseignant de la Torah, lui dit, mais comment un homme peut-il naître quand il est vieux? Peut-il rentrer dans le sein de sa mère et naître? Hey! Et c'est là que Jésus lui dit, il répond à Nicodème, il lui dit, ce qui est né de la chair est chair, et ce qui est né de l'esprit est esprit. Ne t'étonne pas que je t'ai dit, il faut que vous naissiez de nouveau. Il faut naître de nouveau. Alors, Nicodème lui dit, mais est-ce qu'il faut que je rentre encore dans le ventre de ma maman? Mais je suis vieux, j'ai déjà passé un certain âge, est-ce qu'il faut que je retourne? Et c'est là que Jésus fait la différence. Il fait vraiment la différence entre la nouvelle naissance et la naissance biologique. La naissance biologique. C'est-à-dire, il dit, le vent souffle où il veut et tu en entends le bruit. Mais tu ne sais d'où où il vient ni où il va. Il en est ainsi de tout homme qui est né de l'esprit. Être né de l'esprit, c'est avoir aussi le Saint-Esprit. Être né de l'esprit, voilà, ça vient pas de la terre, ça vient du ciel. Alors Nicodème lui dit, mais comment cela peut-il se faire? Comment ça peut arriver? Nous pas qu'à comprendre. Comment ça peut arriver? Et Jésus lui répondit, tu es le docteur d'Israël. Vous voyez, il était le docteur d'Israël. C'est-à-dire qu'il était le plus haut enseignant de toute la tribu d'Israël, de tout le peuple d'Israël. Il était considéré. Et lui dit, mais tu es cela et tu ne sais pas ces choses. Tu ne sais pas ça. Tu connais pas ces choses-là. C'est pas possible. Et lui dit, en vérité, je te le dis, nous disons ce que nous savons et nous rendons témoignage de ce que nous avons vu et que vous ne recevez pas notre témoignage. Alors, j'ai peut-être enjambé quelque chose. Non, c'est bien ça. Voilà. Il lui dit, voilà, vous ne recevez pas le témoignage. Il y a quelque chose qui ne va pas avec vous. Si vous ne croyez pas quand je vous ai parlé de choses terrestres, comment croirez-vous quand je vous parlerai des choses célestes? Donc là, Jésus donne la clé. Il dit, lorsque j'ai parlé de la création, lorsque je vous ai parlé de choses terrestres, vous n'avez pas cru. Et quand je vous parle de choses célestes, comment vous allez croire puisque vous êtes encore sur les choses terrestres? Vous êtes sur des rituels. Alors c'est pour cela que, en fait, il faut vraiment comprendre que le Seigneur, il parle à Nicodème pour lui faire comprendre que, en fait, les pharisiens n'ont pas compris. Et personne n'est monté au ciel si ce n'est celui qui est descendu du ciel, le Fils de l'homme qui est dans le ciel. Donc, il est en train de dire à Nicodème, voilà qui je suis. Mais il l'a fait avec Nicodème, pas de la même manière qu'avec la Samaritaine, parce que Jésus était un révolutionnaire. Pour la Samaritaine, cette femme que les Juifs ne regardaient pas, que les Israélites ne regardaient pas, les Samaritains n'étaient pas aimés des Juifs, les femmes samaritaines ne pouvaient pas parler à un Juif. Mais Jésus a traversé la Décapole, il a traversé 10 villes, il a traversé 10 villes pour rencontrer une femme qui n'était pas considérée, une femme qui n'avait pas une bonne vie, une femme qui cherchait l'amour à travers elle avait eu 5 maris, une femme qui avait cherché toute sa vie quelque chose qui allait au-delà de ce qui était terrestre en fait.
Et il a dit

la Samaritaine, voici le temps où de vrais adorateurs vont adorer en esprit et en vérité. Donc Dieu ne veut pas qu'on adore des choses terrestres. Il ne veut pas qu'on adore des statues. Il ne veut pas qu'on adore, qu'on aille adorer devant un cierge, devant une bougie, quelque chose d'allumé, parce que Dieu n'est pas dedans. Il n'est pas dans ces choses-là. Ce que Dieu veut, c'est nos cœurs. Et pour le comprendre, je ne sais pas si vous êtes d'accord avec moi, mais en fait, la Bible n'est pas séparée. La Bible n'est pas séparée. Tous les livres bibliques, les 66 livres qui sont dedans, sont nécessaires. Et c'est pour cela qu'on va comprendre quelque chose. C'est que, je vous ai dit, on va passer l'hébreu à la loupe. Pourquoi? Parce que la promesse du changement de nature, la nouvelle naissance, c'est pas une invention du Nouveau Testament. C'est pas seulement quand Jésus parle à Nicodème. Non, pas du tout, ni à la Samaritaine. Ça a été prophétisé en hébreu dans l'Ancien Testament. En fait, on va aller dans Ézéchiel, chapitre 36, verset 26. Voici ce qui est marqué. « Je vous donnerai un cœur nouveau. » Le cœur, c'est lève à dash. « Je vous mettrai un cœur nouveau et je mettrai en vous un esprit nouveau. J'ôterai de vos corps le cœur de pierre et je vous donnerai un cœur de chair. » Donc, en hébreu, le lève, le cœur, représente le siège aussi de la volonté, les choix, l'intelligence renouvelée de Dieu. Voilà. Pour faire sa volonté. Être né de nouveau, c'est comme une transplantation cardiaque spirituelle qui est opérée par Dieu lui-même. C'est pas par toi-même. En fait, c'est la religion va se contenter de quelque chose, d'un maquillage extérieur, de quelque chose qui est extérieur. Mais la transplantation que Jésus fait dans nos cœurs, il opère par Dieu lui-même, il opère dans nos cœurs, c'est-à-dire que il y aura un changement de nature. La nature adamique va s'en aller et la nature divine prend ses droits. C'est-à-dire que Jésus devient non seulement ton sauveur, Yeshua, Mashiach le sauveur, mais aussi le roi des rois, le seigneur des seigneurs. Il est le Hachem, le Gadol, celui qui est limité, celui qui vient souper dans ton cœur avec le Père. Donc, il est celui qui transforme ton cœur. Et il nous donne un cœur de chair. Donc, ce que Dieu veut, c'est nos cœurs. C'est pas les rituels. Et c'est pour cela que le lève représente aussi le siège de la volonté. Et c'est pas une volonté qui vient de nous. C'est pas par nous-mêmes. C'est Dieu qui opère, c'est lui le vouloir et le faire, c'est lui qui nous l'a donné. Le que tu as, c'est lui qui nous a donné ce don de foi. Alors, il y a aussi quelque chose qu'il faut comprendre. C'est que au sixième jour de la création, Dieu a créé toute l'humanité comme lui. C'est-à-dire, il a dit, faisons l'homme à notre image. Il y avait déjà le Fils, il y avait le Saint-Esprit et il y a le Père. Faisons l'homme à notre image, à notre ressemblance. Si le Père était tout seul, il aurait dit à mon image. Mais là, il a dit à notre image, à notre ressemblance. Le Fils était là, le Père était là et le Saint-Esprit était là. Le Fils, c'est le Logos, c'est l'expression de Dieu. Et je te dis qu'aujourd'hui, il faut que tu comprennes que pour que Dieu crée, il a parlé. Et parce qu'il a parlé, il a dit que la lumière soit et la lumière est arrivée. Et tu vas voir que dans Jean chapitre 1, la lumière était là et c'est cette lumière que nous acceptons et que nous prenons. Amen. Comme, voilà, quand nous disons que nous acceptons Christ, c'est cette lumière que nous devons accepter. Voilà. Donc, le religieux VS né de nouveau. Alors, on va faire un petit portrait robot, comme je dis, un petit portrait robot. Voilà, pour s'auto-évaluer. Alors, en fait, on va voir les caractéristiques. C'est-à-dire, dans les caractéristiques, il y a la source de motivation. La source de motivation, c'est quoi? Le religieux aura la peur du jugement, il va ou la recherche de l'approbation de Dieu. Mais celui qui est né de nouveau, c'est l'amour pour Dieu en réponse à son pardon et en réponse
à ce qu'il a donné. C'est-à-dire, celui qui est né de nouveau, c'est que Jésus a donné sa vie et que il a donné le pardon et l'amour et la réconciliation avec le Père. Donc, la source de motivation pour le religieux, ça va être la peur du jugement, la recherche d'approbation. Mais pour le né de nouveau, celui qui est né de nouveau, c'est l'amour pour Dieu et la réponse du pardon de Jésus. Père, pardonne-le, ils ne savent pas ce qu'ils font. Alors, la source, encore dans la caractéristique, la relation avec la loi. C'est-à-dire que le religieux va s'efforcer de suivre des règles. Je dois faire, je dois faire, je dois faire. Je dois être propre, je dois être ceci, je dois être cela. Mais est-ce que la boue peut laver la boue? Non, non. C'est Jésus, l'eau de la parole. C'est avec l'eau de la parole qu'il nous nettoie et avec son sang. Alors, celui qui est né de nouveau va être poussé par une nature qui a été transformée. Je veux faire pour mon papa. J'ai la détermination d'aller pour mon papa. C'est pas comme un devoir. C'est-à-dire, vous savez, quand je vais prendre un exemple bien simple. Quand vous aimez quelqu'un et que vous voulez faire quelque chose pour la personne, c'est même pas un devoir. Par exemple, tu aimes ton enfant, tu vas faire ton devoir de maman, mais ça va même au-delà du devoir. Ou aimer Timounao, tu l'aimes. Donc, tu vas faire les choses naturellement. Si tu es marié, tu aimes ta femme, tu aimes ton mari, ça sera pas un devoir, tu vas le faire, tu vas faire plaisir en fait à cette personne parce que tu l'aimes. Eh bien, c'est pareil, c'est la même chose. C'est-à-dire que le religieux, il va s'efforcer de suivre des règles. Donc la prière pour lui, c'est un problème. C'est la prière pour lui. Il va faire la prière, mais avec l'attente que Dieu va lui répondre, que Dieu, il va, en fait, il sera dans des demandes, dans des supplications, parce que il s'efforce, je dois faire ça. Mais quand on est né de nouveau, la nature fait que, non, je veux faire parce que Jésus a payé. Je veux faire parce que il est mon Dieu. Je veux faire parce que je veux lui plaire. Je veux faire parce que c'est le lion de Juda. C'est celui qui a payé pour moi. Il n'a pas regardé, il n'a pas renoncé à moi, à Gethsemane. Il a sué des grumeaux de sang pour que j'aie la volonté. Il a sué des grumeaux de sang pour que je dise non, non, j'ai pas un esprit de timidité. Vous comprenez? C'est tout ça, en fait. C'est ça la différence. Alors, après, les caractéristiques, c'est aussi l'identité. L'identité de religieux va se définir par ses performances spirituelles. C'est-à-dire, tu as vu, ah, je sers Dieu, hein, je sers, tu as vu comment j'ai décoré l'église, j'ai fait ceci, voilà, c'est lui, c'est son ego. Mais, en fait, celui qui est né de nouveau va se définir comme un enfant adopté par le Père. Voilà. Parce qu'il sait que Jésus, c'est le cep et nous sommes les sarments. Et si nous sommes greffés au cep, eh ben, notre nature divine veut avoir la stature parfaite de Christ. C'est-à-dire arriver à ce stade de la nature parfaite de Christ. C'est pas la même chose. Et en fait, encore une autre caractéristique, c'est le changement. C'est-à-dire que le religieux, son changement est extérieur. Il va s'habiller d'une manière, va mettre un vêtement, c'est la présence à l'église. Mais chez lui, il va pas changer parce que son cœur n'a pas changé. Il y aura du non-pardon, il y aura de la colère, il y aura des injures, il y aura beaucoup de choses qui ne plaisent pas à Dieu. Alors que celui qui est né de nouveau, en fait, c'est l'intérieur qui a été changé, les désirs profonds, l'amour pour les autres, la compassion pour les autres. Et cet amour pour Jésus, ce chéri des cieux, et on aime Jésus, on l'aime. C'est-à-dire qu'on sait ce qu'il a fait, le sacrifice qu'il a fait pour chacun de nous. Donc en fait, ce qu'il faut comprendre, c'est que la religion, ça fatigue. La religion, ça fatigue vraiment, c'est fatigant. Et quelqu'un qui est religieux va être fatigué dans les choses de Dieu. Il ne sera pas épanoui. Parce qu'il n'est pas né de nouveau. Mais la nouvelle naissance repose l'être humain. Donc Jésus n'est pas venu pour créer une nouvelle religion. Si tu as accepté Christ comme ton Seigneur et ton Sauveur et qu'on te dit que tu es dans une religion, la religion, comme je dis, c'est lier l'homme pour gagner Dieu, alors que Dieu est descendu. On n'a pas à gagner Dieu. Dieu est descendu, il s'est donné.
C'est pas la même chose. Alors en fait, ce qu'il faut, c'est qu'il est venu redonner la vie. Il s'est donné, il a redonné la vie et la vie Zoé. Donc la vie Zoé, c'est la vie de Dieu. Donc ben vraiment, quand on comprend que être religieux ça fatigue et que être né de nouveau, c'est-à-dire être dans l'amour du Père, accepter l'amour du Père, on n'est plus dans les discours moralisateurs, on n'est plus dans les discours religieux. Rappelez-vous de l'apôtre Paul qui était religieux et qu'est-ce qu'il faisait? Il tuait ceux qui étaient nés de nouveau, il tuait ceux qui étaient pour Jésus-Christ et en fait sa rencontre avec Jésus sur le chemin de Damas, il a utilisé après le « nous » plutôt que le « vous ». Voilà. Le doigt n'était plus pour l'impointer sur le « vous », mais il était sur le « nous ». Nous, nous aimons Dieu. Donc voilà. Donc, nous allons faire une pause musicale. Et je te rappelle, si tu as un témoignage, si tu as une question, si tu as quelque chose à demander, tu peux appeler au 0790 23 17 11. À tout à l'heure.

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1: Donc nous voilà pour une deuxième partie de l'émission et nous avons justement balayé un petit peu sur ce thème, être religieux ou né de nouveau, quelle différence. Donc je salue tous ceux qui nous ont rejoints, je dis bonjour à tous ceux qui étaient déjà là cet après-midi, mais je vois que Jojo Da était là mais j'ai pas eu le temps de la saluer, Willy, mon frère Willy. Il y avait aussi, j'ai vu l'ancien Marie-Christine, donc soyez les bienvenus. Et justement, nous avons vu donc des choses majeures, hein, bien sûr. Nous avons vu que vraiment l'attitude religieuse, Dieu depuis l'Ancien Testament, hein, déjà parlait au peuple d'Israël. Il lui disait que voilà, il y avait des choses que le peuple d'Israël faisait, mais c'était dans des rituels, même des fêtes religieuses qui étaient comme des rituels. Et on a vu le mot Hag, et on a vu le mot Hag qui était ces fêtes religieuses, ces pèlerinages, ces rituels visibles. Mais Dieu voulait justement le mishpat, c'est-à-dire la justice, le droit, la droiture morale, mais qui vient de Dieu. Voilà, et nous avons vu donc la différence avec le récit de 1 Samuel 15, comment le roi Saül a donné, Dieu avait donné l'ordre de détruire les Amalécites et comment il a préservé une part pour faire un holocauste à Dieu alors que c'est pas ce que Dieu lui avait demandé. Et on voit que le prophète Samuel lui a dit à ce moment-là que Dieu préfère l'obéissance au sacrifice. Donc il y a beaucoup de gens qui se sacrifient dans des rituels, mais qu'en fait les rituels ne servent pas à quelque chose si le cœur. Et il veut déjà que nous soyons pas dans des habitudes religieuses, mais que nous soyons avec lui plutôt par amour. Donc voilà. Et on a vu donc ce choc culturel avec le docteur Nicodème, ce grand docteur de la loi, qui vraiment a dû comprendre qu'il faut naître à nouveau, à Noten, il faut naître à nouveau et naître d'en haut, puisque dans Jean 1, 12, le Seigneur nous dit que, voilà, à tous ceux qui l'ont reçu, il donne le pouvoir de devenir enfants de Dieu, qui sont nés non de la chair et du sang, non de la volonté de l'homme, ça veut dire biologiquement non, mais aussi d'en haut. Donc, en fait, le religieux va essayer de réformer lui-même sa vieille nature, mais celui qui est né de nouveau reçoit une nouvelle nature, c'est quelque chose qui sort des cieux, c'est-à-dire qu'il reçoit de Jésus, il reçoit et laisse Jésus transformer sa vie. Et nous avons vu également que, en fait, la nouvelle naissance n'est pas une invention du Nouveau Testament avec Jésus, non. Elle a déjà été prophétisée en hébreu dans l'Ancien Testament et on a parlé du Lev Hadash, c'est-à-dire qu'il nous donne un cœur nouveau et qu'il met en nous un esprit nouveau et qu'il ôte de notre corps le cœur de pierre pour nous donner un cœur de chair. Donc en fait, être né de nouveau, c'est comme une transplantation cardiaque mais céleste, hein, et que c'est une opération spirituelle qui est opérée par Dieu. Il y a un changement qui se fait, mais la religion se contente de maquiller en fait les attitudes, les choses, mais le cœur n'a pas changé. Et je disais que la religion, ça fatigue. La religion fatigue alors que la nouvelle naissance donne le repos. Voilà, donne le repos. Donc, et le religieux est très moralisateur. Il va regarder surtout les choses extérieures, mais pas les choses intérieures. Alors, pour illustrer justement ce choc de culture et les confrontations qu'il y avait entre Jésus et les pharisiens, voilà. Pour comprendre justement la différence entre les personnes qui sont religieuses, c'est la façon de voir. Et la façon de voir, c'est le haïn de Dieu, c'est l'œil de Dieu. Aïn, ça veut dire l'œil de Dieu. Et quand, justement, nos pensées ne sont pas alignées à celles de Dieu, il dit que ces pensées sont au-dessus de nos pensées. Lorsque notre cœur n'est pas régénéré, lorsque nos pensées sont pas régénérées, on va examiner cet après-midi-là, tout à l'heure, tout de suite d'ailleurs, ce que je vais appeler un choc de paradigme. Le paradigme, c'est quoi? C'est deux façons totalement opposées de voir Dieu. C'est deux manières opposées de voir Dieu. Voilà, avec l'homme et le salut. C'est ce qu'on va regarder cet après-midi. Alors, le premier qu'on va regarder, c'est la règle par rapport à la vie. La règle par rapport à la vie. Alors, en fait, je vais essayer de retrouver ce passage, justement. Je vais essayer de retrouver ce passage pour faire comprendre vraiment que les disciples de Jésus ont vécu des choses. Ils ont vraiment vécu des choses avec Dieu. Alléluia. Ils ont vraiment vécu des choses extraordinaires avec Jésus. Et pendant leur parcours avec Jésus, eux, les hommes, j'avais dit que les hommes étaient ceux qui connaissaient la parole, puisque ils étudiaient la Torah. Ils étudiaient la Torah et ils étaient encore sous la loi, parce que Jésus est arrivé sous la loi. Alors, c'est le chapitre de Luc, chapitre 6. Voilà. Et on va voir cette histoire vraiment qui est vraiment quelque chose d'extraordinaire. Voilà. Puisque Jésus a fait vivre des choses aux disciples que eux-mêmes pouvaient être choqués de ces choses. Alors, en fait, il arriva un jour de Shabbat, appelé second premier, que Jésus traversait des champs de blé. Ses disciples arrachaient des épis et les mangeaient après les avoir froissés dans leurs mains. Parce qu'en fait, ils avaient faim. Ils avaient faim. Ils arrivent un jour de Shabbat dans un champ et Jésus traversait les champs de blé. Il est en train de traverser ces champs de blé. Et les disciples, comme ils avaient faim, ils ont arraché les épis et les ont mangés après les avoir froissés dans leurs mains. Ils avaient très faim. Et les pharisiens leur dirent, pourquoi faites-vous ce qu'il n'est pas permis de faire pendant le Shabbat? Et Jésus leur a répondu, n'avez-vous pas lu ce que David, le roi David, lorsqu'il eut faim, et ceux qui étaient avec lui, donc Jésus, c'est la Torah, hein, c'est la parole, c'est le Logos, il dit aux pharisiens, mais attendez, vous n'avez pas lu ce que fit David lorsqu'il eut faim, lui et ceux qui étaient avec lui? Comment il entra dans la maison de Dieu, prit les pains de proposition, en mangea et en donna à ceux qui étaient avec lui, bien qu'il ne soit pas permis qu'aux sacrificateurs de les manger. Et il leur dit, le Fils de l'homme est maître même du Shabbat. Il arriva un autre jour de Shabbat que Jésus entra dans la synagogue et qu'il enseignait, il y trouva un homme dont la main droite était sèche. Les scribes et les pharisiens observaient Jésus, le regardaient là, ils le regardaient faire, pour voir s'il ferait une guérison le jour du Shabbat. C'était afin d'avoir sujet de l'accuser. Donc en fait, le religieux, il va regarder et si tu ne suis pas les règles à la lettre, il va vouloir accuser. Alors, mais il connaissait, Jésus connaissait leurs pensées et il dit à l'homme qui avait la main sèche, lève-toi et tiens-toi là au milieu. Il se leva et se tint debout. Et Jésus leur dit, je vous demande s'il est permis le jour du Shabbat de faire du bien ou de faire du mal, de sauver une personne ou de la tuer. Alors, promenant ses regards sur eux tous, il dit à l'homme, étends ta main, il le fit et sa main fut guérie. Alors, ça veut dire quoi? Là, Jésus est en train d'illustrer le choc des cultures, vraiment. Il est en train de montrer deux paradigmes, c'est-à-dire deux manières opposées de voir Dieu, l'homme et le salut. C'est-à-dire que là, déjà, la première chose, il montre que pour les pharisiens, la loi est au-dessus de l'humain. c'est-à-dire la loi est au-dessus de l'humain. Pour le religieux, l'homme a été créé pour servir les règles de Dieu. Et il faut un respect strict du rituel qui est plus important que la faim et la souffrance humaine. C'est-à-dire, Dieu est un comptable pointilleux. Il va regarder, voilà, il a fait ça, il a fait ça, il a fait ça. Donc, il mérite ça. Alors que pas du tout. Dieu dit qu'on a tous été privés de sa gloire. Le paradigme de Jésus, c'est que la vie est au-dessus du rituel. Jésus répond et par une phrase, il dit, le sabbat a été fait pour l'homme, le repos. Le shabbat, c'est le repos. Le repos a été fait pour l'homme et non l'homme pour le repos. Le repos, c'est pour l'homme. Et c'est Jésus qui donne ce repos. En fait, on va le trouver dans Marc 2, 27. Donc, il y a une différence de discours. On voit que dit le règlement. C'est ce que le pharisien dit. Que dit le règlement? Même si vous avez faim, que dit le règlement? Et Jésus dit, où est la vie? Est-ce que la vie, c'est pas aussi ne pas mourir de faim? Alors, en fait, Jésus recadre le cœur de Dieu. Et en fait, il dit que les institutions divines que nous avons sont là pour bénir l'homme et pas pour l'étouffer. Donc, la nouvelle naissance libère du légalisme pour faire rentrer l'esprit de la loi de l'amour. C'est le fruit de l'esprit qui est l'amour. En fait, il enlève le légalisme pour faire rentrer l'amour. Et les fruits de l'esprit, c'est l'amour. Et de l'amour va découler la joie, la paix, la maîtrise de soi et tout ce qui va avec. Donc voilà. Le deuxième paradigme, c'est la pureté. C'est la pureté, c'est-à-dire que on voit que dans le rythme même de purification, hein, on va dans ce rythme de purification, c'est-à-dire cet homme qui a la main sèche, on voit que on ne voulait pas qu'il guérisse cet homme, alors que cet homme avait besoin de guérison. Donc Dieu montre l'amour pour celui qui est malade. Alors le paradigme, c'est-à-dire le contraste de vision, de la vue, c'est l'extérieur et l'intérieur. C'est l'extérieur et l'intérieur. Et ça, on va le voir spécialement dans Matthieu 23, parce que dans Matthieu 23, chapitre 23, il montre quelque chose d'important. Et c'est pour cela que nous devons ne pas avoir que des regards d'accusation tout le temps, mais des regards de compassion. C'est pas la même chose. Des regards d'accusation vs des regards de compassion. Donc, alors, c'est Matthieu, chapitre 23, je vais le mettre. Et c'est pour ça que, quand on n'est pas né de nouveau, eh ben, on va faire des choses aussi parce que on ne croit pas ce que Dieu dit vraiment, hein. Quand on n'est pas né de nouveau, on va se battre avec nous-mêmes, on va se battre avec beaucoup de choses. Mais voilà ce que Jésus dit aux pharisiens. Malheur à vous, scribes et pharisiens hypocrites, parce que vous nettoyez le dehors de la coupe et du plat, et qu'au-dedans, ils sont pleins de rapines et d'intempérance. Voilà, pharisiens aveugles, nettoie premièrement l'intérieur de la coupe et du plat afin que l'extérieur aussi devienne net. C'est-à-dire, vous connaissez cette chanson, Jésus en dit dans moi, qu'à fond travail en dehors moi. Voilà, en fait, Jésus doit faire un travail à l'intérieur pour que ça reflète à l'extérieur. Donc, le contexte, c'est que les pharisiens reprochaient à Jésus et ses disciples de ne pas se laver rituellement les mains avant de manger. C'était un rite de purification qui n'était pas dans la loi de Moïse, mais dans leur tradition. Et, en fait, la vision du pharisien, c'était, pour le religieux, la sainteté se mesure à ce qui se voit. Donc, c'était des rituels de purification. C'était les longs vêtements, les prières publiques. Il fallait que l'extérieur soit propre pour qu'on soit juste devant Dieu. Et en fait, Jésus, qu'est-ce qu'il fait? Il fait cette chirurgie cardiaque. Il utilise les métaphores. Il leur dit maintenant, il faut nettoyer l'intérieur du plat. C'est-à-dire la coupe là, il faut nettoyer d'abord l'intérieur pour que ça resplendisse à l'extérieur. En fait, la différence dans le discours Voilà, la différence, c'est que le religieux, il va travailler sur sa réputation. Il va travailler sur sa réputation, voilà. Mais celui qui est né de nouveau va travailler sur son caractère. Il voudra refléter Christ, voilà. Le religieux va avoir sa réputation à tout prix. Voilà, ah, je peux pas être défaillant à l'extérieur pour que les gens ne me voient pas défaillant. Mais par contre, celui qui est né de nouveau va vouloir travailler sur son caractère. Donc la religion, qu'est-ce qu'elle fait? Elle change des habitudes dans le discours et l'apparence. Mais la nouvelle naissance va changer les désirs secrets du cœur, en fait. C'est le cœur que la nouvelle naissance va changer. Il va changer le cœur. Donc, en fait, c'est l'illustration de la coupe. À quoi sert d'avoir une religion propre à l'extérieur si l'intérieur est rempli de jalousie, est rempli d'orgueil, est rempli d'amertume, est rempli de colère? Donc, si on a un cœur chargé de jalousie, d'orgueil, d'amertume, de colère, mais qu'à l'extérieur, tu veux paraître, mais tu n'es pas. Celui qui est né de nouveau veut être, c'est-à-dire être vraiment comme Jésus, faire comme Jésus, essayer de trouver justement les choses à faire pour Jésus. Et c'est pour Dieu qu'il travaille, c'est pas pour lui-même. Donc c'est une sacrée différence en fait. Et en fait, ce qu'il faut comprendre, c'est que tant que Jésus ne nous a pas touché vraiment, que Jésus ne nous a pas transformé vraiment par son logos, par la parole, par les rhéma qui sont des révélations de sa parole, ce qui se passe, c'est que on va se battre avec nous-mêmes et on voudra faire par nous-mêmes. Mais le Seigneur nous dit que ce n'est pas nous qui faisons, mais on va travailler sur le caractère. Tu vas pas travailler sur ta réputation en train de te dire on ne va pas me faire courber. Moi, je suis quelqu'un de debout. Non, le Seigneur dit celui qui croit qu'il est déjà debout, qu'il ne soit déjà par terre. Donc, c'est quand on reconnaît la grâce de Dieu dans nos vies qu'il y a une différence. Et les désirs secrets du cœur, Dieu les connaît. Il connaît les désirs secrets du cœur. Donc, je vais demander aux auditeurs, aux auditrices et aux internautes, si vous avez un partage à faire, si vous avez une question, si vous avez même un témoignage, n'hésitez pas à appeler, à témoigner au 0590 23 17 11. 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Donc voilà, soyez les bienvenus pour ceux qui arrivent et n'hésitez pas à prendre le téléphone, à appeler pour participer. Donc, nous avons vu également que c'est une question de vision. Comment nous voyons l'homme? Comment nous voyons le salut? Comment nous voyons ces choses? Et c'est pour cela que Dieu voudrait vraiment que nous puissions avoir un autre paradigme, c'est-à-dire voir comme lui il voit, aimer comme lui il aime. Et c'est possible, pardonner comme il pardonne. Parce que lorsque Dieu nous attrape, et l'apôtre Paul le sait très bien, lorsqu'il a attrapé l'apôtre Paul pour qu'il devienne vraiment l'apôtre Paul, on voit que sur ce chemin de Damas, Jésus a fait quelque chose. Il a simplement parlé à Paul. Il a vraiment simplement parlé à Paul. Alors, il y a une chose, c'est que Saul, il était originaire de Gaba. Il avait une famille, il était de la tribu de Benjamin. Et c'est sûr que le roi Saul, je parle du roi, hein, le roi, il était vraiment de la tribu de Benjamin, mais il avait cette mission qui était liée à la prophétie de Samuel. Donc, parce que le peuple de Dieu avait demandé un roi, alors que le roi, c'était le Père lui-même. C'est ça. C'est l'humain qui avait demandé à Dieu un roi. Mais Dieu a donné ce roi. qui venait de la tribu de Benjamin. Mais les tribus qui étaient destinées à la royauté, c'était les tribus de Juda. Et c'est pour ça que David est arrivé après, parce qu'il faisait partie de la tribu de Juda. Et en fait, il y a aussi Paul et Saul, le persécuteur, qui, il n'est pas devenu l'apôtre tout de suite. Il était celui qui était le tyran. Il était un tyran, c'est lui qui tuait. Il tuait les chrétiens. Il tuait, voilà. Donc, en fait, ce qu'il faut comprendre, c'est que il était quelqu'un qui connaissait la parole. Mais Jésus s'adresse à lui, il reconnaît la royauté de Dieu. Il reconnaît la royauté de Jésus. Et c'est pour cela qu'il a été non seulement sauvé, mais il est devenu celui à qui Dieu a donné ce ministère pour les païens. Voilà, ce ministère pour les païens. Les païens devaient être des sarments accrochés au cep. Et c'est à l'apôtre Paul qu'il a donné ce ministère. Vous voyez? Donc voilà la souveraineté de Dieu. Donc peut-être que maintenant tu as compris que dans les rituels, tout ce qui est rituel, ça te fatigue. Pourquoi ça fatigue? Parce que si tu es dans des rituels, tu vas porter des choses pour te protéger. Tu vas faire des choses, des rituels, pour faire les choses, voilà. Mais tu as la peur en toi. Tu as des choses alors que, quand Jésus rentre dans ton cœur, quand il rentre dans ton cœur, il transforme ton cœur. Et parce que tu sais qu'il t'a aimé à la croix et que tu dois l'accepter comme non seulement comme ton sauveur, mais celui qui règne, tu sais que la victoire est déjà gagnée et que tu n'as plus besoin de tous ces fétiches, de toutes ces choses qui fatiguent, qui vont te fatiguer. Parce qu'en fait, ça ne fait pas partie du royaume de Dieu. Tout ce qui est terrestre ne font pas, ça fait pas partie du royaume de Dieu. Dieu veut qu'on soit dans l'esprit. Donc c'est ça la différence. Donc j'attendais les témoignages et les questions et les appels, mais bon. Donc on va faire une nouvelle pause musicale et on reviendra pour la troisième partie pour parler de la brebis égarée.

Nous revoici pour la troisième partie de l'émission, l'émission Pain de vie, une émission initiée par l'apôtre Jean Poulier. Nous sommes sur la fréquence du Nord 88.9 avec la radio Méga FM et nous sommes sur ce thème, être religieux ou né de nouveau, quelle différence? Donc nous avons bien vraiment était un peu dans les définitions et vraiment des exemples bibliques très frappants. Nous avons vu que il y a aussi un changement de vision sur l'homme, sur le salut et sur la manière d'aborder les choses. Mais chers auditeurs, chers internautes, vous êtes en train d'écouter cette émission Pain de vie avec cette différence. Et je suis certaine que certains d'entre vous ont un témoignage. Comment vous étiez? Venez le dire, comment vous étiez avant votre conversion et maintenant, après la conversion, est-ce que comment ce changement s'est opéré? Vous pouvez bénir quelqu'un, peut-être qu'il y a quelqu'un qui voudrait vraiment changer sa manière de voir Dieu. Peut-être que cette personne a besoin d'entendre le témoignage de quelqu'un. Donc n'hésite pas à appeler pour donner ton témoignage. Ne le garde pas. Ce que Dieu t'a donné, il faut le donner aussi. Voilà. Parce que ce sont des semences et c'est important de témoigner. Comment étais-tu avant la conversion et maintenant que Jésus a changé ton cœur, qu'il a changé ta vie, qu'il a changé les domaines de ta vie, qu'est-ce qui a changé? Voilà. Donc, j'attends vos appels, c'est très très important. Donc voilà, eh ben moi je donnerai un témoignage avant de continuer, c'est-à-dire que effectivement quand on est dans une famille qui vous apprend qui a un Dieu, on vous apprend le Notre Père, on vous apprend des prières même déjà toutes faites, voilà, et puis après on vous emmène dans une église, mais vous ne connaissez pas vraiment Dieu, donc vous allez vous attacher à l'éducation qu'on vous donne, vous allez vous attacher à des choses terrestres aussi, avoir une bonne carrière, faire des études, avoir une belle maison, se marier, avoir une famille. En fait, on va s'attacher à ces choses terrestres. Mais connaître vraiment les choses de Dieu, des choses célestes, moi c'est parce que comme tout être humain, on a des hauts, des bas, on a des moments difficiles dans la vie. Et moi je me suis rendu compte qu'il y avait quelque chose qui me manquait. Et à mon travail, j'étais dans mon bureau et parfois je réfléchissais toute seule et je me disais mais voilà, je voyais des malades autour de moi, parce que j'étais dans le milieu de la santé. Je voyais beaucoup de choses et je me demandais, mais Seigneur, qu'est-ce qui me manque, quoi? Voilà. Et puis, quand je suis arrivée à Christ, j'ai vu qu'il y avait une différence. Il y a une différence qui s'est opérée, puisque j'ai commencé à comprendre la parole de Dieu. J'ai compris qu'il fallait que je l'accepte comme Seigneur, comme Sauveur, parce que je ne pouvais pas me sauver moi-même. Aucun être humain ne peut se sauver lui-même. Ça, je l'ai bien compris. Je ne pouvais pas me sauver moi-même. Il fallait que j'accepte l'œuvre de la croix. Il fallait que j'accepte cette repentance. Il fallait que je me repente. Et elle était véritable, puisque j'ai beaucoup pleuré, voilà, puisque je me suis dit, je ne peux pas toute seule. Je ne peux pas faire les choses toute seule. J'ai accepté Jésus comme Seigneur et Sauveur. Et après, j'ai compris une chose aussi, qu'on va retrouver dans le chapitre de Josué, chapitre 1, verset 8. Le Seigneur nous demande de méditer sa parole nuit et jour, afin que nous puissions réussir dans toutes nos entreprises. Et j'avais compris que méditer la parole de Dieu, c'était ce qui faisait aussi la transformation du cœur, des pensées. C'est comme si on est un vase. Dans ce vase de terre, il y a toutes les pensées, il y a ce que je vais dire, l'eau de la société, l'eau de l'éducation, il y a tout ça. Et quand Jésus arrive, il enlève toute cette eau-là et il met l'eau de la parole pour que ton cœur soit changé, pour que tes pensées soient changées.
donc ça a changé mon existence aussi, puisque là où j'avais des peurs, ben les peurs se sont parties. Là où j'avais moins de foi, et ben à force, la foi vient de ce qu'on entend et ce qu'on entend vient de la parole. Donc comme la parole est maintenant fait partie de ma vie quotidienne, et ben la foi a augmenté. Il y a beaucoup de choses qui changent. La relation avec Jésus, on apprend à lui parler, on apprend à lui connaître, on apprend à s'attendre à lui. J'ai appris qu'il y a un temps chronos qui est le temps de l'homme, mais qu'il y a aussi un temps kairos. Donc la vie avec Jésus, c'est une vie qui change. Jésus change nos vies et change la manière aussi de percevoir la vie. Donc c'est très très important. Donc on va reprendre cette troisième partie rapidement. Voilà, et après on va prier. Alors, il faut comprendre que Jésus est venu révolutionner les choses. Et on va voir cela dans Luc chapitre 15, le verset 1. Tous les collecteurs d'impôts et les pécheurs s'approchaient de Jésus pour l'écouter. Mais les pharisiens et les spécialistes de la loi murmuraient disant, cet homme accueille des pécheurs et mange avec eux. Alors il leur dit cette parabole, si l'un de vous a 100 brebis et qu'il en perde une, ne laisse-t-il pas les 99 autres dans le désert pour aller à la recherche de celle qui est perdue jusqu'à ce qu'il la retrouve? Lorsqu'il l'a retrouvée, il la met avec joie sur ses épaules et de retour à la maison, il appelle ses amis et ses voisins et leur dit, réjouissez-vous avec moi car j'ai retrouvé ma brebis qui était perdue. De même, je vous le dis, il y a plus de joie dans le ciel pour un seul pécheur qui se repent que pour 99 justes qui n'ont pas besoin de changer d'attitude. Donc, on voit dans ce passage, le contexte, c'est que Jésus s'asseyait à table avec des collecteurs d'impôts. Et les collecteurs d'impôts, c'était comme des collabos corrompus. Parce que rappelez-vous que le peuple d'Israël, en ce temps-là, était sous la domination des Romains. Et les collecteurs d'impôts, parmi les collecteurs d'impôts, il y avait des Juifs. Il y avait des personnes, d'ailleurs, Matthieu était un collecteur d'impôts avant de devenir le disciple de Jésus. Il était collecteur d'impôts. Donc Dieu ne regardait pas à l'extérieur, à ce que les gens faisaient, il regardait à ce cœur qu'il pouvait changer. Et il a changé le cœur de Matthieu. Donc en fait, Jésus s'asseyait avec les collecteurs d'impôts et pour les Juifs, c'était des collabos corrompus et des gens de mauvaise vie. Mais les pharisiens murmuraient, cet homme accueille des pécheurs et mange avec eux. Donc le paradigme pharisien, c'est-à-dire la manière de voir, c'était la séparation par l'orgueil. La séparation par l'orgueil. Pour le religieux, la sainteté consiste à s'isoler des impurs. Pour ne pas être contaminé, voilà, il faut s'isoler des pécheurs. Et le pécheur est un ennemi à fuir ou à juger. Mais la justice propre se nourrit de la comparaison avec les plus faibles. C'est-à-dire que la vision de Jésus, c'était la contamination par la grâce. Jésus répond, voilà, par un discours médical, et c'est ce que j'aime avec lui. Il répond par un discours médical. Il dit, ce ne sont pas les gens en bonne santé qui ont besoin de médecins, mais les malades. Je ne suis pas venu appeler des justes, mais des pécheurs. Donc, en fait, la différence, c'est que le pharisien, le religieux va voir l'église comme un musée où il y a des saints et où on va cacher ses failles, on va cacher ses problèmes, on va cacher les choses. Et Jésus, par contre, voit le royaume de Dieu, c'est-à-dire l'église, comme un hôpital de campagne où on vient guérir. On vient guérir l'âme, on vient guérir le cœur qui est blessé, on vient guérir le non-pardon, on vient guérir pour ne pas avoir de la rancœur, on vient guérir les choses du passé, voilà, parce que le passé n'est plus avec Jésus. Donc le religieux va exclure pour se protéger, mais celui qui est né de nouveau, ayant lui-même reçu la grâce immense, va courir vers les brisés pour leur dire que Jésus restaure, que Jésus guérit, que Jésus fait, alléluia, donne la vie, que Jésus enlève les angoisses, que Jésus restaure des vies,
que là où l'ennemi de ton âme, qui est Satan, a volé pendant des générations, Dieu rebâtit sur des ruines. Dieu va venir arracher ce que l'ennemi a planté dans ta vie parce que tu lui fais confiance, parce que tu as appris à prier autrement, parce que tu as appris à proclamer sa parole et parce que le rouleau du livre fait partie de toi. Donc on voit que il y a des choses qui sont opérées avec Jésus, mais celui qui est né de nouveau va faire cette différence, c'est-à-dire qu'il va voir, parce qu'il a reçu la grâce, une grâce immense, il va courir vers ceux qui sont brisés, qui ont besoin de Jésus. Il va courir pour que il puisse donner la bonne nouvelle. Alors, ce qu'il faut comprendre, c'est que la religion des pharisiens exigeait que l'homme soit parfait pour s'approcher de Dieu. Les religieux voudront que l'homme soit parfait, exigent que l'homme soit parfait pour s'approcher de Dieu. Et le message de Jésus, la nouvelle naissance, c'est que Dieu s'approche de l'homme imparfait pour le recréer de l'intérieur. Il va s'approcher de l'homme imparfait pour le recréer de l'intérieur et pour qu'il puisse être le grand frère de cet homme-là. Voilà la différence. Donc tu dois venir tel que tu es. Tu dois venir avec tes défauts. Tu dois venir avec ton caractère là qui va pas. Tu dois venir avec tes doutes. Tu dois venir avec ton incrédulité. Tu dois venir tel que tu es. Alléluia. Tu dois venir comme tu es. Et c'est Jésus qui restaure. Jésus qui répare. Jésus qui cherche ton cœur. Jésus qui veut que, enfin, que tu t'abandonnes à lui. Donc, toi qui es derrière cette radio, qui entends ce que je dis aujourd'hui, si tu n'as pas encore accepté Jésus comme ton Seigneur et ton Sauveur, n'aie pas honte de Jésus. N'aie pas honte de Dieu. Tu peux appeler au 0590 23 17 11. S'il y a quelque chose que tu n'as pas compris, je peux encore t'expliquer puisque l'heure n'est pas totalement passée. Mais dans quelques minutes, oui, je peux encore t'expliquer puisque l'heure n'est pas totalement passée. Mais dans

Oh, ce qu'il faut comprendre, c'est que la religion veut que l'homme soit parfait, mais c'est Jésus qui nous dit qu'il est descendu à notre niveau, il s'approche de nous parce que lui est parfait pour nous recréer de l'intérieur et nous donner une nouvelle identité divine, son identité divine. C'est pas la même chose. Alors voilà la différence. Mais il y a une chose, on va conclure de cette manière, c'est-à-dire que il faut comprendre que la nouvelle naissance dont parle Jésus n'est pas un rituel magique ou un effort surhumain, mais c'est une transformation intérieure qui se passe en deux étapes, grâce à Dieu. Il dit, il faut naître d'eau. Il faut naître d'eau. La liberté, la guérison. Comme l'eau qui coule lors d'un accouchement. Vous voyez, l'eau qui coule lors de l'accouchement. Parce que le bébé, quand il est dans le ventre de la maman, il est dans le liquide amniotique. Et comme un accouchement, vous voyez, quand un accouchement, cela symbolise le fait que Dieu nous donne la vie et nous rend libre de tracer notre chemin. C'est comme une douche spirituelle. Voilà. On reçoit l'eau de la parole. Et Dieu nous aide à nettoyer ce qui est mauvais en nous. L'égoïsme, les blessures pour repartir à neuf. On peut repartir à neuf. Et la deuxième chose, on est de l'esprit. Il y a ça aussi. On est de l'esprit. D'être de l'esprit, c'est la créativité et la force. L'esprit qui est le vent. Je vous ai dit, c'est ce qu'il a dit. Le ruach en grec, c'est ce qu'il a dit au docteur Nicodème. Voilà, c'est l'énergie de Dieu. Ça signifie que Dieu transforme notre désordre intérieur en quelque chose de beau. Il fait de nous ses coéquipiers pour emmener du bien sur la terre. C'est ce qu'il fait. Et cette nouvelle naissance, ce qu'il faut retenir, c'est que ça n'arrive pas le jour d'un baptême, du baptême par immersion. Non, cette nouvelle naissance, c'est pas ça. C'est cette nouvelle naissance, c'est ta transformation complète. Il faut naître d'eau et d'esprit. Le baptême ne sauve pas. Le baptême par immersion, c'est mourir à la croix avec Jésus et revenir en nouveauté de vie. Mais après, c'est un petit cadeau que tu vas recevoir chaque jour, sa parole. Et quand tu es né de Dieu, c'est tout simplement aimer et faire du bien à quelqu'un gratuitement, c'est aimer Jésus, c'est tout faire comme pour Dieu. Voilà, c'est tout faire comme pour Dieu, c'est servir Dieu en premier, c'est mettre tous les domaines de ta vie en premier pour Dieu, c'est t'abandonner à Jésus, c'est dire à Jésus de prendre tous les domaines de ta vie, que ça soit ta vie de famille, que ce soit ton foyer, que ce soit tes enfants, que ce soit ton travail, et que ce soit vraiment ta vie entière, tu la donnes à Jésus. Et à ce moment-là, donc c'est pour cela que la nouvelle naissance, c'est pas ton effort à toi. C'est pas toi qui dois te nettoyer pour venir à Jésus, non. Tu viens tel que tu es et Jésus te restaure, il te répare. Et la nouvelle naissance, c'est pas la vieille nature qu'on a, Jésus met des pansements dessus. Voilà, comme si tu as des bobos et qu'il met un pansement dessus. Non, il régénère ton être intérieur, il régénère la nouvelle nature, la nature que tu as, il te donne une nouvelle nature. C'est-à-dire que tu n'es plus un homme naturel, tu n'es plus non plus un chrétien charnel, mais tu es un homme spirituel, c'est-à-dire qui fait la volonté de Dieu. Donc, c'est ça la différence entre le religieux qui s'attarde sur tout ce qui est extérieur, sur les rituels, sur la loi, et celui qui est né de nouveau reconnaît la grâce de Dieu et reconnaît la souveraineté de Dieu dans sa vie. Donc, on voit que c'est quelque chose qui est très, très important et que, en fait, le point positif, c'est que dans l'évangile de Jean, nous voyons que Nicodème parle des choses terrestres et concrètes pour expliquer le spirituel, mais Jésus lui a donné la nouvelle naissance et lui dit que c'est accessible par la foi. Donc c'est ta foi qui va faire la différence. Soit tu crois ce que Dieu dit ou soit tu ne crois pas. Soit tu crois, parce que croire en Dieu c'est quelque chose, croire en Dieu c'est quelque chose, croire que Dieu existe c'est encore autre chose, mais croire ce que Dieu dit c'est la vérité.
parce qu'il est le chemin, la vérité, la vie. Donc voilà la différence.

différence entre être religieux et être né de nouveau, né d'esprit et d'eau. Et il dit à la Samaritaine, qui est devenue la première grande évangéliste, qui a ramené tout le village, il lui a dit, voilà le temps où de vrais adorateurs vont m'adorer en esprit et en vérité. Donc nous arrivons sur la fin de cette émission et nous allons vraiment prier, nous allons demander au Seigneur que vraiment, que nous ne soyons pas dans des habitudes religieuses, que nous ne soyons pas avec des cœurs fermés, des cœurs de pierre et des cœurs où nous ne pouvons pas refléter Christ, mais qu'au contraire, que nous soyons dans la nouvelle naissance, que nos cœurs soient affermis en Jésus-Christ et que nous puissions retrouver justement cette joie, parce que le Seigneur nous dit, lorsqu'il a retrouvé sa brebis, il la met avec joie sur ses épaules et de retour à la maison, il appelle ses amis, ses voisins, et il dit, réjouissez-vous avec moi car j'ai retrouvé ma brebis qui était perdue. Donc il dit, de même, je vous le dis, il y a plus de joie dans le ciel pour un seul pécheur qui se repent que pour 99 justes qui n'ont pas besoin de changer d'attitude. Donc si toi aussi, tu penses que tu dois changer d'attitude parce que tu reconnais que de toutes les manières, c'est Jésus qui est parfait et que ce parfait, tu veux qu'il vive en toi. Donc, abandonne-toi à Dieu. Nous allons prier. Seigneur, mon Dieu, Père, Papa, nous te disons merci, Éternel, pour ce que tu as permis ce soir. Tu vois, Seigneur, mon Dieu, les chers auditeurs qui étaient là, Seigneur, mon Dieu, les internautes qui étaient là, tous ceux, Seigneur, mon Dieu, Père, que tu as déjà convertis, qui ont des cœurs nouveaux, qui sont nés de nouveau, Seigneur, et ceux, Papa Dieu Tout-Puissant, qui savent qu'il y a quelque chose qui manque dans leur cœur, une joie qui ne part pas, une paix qui ne part pas, Seigneur, Papa, agis. Tu vois cette femme qui a peut-être beaucoup pleuré déjà, cet homme qui était à genoux dans des prières, Seigneur, et qui ne comprend pas pourquoi tu ne réponds pas. Éternel Seigneur, mon Dieu Père, que Papa, cette relation s'établisse avec toi, qu'ils t'acceptent comme Seigneur et Sauveur, afin que tu puisses agir dans leur vie. Saint-Esprit, sois le GPS, Seigneur, mon Dieu Père, de nos vies. Sois celui, Seigneur, mon Dieu Père, qui apporte la lumière sur les sentiers ténébreux. Seigneur, mon Dieu, parce que tu veux que nous soyons comme le psalmiste, que nous puissions te louer jour et nuit, que nous puissions, Seigneur, mon Dieu, te prier, Seigneur, sans cesse, que nous puissions être dans ta présence et reconnaître ta souveraineté. Parce que tu nous rappelles, Seigneur, mon Dieu, que nous étions de la nature adamique. Cette nature, Seigneur, qui a été, Seigneur, biffée, Seigneur, mon Dieu, Père, qui a été transformée par l'ennemi, Seigneur, mon Dieu, quand Adam et Ève ont péché dans le jardin d'Éden. Et le jardin d'Éden était fait pour que l'homme puisse régner sur toute la création avec toi, Père. Mais tu vois, c'est aussi dans un jardin, alléluia, que le Fils parfait, que le roi des rois, que le Seigneur des seigneurs s'est agenouillé et a dit au Père, « Ô Père, éloigne de moi cette coupe. Éloigne de moi cette coupe. » Parce qu'il avait déjà dit aux pharisiens, « La coupe, c'est pas à l'extérieur qu'il faut la nettoyer, c'est de l'intérieur. » Et il savait qu'il allait être séparé du Père pour prendre la place du religieux, pour prendre la place des pécheurs, pour prendre notre place, pour prendre ma place, pour prendre la place de cet auditeur qui est là, pour prendre la place des internautes qui est là. Il savait, il a dit, éloigne de moi cette coupe. Mais toutefois, pas ma volonté, mais ta volonté. Il a arraché au prix de grumeaux de sang la volonté de l'humain que Satan avait récupéré. Il a redonné la dignité à l'homme. Il a commencé à saigner dans le jardin de Gethsémané. C'est dans un jardin qu'il a saigné. C'est dans un jardin qu'il a commencé à donner
tout ce qu'il avait à donner avant de monter sur la croix. Parce que le Seigneur nous dit que sans effusion de sang, il n'y a pas de pardon. Il a commencé à saigner depuis ce jardin à genoux devant le Père. Alors oui, Seigneur, nous te disons merci. Merci pour ce que tu as opéré au jardin de Gethsémani, pour que le jardin d'Éden ne soit pas un mauvais souvenir, mais qu'au contraire, Seigneur, que tu nous as donné ta vie, la vie Zoé, pour que nous puissions, Seigneur, être de ceux, alléluia, dont le jardin du cœur, amen, soit complètement à toi. Tu as arraché pour ceux qui t'ont donné leur vie et leur cœur. Tu as arraché les racines d'amertume. Tu as arraché les mauvaises herbes de la jalousie. Tu as arraché les mauvaises herbes de l'anxiété. Tu as arraché la peur. Tu as arraché, Seigneur, mon Dieu Père, oh Papa, ce qui ne te convenait pas pour t'installer sur les trônes de ces cœurs. Alors nous te disons merci. Et celui qui ne te connaît pas, celui encore qui se protège, qui endurcit son cœur à cause de la souffrance, qu'il puisse te ouvrir la porte de son cœur, Seigneur, et te donner toute la place pour que tu sois le jardinier. Parce que ce n'est pas par hasard, ce n'est pas par hasard. Quand le rouleau du livre, alléluia, amen, rentre dans la vie de quelqu'un, transforme cette personne. Ce n'est pas par hasard, Seigneur, que au tombeau, quand tu as roulé la pierre du tombeau, que Marie de Magdala, quand elle est venue, elle t'a pris pour un jardinier. Non, elle s'est pas trompée, parce que tu es le jardinier de nos cœurs. Alors nous te disons merci. Merci pour cette personne qui est là. Merci pour cet auditeur qui est là. Merci pour cette auditrice, Seigneur, qui entend que tu es le jardinier de son cœur et que tu dois, Seigneur, transformer ce cœur. Que tu dois, Seigneur, mon Dieu, faire ton œuvre. Mais pour cela, il faut ouvrir la porte. Et pour ouvrir la porte, il faut t'accepter comme Seigneur et Sauveur. Alors, Papa, nous remettons toutes les âmes, Seigneur, qui vont entendre encore cette émission. Et que, Papa, Éternel, tu puisses faire ton œuvre. Que Papa, c'est toi, ton Esprit Saint qui touche, c'est toi qui touche les âmes, c'est toi qui régénère, alléluia, avec ton Esprit. Nous te bénissons et nous te disons merci. Amen, amen, amen. Donc voilà, si tu as écouté cette prière et que tu es d'accord avec, ouvre ton cœur au Seigneur et il fera. Donc nous arrivons vraiment à la fin de cette émission et nous allons remercier simplement le Seigneur pour ce qu'il a fait pendant cette émission. Seigneur mon Dieu Père, Papa du Tout-Puissant, nous remettons Seigneur, Papa du Tout-Puissant, oh Papa, tous ceux qui ont écouté cette émission, nous remettons la radio Méga FM entre tes mains, que tu l'emmènes, Seigneur, au-delà même des espérances, Seigneur, mon Dieu, de ceux qui font des émissions, de ton technicien, Seigneur. Papa du Tout-Puissant, je remets aussi le technicien du jour entre tes mains, que tu le protèges, que tu le gardes et que tu lui donnes encore au-delà de ce qu'il pense et qu'il croit. Éternel Seigneur, merci, Papa, pour cette belle émission, Pain de vie. Et nous te disons merci. Merci pour ce que tu es en train d'opérer. Merci pour ce que tu vas opérer encore. Et nous disons amen, amen, amen. Donc voilà, chers auditeurs, chères auditrices, à lundi prochain. Donc nous terminons avec la musique.

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0: Bonjour à tous, merci d'être connectés. Aujourd'hui, nous allons aborder un sujet éminemment important. Le titre, Roulette russe, l'illusion de contrôle. L'illusion de contrôle. Imagine, tu tiens un revolver, une seule balle, un coup possible. Et si tu tournes le barillet du revolver, ton cœur bat, tes mains tremblent. Maintenant, tu peux respirer. Ce n'est pas un vrai revolver, c'est ta vie. Chaque choix risqué, chaque défi insensé, c'est une balle dans la roulette russe personnelle. C'est conduire ivre, conduire vite, tester des substances, défier la gravité sur les réseaux sociaux, jusqu'au jour où le hasard frappe. Aujourd'hui, nous allons explorer cette illusion de contrôle et comprendre pourquoi nous jouons avec ce qui est le plus précieux, notre vie, ta vie. Alors pourquoi prenons-nous parfois des risques? Et pourquoi parfois prends-tu des risques? Le premier point, c'est ce qu'on appelle le mécanisme psychologique derrière nos choix dangereux. À la recherche, certaines personnes sont à la recherche d'adrénaline. Certains cherchent à ressentir intensément pour fuir l'ennui, parfois au prix de leur sécurité. Aussi, c'est l'illusion de l'invincibilité. Je suis le grand boss, je suis le seul boss. Je suis invincible. Oh, tu sais que ça n'arrive qu'aux autres. C'est-à-dire conduire vite 200 km à l'heure alors que la vitesse est limitée à 60 km à l'heure. Boire et prendre le volant. Ou encore s'exposer sur les réseaux sociaux. Tout cela crée un faux sentiment de contrôle. Ou parfois le besoin de se prouver quelque chose. Se mettre en danger pour exister aux yeux des autres ou de soi-même, parfois sur les réseaux sociaux. Au fond, donc, je dois te dire, ce n'est pas là la liberté. C'est une fuite déguisée. Et aujourd'hui, tu as certainement fait attention, la roulette russe ne se joue pas qu'avec un revolver. Regarde autour de toi. Les défis mortels sur TikTok, Blackout Challenge. Des jeux qui peuvent coûter la vie ou laisser des séquelles irréversibles. On s'étrangle en direct sur les réseaux sociaux. Je disais tout à l'heure, conduire à risque, c'est-à-dire une vitesse extraordinaire sous l'effet de l'alcool, ou tu t'es drogué. Et chaque virage que tu prends, et chaque voiture que tu croises devient un hasard mortel. Ou tu vas dans une soirée, tu consommes des pilules inconnues, ou tu fais des mélanges extraordinaires, toxiques. Ou peut-être tu es dans une relation toxique, tu restes avec quelqu'un qui te détruit, un petit peu comme Samson. Tourner encore et encore dans le piège, tu es là dans une relation toxique. Il y a ces défis à haut risque, sauter de trois en trois. Tu sais qu'ignorer, c'est les avertissements vitaux. Par exemple, certaines personnes refusent un diagnostic médical et négligent leur santé. Tu peux faire confiance seulement à la chance, au hasard. Tu n'as pas envie de voir. Et tu peux penser que ça n'arrive qu'aux autres. On peut se poser une question. Peux-tu aujourd'hui identifier un risque quotidien que tu prends et que tu pourrais aujourd'hui éviter? Certains me disent, oh, tu sais que mon corps, mon choix, c'est mon corps. Oui, mais attention, la Bible dit autre chose. La Bible nous rappelle que notre corps est le temple du Saint-Esprit. 1 Corinthiens chapitre 6, verset 19 et 20. Tu sais que la liberté humaine n'est pas illimitée. Chaque choix a ses conséquences sur toi, sur ton entourage. Sur quand tu conduis à 200 km à l'heure, tu mets la vie d'autres personnes en danger. Prendre soin de ton corps est important. Le protéger, c'est honorer la vie, c'est honorer ce don extraordinaire. Et c'est Proverbe le sage qui dit dans Proverbe chapitre 27, verset 12, l'homme prudent voit le mal et se cache. L'insensé avance et en souffre. Chaque action que tu poses, chaque défi insensé que tu poses, chaque action a un prix. Alors, on peut se poser aussi la question, comment peux-tu protéger ton corps aujourd'hui et ta vie dans les choix quotidiens que tu es en train de faire? Tu sais quelque chose? Chaque jour, tu tiens un revolver imaginaire. La balle peut partir à tout moment. Jouer avec sa vie, défier le hasard, ce n'est pas de la bravoure, ce n'est pas d'être fort. Avoir des followers sur Internet et montrer qu'on est capable de faire des choses extraordinaires et prendre des risques, c'est tout simplement l'illusion. Alors, choisis la prudence aujourd'hui. Protège ton corps que Dieu t'a donné. Respecte ta vie et sache que chaque décision compte. Demain, la balle pourrait partir. Mais aujourd'hui, tu as encore le pouvoir de te mettre à l'abri. Reste actif et reste prudent. Rappelle-toi, l'illusion de contrôle est la plus dangereuse des fausses libertés. Alors, si tu as besoin de l'aide, alors, rapproche-toi de quelqu'un ou prends contact avec nous, l'Évangile sans frontières 971. Et continue à te protéger. Continue à protéger ton cœur et à protéger ton corps. À la prochaine fois, pour continuer à explorer Roulette Russe, l'illusion de contrôle, épisode 2.
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0: Bonjour, bonjour à vous tous, les auditeurs de la radio Méga FM. Vous êtes présents avec nous chaque premier et troisième jeudi du mois avec l'émission Si bon, dit y bon. Avec moi, toujours Patricia et Christelle et moi-même Gilles, toujours connectés pour de bons plats. Et aujourd'hui, nous allons parler d'un plat que vous ne connaissez sûrement pas. Vous n'avez pas encore entendu. Mais peut-être que vous avez déjà essayé, c'est la patate douce rôtie et fourrée. Je reprends, patate douce rôtie et fourrée. Les amateurs et les professionnels, ceux qui aiment la bonne nourriture, mais les bons repas, pas les choses grasses, mais les choses qui sont nourrissantes. Vous allez découvrir avec nous de bonnes recettes et des intervenants qui viendront vous parler aussi de comment planter cette bonne patate douce.
1: Eh bien, aujourd'hui, nous allons parler de la patate douce. On va parler de la patate douce, en effet. Vous avez vu comment c'est doux. Je mange le micro. C'est ça. Bon. Patate douce qui est un féculent. Un féculent, mais c'est un tubercule comestible. D'accord? Tubercule comestible, ça veut dire... ça veut dire ce que ça veut dire, mais je veux vous dire, il y a des plantes qu'on met à terre qui grossissent, comme la ligname qu'on a vu. Le fruit à pêche, quoi, c'est un tubercule.
2: C'est un arbre.
1: Mm-hmm. Parce qu'on cueille les fruits. Le tubercule, on va chercher dans la terre.
2: D'accord. Donc,
1: la patate est un tubercule comestible qui est cultivé dans de nombreuses régions tropicales. Entre autres, en Guadeloupe.
2: Oui.
1: Nous avons plusieurs variétés de patates. Mm-hmm. On a la blanche, on a la jaune, on a la, celle qu'on dit, patate betterave.
2: Oui.
1: Elle est rouge. La jaune a une particularité, parce qu'elle est jaune. Quand on vous dit jaune, on pense à carotte. On pense à giromont. Et qu'est-ce qu'il comporte, celui-là?
2: Carotène,
1: bêta-carotène. Bonne pour les yeux.
0: La vue.
1: Pour la santé la des yeux.
0: Aussi, la santé
1: pour
0: la
1: vue de nuit.
0: Oui.
1: Pour la qualité. Pour le cerveau. Pour la peau aussi.
2: Ah oui.
1: D'accord?
0: Mm-hmm.
1: Donc, bourré de vitamine A et de... vitamine A bonne pour les yeux, bêta-carotène. Voilà.
2: D'accord.
1: Quand on vous, je vous parlais de la jaune en particulier, d'accord? La rouge, on pourrait l'associer à la betterave, qui est bonne pour nourrir le sang. Mm-hmm. Nourrir le sang. En fait, et la blanche, elle a aussi les nutriments et les vitamines, mais plus c'est coloré, plus ça nous nourrit.
2: Okay.
1: Alors, il garde tous les trois, blanc, jaune,
2: rouge,
1: il garde tous les trois les mêmes propriétés, mais un pourcentage différent.
0: Composition différente.
1: Yes. Alors, les bienfaits, je vais vous détailler ça un peu après, mais je vous donne grosso modo les bienfaits. Favorise une bonne vision. Par rapport à la vitamine A, la bêta-carotène.
2: D'accord.
1: Vision de nuit et santé des yeux. Apporte des antioxydants. On ne va pas arrêter de vous parler des antioxydants. Les antioxydants travaillent contre l'oxydation de nos cellules.
2: Oui.
1: Les radicaux libres provoquent l'oxydation. Et les antioxydants que nous mettons en contrebalance... permettent de maintenir la vie de nos cellules. Et ça fait que nos cellules se détériorent plus lentement. Parce que de toute façon, il faut que nos cellules changent. Sur une année, sachez que sur une année, le corps que nous avions quand on a commencé l'année n'est plus le même. Parce qu'à tour de rôle, les cellules, chaque cellule a une durée de vie.
0: Mm-hmm.
1: Chaque cellule a une durée de vie. Si je n'ai pas noté, peut-être que je vais chercher pour vous dire. Certaines cellules ont une durée de vie de 3 semaines.
2: D'accord.
1: Au bout de 3 semaines, c'est changé. Mm-hmm. Donc, toutes les trois semaines, ces cellules-là changent. Donc, vous imaginez bien que vous avez commencé janvier avec certaines cellules. Au mois de juin, vous n'avez plus les mêmes parce que ça a changé. Et c'est ainsi de suite. Il y en a d'autres qui, ça dure pendant 90 jours. De la naissance à la mort. Comment on dit ça, Christelle? Quand une cellule meurt. J'ai oublié le terme. On va trouver. De la naissance de la cellule à sa mort, il y en a qui durent 90 jours, il y en a qui durent 30 jours, il y en a qui durent... Vous voyez? Donc, notre peau change pratiquement tous les jours. D'accord? Les cellules se régénèrent. Voilà. Donc, améliore le transit intestinal parce que porteur de fibres, on n'a pas l'impression. Pour nous, les fibres... Alors, j'allais chercher quelque chose tout à l'heure là, j'ai oublié. Pour nous, les fibres, c'est ce qu'on voit, les fils. Mais ce n'est pas forcément ça. C'est la peau qui contient les fibres pour la patate. La peau contient les fibres et il nous est conseillé de manger la patate.
2: C'est ça.
1: Mais c'est exactement ça.
0: Bon?
1: Exactement ça. Et de manière générale, c'est sous la peau que se trouvent les nutriments pour nous, de manière générale. Mais la patate, oui, la manger avec la peau. D'ailleurs, patate rôtie, tu n'enlèves pas la peau.
2: Non, mais non.
1: Mais tu manges. Sauf cas exceptionnel, n'est-ce pas, Christelle?
2: Du verbe exceptionnel.
1: Mais la patate rôtie, on n'enlève pas la peau.
2: Non.
1: Tout est bon à manger, tout est comestible. Donc, porteur de fibres qui favorise le transit. Les fibres favorisent le transit. Alors, j'ai noté pour vous que les fibres, c'est comme le balai de l'estomac. Le corps...
0: Belle illustration.
1: Le corps, on met dans la bouche, ça tombe dans le tube digestif, c'est orienté, c'est malaxé par et diminué par le sub gastrique. Et après, il y a quelque chose que... Bon, ça sera pour la prochaine fois.
0: Ça favorise le transit, c'est ça?
1: On va toujours devoir revenir sur le transit et ce que j'ai raté de noter là, je vous le dirai. Donc, il y a trois processus de la digestion. Je vais vous parler de ça après. Mais arriver au
2: nécrose.
1: La nécrose, d'accord. Au niveau de... Quand le corps, les parties du corps qui doivent faire les changements, les dispatchines l'ont fait, eh bien, c'est les fibres qui permettent encore de la circulation de se faire.
0: Une question, c'est quoi le dispatching?
1: Dispatching, c'est que chaque cellule a besoin de recevoir certains nutriments.
2: Voilà.
1: Et nous sommes faits tellement bien faits par notre créateur le créateur a mis dans notre cerveau ce système automatique-là.
0: Donc c'est
1: C'est une répartition.
0: En fonction des besoins des cellules.
2: Oui.
1: Voilà.
0: Des catégories de cellules.
1: Et donc après, à la fin, nous nous retrouvons avec... l'évacuation par nos selles.
2: Sueur et tout ça.
1: C'est ça. Voilà. Donc, je vous disais que la patate douce est excellente donc pour le transit intestinal, pour le balayage de nos intestins, on va dire ça comme ça, ça va faire l'image, fournit une énergie durable. L'index glycémique, je suis toujours dessus, est bas à modéré.
2: Okay.
1: On peut avoir trois types d'index glycémique avec la patate. Mm-hmm. La patate cuite à l'eau a un index glycémique de 46.
2: Okay.
1: Quand elle est cuite au four, ça fait un pic de glycémie. Et on peut monter à 95.
2: Wow.
1: D'accord? Mais de manière générale, l'index glycémique de la patate est entre 61 et 63.
2: Okay.
1: Donc, ça veut dire que c'est bon. Et pour les diabétiques, alors? Bon pour les diabétiques aussi.
2: D'accord.
1: Parce qu'il y a une décharge de sucre lent.
2: Oui, c'est ce que j'allais dire.
1: C'est une décharge de sucre, mais lent.
2: Oui.
1: Donc, le diabétique peut le prendre. C'est une réserve aussi d'énergie pour le sportif.
2: Mm-hmm.
1: Vu que il libère le sucre de manière lente. Le sportif, c'est un allié pour le sportif. Mmh. Et donc, le sportif peut manger la patate pour avoir de l'énergie au long cours, à libération prolongée. Voilà. Et ensuite, il contribue aussi à la santé cardiovasculaire.
2: Oui.
1: Il régule la tension.
2: Oui.
1: Régule le système cardiaque.
2: Mm-hmm.
1: D'accord? Donc, vous voyez bien que la patate douce, c'est un...
2: Métamanioc.
1: Un métamanioc.
2: Ah ouais.
1: Dans nos vies.
2: Et en t'écoutant, ça m'a ramené à mon enfance quand j'étais à l'école, à Poissard, et il y avait des élèves qui venaient avec un goûter. Tout le monde avait son goûter. Mais certains avaient...
0: Goûter de patates douces.
2: Patates douces. Et c'est après coup, et c'est en t'écoutant, que je me suis dit... Alors, ma grand-mère m'a expliqué pourquoi. Mais quand je t'écoute, ça me ramène à savoir que ces enfants-là mangeaient de la patate douce. Au lieu de... Nous
1: de sandwich, de jus et tout ça.
2: Et tout ça, c'était de la patate douce. Yes. Et je ne suis pas si vieille que ça.
1: Ouais.
2: Et ils tenaient sur le long cours. Ils étaient plus vaillants, c'est le mot, hein, plus vaillants, costauds que nous, qui mangeions notre pain avec du beurre de cacahuète. À l'époque, c'était beurre de cacahuète ou la confiture.
0: Ou du beurre tout seul.
2: Du beurre tout seul ou de l'huile ou du sucre. Mais eux, ils mangeaient de la patate douce rôtie. Et franchement, je peux vous dire que nous avons en Guadeloupe, comme je le dis, j'aime bien le dire. Hein.
0: Oui.
2: C'est le jardin d'Éden, c'est bien Guadeloupe qu'il est, parce que purée, tout ce que Dieu a créé,
1: tout
2: est bon, tout.
0: Il faut qu'on valorise un peu plus ce qu'on a.
1: C'est pour ça que nous sommes là.
2: Tout à fait.
1: Mm-hmm. Pour vous aider à découvrir que ce que nous avons chez nous, c'est ce qui est meilleur pour
2: mais
1: nous.
2: Mais oui.
1: Et notre objectif n'est pas de vous faire manger moins.
2: Non.
1: Mais de vous faire manger bien.
0: Et bonne qualité.
1: Et je peux vous dire... Je peux vous dire que depuis qu'on a commencé ces émissions-là avec vous, ma vision de l'alimentation a changé.
2: Moi aussi.
1: Je ne suis pas encore à 100% dans le top des tops, mais ma vision de l'alimentation a changé.
2: La mienne aussi, c'est bizarre.
1: Oui, mais ce n'est pas bizarre puisque nous apportons aux gens. Mais il faut que ça nous serve
2: tout
1: aussi.
2: Tout à fait, c'est
1: vrai. Faut pas faire qu'apporter et que ça te serve à rien du tout à toi.
2: C'est ça.
1: On apporte aux gens, mais il faut que ça nous serve aussi. Je peux vous dire aussi que pour pouvoir préparer cette émission-là, chacun de nous, de son côté, fait des recherches.
2: Oui.
1: Et nous sommes à la découverte de choses pas possibles.
0: Ah.
1: J'ai découvert encore des choses que je ne peux pas tout vous donner.
2: Donne-nous ce que tu as découvert.
1: Je ne peux pas tout
2: ce
1: vous donner.
2: Ce que tu peux.
0: Tu nous mets le doigt à la bouche.
1: Je veux bien vous donner à manger une fois.
2: Oui.
1: Mais j'aimerais mieux vous montrer comment pêcher.
2: D'accord.
1: Comment pêcher. Il faut aller chercher. On vous donne une partie des choses là. Mais nous espérons, et moi en tout cas j'espère... que ça ne s'arrête pas quand cette mission est finie. Parce que j'ai laissé un plan des choses sur la patate douce. Alors que nous n'avons plus de patate douce, c'est aujourd'hui.
2: Ouais.
1: Mais je vais retourner dessus parce qu'il y a encore des choses intéressantes.
2: D'accord. Ok, je ferai comme tu as dit. Mais pour ceux qui n'ont pas les moyens d'aller sur les réseaux, qu'est-ce que tu peux leur dire d'exceptionnel sur la patate douce que tu as découvert, qui t'a toi-même étonné? Moi, j'ai plaisir à t'écouter.
1: La patate douce.
2: Oui.
1: Zéro gluten.
2: Oui.
1: Gluten free.
2: Yes.
1: Donc, on peut manger, et je répète, même les diabétiques. L'excès en tout nuit.
2: C'est tout.
1: Si tu sais que tu es diabétique, tu ne vas pas aller manger de la patate douce matin, midi, goûter, soir.
2: Voilà.
1: Mais quand tu en manges tous les jours, ou deux fois par semaine, ou trois fois par semaine, ce n'est pas nuisible pour la santé.
2: D'accord.
1: Il faut penser à compenser le sucre qu'on trouve dans la patate avec d'autres choses, le concombre, l'aubergine, les courgettes. N'oubliez pas qu'on ne mange pas bim boum féculent. Il faut préparer une assiette.
2: Tout à fait.
1: Et l'assiette doit être arc-en-ciel.
2: Yes.
1: D'accord?
2: Ouais.
1: Et nos féculents doivent tenir sur une petite partie de notre assiette. Mmh. Donc, ça veut dire qu'auparavant, on aura mis concombre, aubergine, carotte, tomate, laitue, oui. Et j'en passe. Mmh. Et ces légumes-là, ces crudités-là, participent au fait de la satiété.
2: Oui.
1: Parce que tapissent déjà l'estomac. Et prennent place.
2: Oui.
1: Ça devient le fond, le papier peint de l'estomac. Donc, quand vous venez avec votre canari de fruits à pain ou d'idiam ou de patates pour pouvoir manger, ça ne passe pas. Parce qu'il y a déjà quelque chose qui a pris la place et c'est ce qui est meilleur.
2: Ouais. C'est vrai, ça me fait penser à l'image que je vois, c'est les fondations d'une maison. Lorsqu'on veut construire sa maison, on met bien les fondations, on creuse bien au sol. Donc, les crudités, c'est bien cela.
0: Oui.
2: Ensuite, on enduit, liquidité toujours. Mm-hmm. Et ensuite, on vient déposer les parpaings de 15, de 20, le ciment, ça fait la toiture, ça fait du poids sur. Il faut que les fondations soient bien solides. Donc, il faut bien que je mange correctement. Liquidité, parce qu'on a tendance à oublier. On pense que c'est qu'au restaurant qu'on fait ça. Il faut manger, comme on l'avait dit tout au début, hein, le cru, manger ses crudités. Et ensuite, manger tout ce qui est cuit après. Mais il faut que l'assiette soit belle ou.
1: Avenante.
2: Oui,
1: parce qu'on mange déjà avec les yeux.
2: Tout à fait.
1: Et ce qu'on voit avec les yeux, mm-hmm. on transmet un message au cerveau.
2: Voilà.
1: Qui transmet le message à nos papilles.
2: Voilà.
1: Et c'est comme ça qu'on dit, tu m'as fait saliver.
2: Tout à fait.
1: Mais la bouche est prête à recevoir l'aliment que les yeux ont vu.
2: Ont vu.
0: Ouais. Ouais. Vous donnez l'impression d'avoir faim déjà. C'est important, chers auditeurs. Vous avez entendu l'importance aussi de tout ce qui est légumes. Ben, c'est important. On voit beaucoup de publicité pour beaucoup de viande, etc. C'est important, je peux comprendre, mais c'est important aussi d'avoir une bonne alimentation en termes de légumes, légumes jardins.
1: Alors, je vous redis, en consommant la patate avec sa peau, on baisse encore l'index glycémique. Donc, c'est tout avantage. C'est tout avantage.
2: Et toujours
1: parce que
2: avec la peau.
1: C'est dans les fibres.
2: Ouais.
1: Et les fibres ralentissent la libération du glucose.
2: D'accord.
1: Je suis en train de chercher parce que j'ai écrit tellement de choses.
2: Oui. Donc tu cherches.
1: Vas-y.
2: La patate douce, on associe souvent, pas l'associe. La phrase qu'on dit souvent avec la patate douce, c'est qu'elle est moins riche en sucre que la pomme de terre elle-même. D'accord, on l'associe. Elle est, on va dire, l'indice glycémique de la pomme de terre est beaucoup plus élevé. Oui, c'est ce que j'ai dit. L'indice glycémique de la pomme de terre est beaucoup plus élevé que l'indice glycémique de la patate douce.
1: Yes.
2: Et hier, pas plus tard qu'hier, je dis à ma belle-mère, hier mercredi, oui, je suis sur le marché, lui acheter ses légumes. Je lui demande, qu'est-ce que tu veux que je prenne? Elle me dit, Jacques Honnête, elle ne mange que de la patate. Très rarement l'igname.
1: Énergie.
2: Si je vous dis à 90 énergie. Ans, elle n'a pas de problème de vue. C'est simplement bon, les yeux avec l'œil, c'est normal, mais elle voit très bien, fait ses mots croisés. Elle a eu déjà dans chaque genou, elle a eu 10 d'un côté et 5 d'intervention chirurgicale. Elle a subi des anesthésies générales pour ses deux genoux. Mm-hmm. Cette femme est debout. Elle ne mange que ce qui provient du jardin. Et très rarement, elle mange du riz, des pâtes et tout.
1: Elle a raison.
2: Et je me dis...
0: C'est un exemple, ça.
2: Mais oui.
0: C'est un exemple pour pas mal de personnes qui nous écoutent.
2: Mais oui. Et elle mange sa patate. Elle ne mange pas patate et viande. Hein.
0: Oui.
1: Patate et patate.
2: Ou elle a sa patate, elle a ses légumes. Haricots verts ou brocoli ou... comment on appelle ça? Poupier.
1: Coquelaïa.
2: Merci, c'est ce que je sais. Coquelaïa. Et elle met sa morue à côté. Et je vous dis, quand je la vois manger, je me dis, mais c'est comme cela qu'on doit manger. Ce qui assure notre territoire, c'est ce qui est bon pour nous. Mm-hmm. Pourquoi allons-nous chercher à manger des choses qui ne sont pas bonnes pour notre santé? Mm-hmm. Et lorsqu'on écoute les diététiciens, ils vont nous dire, oui, maintenant, on inclut dans les repas pour les enfants, même à l'école. Des légumes pays, soit l'igname ou la banane jaune.
0: Parce qu'avant c'était.
2: Maintenant on inclut dans l'alimentation des enfants à l'école.
0: Oui.
2: Et même pour les bébés, on a les petits pots, production locale. J'en ai vu parce que ma nièce en a mangé. J'ai vu, ma belle-sœur lui a acheté aubergine avec igname, banane jaune, je me rappelle plus avec quoi, mais des petits pots avec de la production locale.
0: On en vend dans le nord ou c'est uniquement sur d'autres zones?
1: Quoi donc? La vente? C'est dans les pharmacies. Mais c'est dommage qu'on ait attendu qu'on commercialise les petits pots. Mon aîné a 28 ans, 29 ans. J'ai pas eu besoin de commercialisation. Hein. J'avais derrière chez moi mon géromont. J'avais ma patate, j'avais mes carottes, je fabriquais mes petits pots.
2: Maman, pareil, ces petits pots étaient ça.
1: À tel point qu'elle est devenue jaune. À un moment, j'ai eu peur.
2: Ouais.
1: Et quand je l'ai emmenée chez le pédiatre m'a dit qu'elle fait une gyromonite. Qu'est-ce qu'elle mange? Alors je dis, gyromonite. Eh bien, elle fait une gyromonite. Continue à lui donner. D'accord. Donc il faut qu'on prenne ce temps-là, il faut qu'on prenne le temps de préparer pour que les enfants connaissent, pour que les enfants, dès leur plus jeune âge, connaissent ce qui se fait ici, qu'on leur montre aussi. Il faut avoir des sorties pédagogiques pour leur montrer où est-ce qu'on prend la patate, parce que quand on a la patate et qu'on voit la patate sur l'étal.
2: Ouais.
1: On ne sait pas d'où ça sort. C'est propre.
2: Ouais.
1: On ne sait pas. Il faut que les enfants sachent.
2: Oui, tout à fait.
1: Mais pour l'instant, je vous laisse là. J'ai beaucoup parlé. Alors, Titelle, qu'est-ce que tu nous proposes aujourd'hui?
2: Alors, aujourd'hui, il y a les lentilles. Alors, c'est toi, hein?
1: Quoi donc?
2: C'est toi qui m'as proposé cette recette. Parce que moi, j'étais en train de chercher une recette pour... Qu'est-ce que je t'avais dit que j'avais préparé qui n'était pas... Oh, j'oublie. Je fais tellement de trucs à la maison.
1: Avec la banane.
2: Oui, j'avais fait... Voilà.
1: L'anti-banane.
2: Oui, mais j'avais fait une recette. Je cherchais... voilà. Je voulais faire une salade guadeloupéenne aussi, avec la patate douce. J'ai associé avec la banane jaune. Ça ne va pas. Sucré. On a plus le goût de la banane jaune que la patate, qui est un petit peu sucrée, mais le sucre de la banane jaune couvre. Et je ne voulais pas. Je voulais qu'on retrouve aussi la patate.
1: La patate.
2: Et voilà que tu m'as conseillé les lentilles que j'ai faites sur le charbon ce matin. C'est tout chaud.
0: Alors, Christelle est en train de retirer de son,
2: voilà,
0: de son package à préparation.
2: Attention. Alors, c'est les lentilles. Au lait de coco.
0: Lentilles au lait de coco.
2: Oui, au lait de coco. J'ai pas mis d'oignon, j'ai pas mis d'ail parce que je ne veux pas enlever le goût. C'est du lait de coco et dedans j'ai mis la patate douce.
1: Yeah.
2: Voici la patate douce. D'accord. Yeah. Donc
1: tout ça, à l'heure tu vas nous faire
2: goûter.
1: Tout
2: à l'heure. Goûter. Ensuite,
1: parce que si tu nous fais goûter tu nous perds.
0: Avec la bonne odeur. Chers auditeurs, vous n'êtes pas là, mais vous ratez la bonne odeur qui remplit le studio.
1: Oui.
0: Lentilles au lait de coco avec patate là-dedans. Oui. Ah, ça va vous maintenir pour au moins deux matchs de football.
1: Oui.
0: Hein, de suite. Hein, vous allez...
2: Et
0: à bien
2: côté,
0: costaud, là.
2: Alors, j'ai fait le... Alors là, c'est ce qu'il ne faut pas faire. Hein. J'étais tellement pressée ce matin.
1: Je ne vois pas, moi.
0: Alors, Christelle est en train de découper la patate rôtie fourrée.
2: Ah, voilà la patate rôtie. Voici l'œuf. J'ai mis l'œuf en haut. D'accord. Et dessus, on mange ce qu'il y a à l'intérieur. Avec un peu d'huile. Là, on va manger ça. On peut mettre la sauce des lentilles dessus.
0: Combien d'œufs tu as mis?
2: Alors, j'ai mis un seul. Pourquoi?
0: Un seul. Hein?
2: J'ai pas fourré jusqu'au fond.
0: Ouais.
2: J'ai pas voulu fourrer jusqu'au fond. J'ai mis l'œuf seulement en haut. Et l'œuf, j'ai pris que le jaune. J'ai pas pris le blanc, j'ai pris le jaune et j'ai gratté. Alors j'ai coupé ma patate. Voilà, vous voyez la tête de la patate. J'ai coupé et j'ai pris mon couteau. J'ai fait un petit trou, le trou pour recevoir l'œuf,
1: le
2: jaune d'œuf. Okay. D'accord. Et quand j'ai fait cela, j'ai mis un peu de sel, mais très peu, du sel de Guérande. Et j'ai mis la tête dessus. J'ai badigeonné ma patate d'huile parce que je veux bien qu'elle soit bien cuite aussi à l'extérieur. Et comme j'ai mis dans les braises, avec mes lentilles que j'ai faites ce matin. Comme j'expliquais tout à l'heure, le feu est parti. Parce qu'il y a eu un vent. Il y a tellement de vent près de la maison que j'ai oublié d'enlever le réchaud à charbon et de le mettre à un endroit où il n'y a pas de vent parce qu'il faut que ça cuise tout doucement à l'étouffer. Donc j'ai bien étouffé, mais au moment, j'ai fait comme une flamme. Donc ça m'a brûlé un peu. Et voilà ce qu'on a fait ce matin. Patate rôtie fourrée à l'œuf. D'accord.
1: Donc, est-ce que Christelle,
2: oui,
1: on peut fourrer à n'importe quoi?
2: Alors, oui, c'est ce que j'allais dire. On peut fourrer avec. Tu peux avoir ta morue. Tu peux avoir aussi, si c'est une patate blanche, moi j'ai pris une patate blanche pour qu'on puisse bien voir le distinguo. Tu peux fourrer avec une giromonade, comme toi tu aimes. Voilà, une giromonade. Tu fais bien. Par contre, il faut faire le trou un petit peu plus profond. On met bien la giromonade. Dans ta giromonade, tu peux mettre quoi? Mets ta morue. D'accord? Mets ta morue déjà dedans. Et tu fermes ta patate, ton papier à l'huile, tu mets à l'étouffer. Et tu peux servir cela en entrée, en amuse-bouche. Pour. Voilà, n'importe qui peut manger ça comme ça, ta sauce à côté. On va dire, on aime à des sauces chiens, mais notre sauce créole. Et oignon, l'ail et tout ça, la sauce créole. Et on verse, voilà, un petit piment, on verse dessus. Et ça, c'est une entrée bien riche, bien complète.
1: D'accord.
0: Alors, on a des questions qui nous arrivent.
1: Oui. Mais moi, j'en ai une.
0: Oui,
1: peut-être
0: ça,
1: la dernière.
0: Oui.
1: Alors, Christelle, tu as fait au feu de bois.
2: Oui.
1: Est-ce que je peux faire au four électrique?
2: Oui. Oui, c'est genre, je venais.
1: Où
2: le four? Au four, tu peux faire au four.
1: Air fryer?
2: Le air fryer, non.
1: Pourquoi non?
2: Parce qu'il faille envelopper ta patate.
1: Ouais.
2: Et le air fryer, avec l'électricité, je n'ai jamais essayé. Moi, je ne conseille pas non plus.
1: Pas.
2: Maintenant, si on met la patate sans papier alu, ok, j'aime pas cette cuisson-là. Je préfère la cuisson, j'utilise le papier alu que lorsque je fais la cuisson sous.
1: Sous braise. D'accord.
2: Dans mon four, je n'utilise pas le papier à l'huile parce que j'aime pas, je sais pas, je cuisine pas avec le papier à l'huile.
1: D'accord.
2: Je cuisine pas. C'est vraiment quand je fais cuisson dans la braise, je mets mon papier à l'huile. Sinon, quand j'utilise le four, je mets du papier de cuisson. D'accord. Mais le papier de cuisson, faut vraiment faire attention parce qu'il brûle. Avec la puissance du feu, faut faire du four. Donc là, il faut vraiment mettre le plat en dessous.
1: Mm-hmm.
2: Faire très attention parce qu'il va brûler. Là, on va croire que c'est cuit. Non. Et pour s'assurer que c'est bien cuit, je prends un couteau et je perce. Et je sais que c'est cuit.
1: Mm-hmm.
2: Ou sinon, je fais carrément l'étouffer. J'ai un plat en fonte. Un plat en fonte et je recouvre. Je mets la couverture dans mon plat en fonte et je mets au four.
1: Mm-hmm.
2: Et la cuisson est
1: impeccable.
2: Impeccable. Sans huile, sans rien. Si on veut un petit peu d'aromatiser, parce qu'on a, tu as dit de manger aussi la peau, là, on ne peut pas la manger parce que, comme j'ai expliqué, c'est trop cuit. Donc, pour ne pas faire une cuisine rapide, ne jamais être pressé lorsqu'on cuisine, être toujours calme, parce que plus on est pressé, plus on fait des conneries. Donc, qu'est-ce que j'allais dire? Pourquoi je t'ai dit ça?
1: La peau.
2: Voilà, la peau, tu laves bien ta patate et tout, machin. Alors, tu mets un peu d'huile d'olive dessus, du badigeon, et tu peux mettre à l'intérieur de ton plat de fonte
1: des épices,
2: de l'ail, une gousse d'ail écrasée, juste à côté, pas dessus, à côté.
1: Ah
2: ouais. Et l'arôme va entrer dans la patate, parce que la peau est très fine. Donc, les arômes rentrent bien dans la patate. Je vous dis ça, vous mettez les saveurs à côté et dans le plat en fonte, tout rentre dans la patate. Et lorsque c'est bien rentré dans la patate, je coupe, je mange tout ce qu'il y a dedans. Je ne mange pas que ça à l'intérieur, je mange le tout. Et je mange l'intérieur que lorsque je fais cuire sur les braises, parce que les braises, ça va sortir bien foncé comme ça, parce que là, on recouvre. Mais au four, on contrôle. Et ensuite, après, quand ma patate est bien cuite, je coupe en rondelles, parce que c'est fourré soit à la giromonade, soit fourré à l'œuf, soit fourré avec. Vous mettez, je ne sais pas,
1: morue,
2: poulet boucané, vous faites une farce et vous faites entrer dans la patate et vous mettez. Et ensuite, après, vous coupez en rondelles et vous servez cela avec une sauce créole à côté. C'est très délicieux.
1: D'accord.
0: Question.
2: Donc, Question pour Patricia.
0: Alors, question des auditeurs qui nous écrivent sur le Facebook de la radio Mega FM. N'hésitez pas à nous poser des questions. Nous sommes là aussi pour interagir avec vous. Alors, la question vient de Anidi qui écrit sur le Facebook. Les chiffres d'index glycémique correspondent à quoi? La question est posée, à quoi correspondent les chiffres d'index glycémique?
1: Alors, c'est la vitesse à laquelle le sucre, l'index glycémique, c'est la vitesse à laquelle le sucre rentre dans la circulation sanguine.
0: C'est cela. Donc, vous avez entendu, c'est une mesure en termes des aliments qui ont du glucide, ou en savoir à quelle vitesse aussi, sous une période donnée, dit-on à peu près 2 heures, il y a une mesure pour pouvoir indiquer à partir des indices glycémiques comme tel que dit, pour savoir à quelle vitesse ça va passer dans le sang.
2: Et c'est bon pour savoir pourquoi on a un index glycémique. C'est pour l'alimentation, parce que comme nous avons des personnes actuellement malades, nous avons l'obésité, nous avons l'hypertension, nous avons le diabète, nous avons le cholestérol, d'autres maladies. Donc le fait de savoir, de connaître l'index glycémique de chaque aliment permet de composer un menu pour ces personnes-là. Parce que plus on connaît, mieux c'est. Si on ne sait pas, on veut être une diabétique, on sait que voilà, on lui donne quelque chose et après on se dit, mais non. L'indice glycémique aussi permet de savoir quoi donner à cette personne qui a tel type de pathologie.
0: C'est important. C'est ce que Christelle vient de dire aussi avec Patricia. Oui. Important. Notez cela parce que vous avez aussi à prendre soin de votre santé et l'information vous donne accès à plus de connaissances pour pouvoir aussi prendre mieux soin des autres aussi. Parce qu'il y a des aidants qui nous écoutent.
2: Oui.
0: Nous en parlions récemment. Il y a des aidants qui nous écoutent, qui ont besoin de savoir. Ce n'est pas uniquement pour vous-même. Vous faites partie aussi, il y a bien des soignants qui accompagnent des personnes qui, certains nombres de fois, ont des difficultés à accepter tel type d'alimentation parce qu'ils ne comprennent pas qu'ils souffrent soit d'un besoin, une maladie, quelque chose qui les affecte et qu'il ne faut pas manger certains aliments. Et on peut retrouver certains qui sont très récalcitrants et à ne pas vouloir manger certains nombres de choses parce qu'ils n'ont pas l'information, ils n'ont pas compris cela. Donc, n'hésitez pas à partager aussi en créole avec ce que vous aidez puisque aussi ça facilite la compréhension.
1: Et ça facilite aussi l'acceptation.
2: Aussi,
1: quand on a compris, on accepte mieux.
2: Oui.
1: Et on cherche des palliatifs, mais on cherche des idées, on cherche d'autres façons de faire ce qu'on a toujours fait pour pouvoir améliorer notre santé.
2: Tout à fait. Merci pour la question.
0: Merci pour votre question. Merci.
1: Alors, on va s'arrêter là pour aller machin, mais je veux vous dire une dernière chose.
2: Vas-y, ton micro.
1: Les vitamines du groupe B sont les vitamines de l'effort.
2: D'accord. Ah, ça, je connaissais.
1: Les vitamines du groupe B sont les vitamines de l'effort.
2: D'accord.
1: L'amidon qui est contenu dans la patate douce assure une libération progressive malgré sa teneur en glucides entre 60 et 63 malgré cette teneur là en sucre l'index glycémique elle devient plus faible par rapport à la pomme de terre. L'index glycémique elle devient plus faible

0: Nous avons
1: ouais.
0: en Guadeloupe, c'est bien de savoir. Après, je me dis que ça peut être que rébarbatif, allez, je sais pas. Vitamine A, vitamine B, quel est son rôle, de quoi on trouve, machin. Mais c'est la pratique qui fait que ça devient automatique après.
1: Ouais.
0: Ça devient automatique. Alors, indispensable pour la transformation, on est dans les vitamines B, hein?
1: Oui.
0: Indispensable pour la transformation des aliments en énergie.
1: Oui.
0: La vitamine B, si tu n'as pas de vitamine B, B6, B12, B3,
1: ouais.
0: B2, elles sont également pour propriété d'atténuer les effets du stress.
1: Oui.
0: Donc, en fait, il faut que nous voyions notre alimentation comme le remède de nos maux.
1: Ah oui. Oui, oui.
0: Que ton aliment soit ton médicament. Pourquoi tu l'avais dit?
1: Oui.
0: Et de plus en plus de nos jours, nous nous rendons compte qu'il nous faut devenir conscients que ce que l'on mange creuse notre tombe. Donc on creuse nos tombes avec nos dents ou nous prépare des lits bien douillets, bien fleuris, bien parfumés.
1: Et ça ne veut pas dire comme si on ne va pas mourir. Oui, mais on va mourir moins vite que celui qui mange tout ce qui est raffiné. Parce que tout ce qui est raffiné ne nous apporte rien.
0: Et si on vous dit que les pâtes alimentaires sont bourrées de sucre.
1: Et même plus loin.
0: Et on n'a pas cette impression-là. Hein? Mais les pâtes alimentaires sont bourrées de sucre.
1: Je vais plus loin cette semaine. C'est ce qui est embêtant, c'est que ce genre d'informations ne passent que le soir, très tard, vers 22h. Et on parlait du poulet. Comment que les poulets, avant c'était 90 ou je ne sais pas combien de jours qu'on leur demandait, plus de 90 jours pour qu'un poulet soit vendu. Maintenant, en 30 jours, on a déjà un poulet. Et ensuite, ils ont parlé des produits raffinés tels que le riz et les pâtes. Le riz et les pâtes contiennent des perturbateurs endocriniens. Quand j'ai entendu cela, j'ai eu froid dans le dos. Parce qu'à un moment, je disais ça à mon époux, je dis Doudou, dire que quand j'étais étudiante, parce que lorsqu'on est étudiant, c'est ça qui coûte le moins cher, c'est pâtes et du riz.
0: Pommes de terre,
1: pâtes au beurre, pâtes au fromage, pâtes au lait. Parce que c'est pas cher.
2: Voilà.
1: C'est ça, nous t'es qu'à acheter. Et j'en ai mangé.
2: Ouais.
1: Et je me dis, purée, ce sont des dedans, à l'intérieur, il y a des perturbateurs endocriniens. Alors, lorsque j'entends ça, mon chien me dit merci. Merci pour patate, merci pour ziyam, merci pour banane jaune, merci pour madère.
2: Donc, à manger, il y a un père qui a perturbé tout le système hormonal là.
1: On peut dire.
2: Et puis, nous comprenons en bonne santé. Mais c'est qu'il y a des conséquences pour arriver.
1: C'est ça.
2: Pour arriver.
1: C'est ça.
0: C'est à babouï.
1: Voilà.
0: Donc la patate douce, je vais en finir.
1: Oui.
0: Il y en a beaucoup.
1: J'ai senti que tu as.
2: Faut donner.
0: La patate douce est un aliment complet.
1: Oui.
0: Et qui, j'ai perdu ce que j'allais dire, mais je vais dire autre chose. La vitamine B12, je vous ai dit que le B est constructeur
1: de l'effort,
0: mais de l'énergie aussi,
1: oui.
0: De la, comment on dit, le truc rouge là.
2: L'hémoglobine,
0: oui.
1: Ah d'accord.
0: Parce que ça permet, comment vous dire, oui. Ça aide à la production des globules rouges. Voilà,
1: la patate douce
0: de manière générale.
1: Ah,
0: donc
1: d'accord.
0: Imaginez qu'on prenne la patate betterave,
1: oui.
0: Ben on est ciblé dans la chose, d'accord.
1: Oui.
0: Donc participe à la production des globules rouges. Les globules rouges, c'est important pour notre corps.
1: Oui.
0: Ça alimente notre cerveau. Patate douce égale fer aussi. Le fer permet le transport de l'oxygène dans le sang et pour oxygéner notre cerveau.
1: Oui.
0: Donc, toutes les vitamines dont nous avons besoin se retrouvent dans la patate douce. Mangez patate!
1: Voilà. Alors, d'autres recettes pour continuer dans le manger patate.

0: frites de patates douces, on les a achetées en magasin. Parce qu'il a sorti
1: avec
0: en
1: patate de côté. Avec modération, oui. Hein.
0: Non, parce frites que... dans, au four, hein. Pas à lui.
1: Parce que, écoute bien, ça, je l'ai dit en filigrane.
0: Oui.
1: Mais quand...
0: L'indice glycémique est beaucoup plus important lorsqu'on cuit.
1: Mettons four.
0: Oui.
1: Ça cristallise
0: oui.
1: le sucre.
0: Voilà.
1: Et donc, ça augmente.
0: Voilà.
1: D'accord?
0: Oui.
1: Donc, attention.
0: À modération, très bien.
1: Et en fait, la patate douce, son indice glycémique est à son plus bas niveau.
0: C'est à l'eau.
1: À la vapeur.
0: À la vapeur. J'ai entendu et j'ai pris note. Ah, j'ai pris note. Donc, ouais. comme à la, avec ouais. modération.
1: Modération. Mais manger quand même.
0: Manger à modération. Frites, on peut faire des frites de patate douce de manière... Une fois comme cela.
1: Yes.
0: Bon, fais en soi-même. C'est simple. Comme la pomme de terre, je coupe, mais je fais mes...
1: Et avec la peau.
0: Avec, oui, oui, tout à fait. Je n'enlève pas ma peau. Je fais, et ensuite, je lave bien mes frites de patates douces. Et je mets dans mon four. Je mets un peu de sel, un peu de ce que vous voulez dessus. Et au four, et 35 minutes,
1: avec la petite mayonnaise.
0: La petite mayonnaise de girofle. Si on vous dit que c'est bon, Seigneur. Moi-même, je ne peux pas vous dire. Enfin, et ensuite, on a le gâteau de patates douces que tout le monde connaît. Notre gâteau, fameux gâteau que tout le monde connaît, le gâteau de patates douces. Ah, vous connaissez pas?
2: C'est une blague? Ça me dit quelque chose, mais je ne me rappelle pas.
1: Au goût. Ça te dit rien?
2: Ça ne me dit rien au goût.
1: Si, c'est très
0: j'ai
1: bon.
0: J'ai découvert ça au lycée agricole. Ça date dans les années 80. J'étais au lycée agricole. Bon. Le gâteau de patates douces. C'est très bon. La patate que j'écrase. Je mets mes œufs, certains rajoutent du beurre, tout ça, non, moi, j'aime tout ça. Il y a certains qui rajoutent des œufs ou pas. J'écrase, ça fait une purée. Je mets un peu de farine. Je peux aussi ne pas en mettre.
2: Oui.
0: D'accord? Tout est facultatif. Mais c'est la patate est primordiale. Très peu de sucre parce qu'elle est déjà sucrée. Le sucre, c'est juste pour cristalliser.
1: C'est gros sucre, alors.
0: Pour cristalliser. Juste pour cristalliser la... Le haut du gâteau, juste pour ça. On ne met pas, une cuillère à soupe va suffire.
2: Ça doit
0: et beaucoup d'épices.
2: C'est très bon.
0: Mais si je savais ça, j'aurais préféré faire. Au lieu de rater ma patate rôtie, j'aurais fait.
1: Tu savais pas que tu allais rater.
0: Non, je savais pas que tu allais rater.
2: Non, elle n'est pas ratée.
0: Ah,
2: on va goûter tout à l'heure.
0: J'aurais fait le gâteau à la patate douce. C'est délicieux. Je vous dis que c'est très bon.
1: Il y a aussi le chaud d'eau à la patate
0: douce. Oui, le chaud d'eau. Le velouté.
1: Il y a tout ça.
0: Donc, on va laisser maintenant pour qu'on puisse nos intervenants les mettre à manioc. Donc, n'oubliez pas, vous êtes sur Mega FM 88.9.
1: La fréquence du Nord, hein.
0: Et le numéro de téléphone, Patricia?
1: 05 90 23 17 11.
2: 23 17 11. Nous allons essayer d'avoir intervenant sur. Intervenante peut-être sur Marie-Galante avec Dragin Jean-Christophe qui va nous mettre en contact. Avec quelqu'un, nous allons voir comment eh bien, se plante la patate douce, comment elle est cultivée, comment aussi, eh bien, ne pas commettre un certain nombre d'erreurs, car chaque type de plantation demande une connaissance, un savoir et une expérience, car c'est aussi faisant des expériences qu'on peut aussi savoir. Comment faire pour avoir du rendement. Il ne s'agit pas uniquement de planter, il s'agit aussi d'avoir et de récolter eh bien, ce beau légume qui pousse un certain nombre de fois dans des régions que nous connaissons. Donc Marie-Galante est aussi une belle région de la Guadeloupe et je vous invite à la visiter, à aller. Et Jean-Christophe Dragin, que nous avons déjà eu, peut vous faire visiter son installation, sa plantation.
1: Et à côté des éoliennes.
2: Exactement, à côté des éoliennes.
0: D'accord.
2: Donc, dès que vous nous entendez, vous pouvez nous écrire et nous pouvons vous mettre en contact aussi avec lui pour pouvoir échanger là-dessus.
0: Donc, merci quand même pour les métamoniaux qui nous permettent de planter. Parce que la dernière fois, comme je vous disais, j'ai eu plaisir à écouter certains parler pour la banane jaune.
2: Oui.
0: Et j'ai des pieds de banane jaune. Et je me suis dit, il faut que j'écoute pour pouvoir avoir de beaux régimes, de belles bananes. Et les conseils donnés, même pour l'igname, ça m'aide aussi. Franchement, merci pour les personnes que tu contactes et qui se donnent un plaisir à nous parler de leur passion. Mm-hmm. Merci même. Merci.
1: Partagez leur passion.
0: Mm-hmm. Ça, c'est beau.
2: Et donc, sur les éléments de la pâte à douce, nous allons lui poser un certain nombre de questions. Alors, nous allons poster aussi sur la recette.
0: D'accord.
2: Nous allons poster aussi un certain nombre d'indications sur l'indice glycémique.
0: Oui.
2: Comment ça fonctionne, comment ça permet aussi de savoir quel aliment choisir. C'est important. Donc, sur le Facebook, puisque nous aimons répondre à des questions... certain nombre de personnes ont posé la question, Nico qui pose la question. Donc vous dites que la patate douce contient des vitamines du groupe B. Mm-hmm. Oui, c'est cela, Nico. C'est ce que l'on disait, qui permet aussi de participer au processus de création de l'énergie dans le corps humain. Donc c'est très important. La A, on l'a vu.
0: Oui.
2: La bêta-carotène, on l'a vu. Et vous voyez ici
0: l'énergie et l'effort.
2: L'énergie, yes. L'effort, et c'est
0: et
2: important.
0: C'est la vie et les fibres. Si on en mange,
2: c'est ça.
0: Le médecin ne sera pas obligé de me dire d'aller prendre de la vitamine B12 sous forme de comprimé. Mm-hmm.
2: Voilà.
0: Donc ma vitamine B12 sera régulée de manière naturelle.
2: Tout à fait.
1: En fait, si nous mangeons régulièrement,
0: oui,
1: j'insiste bien,
0: régulièrement, oui,
1: de tout ce qui se trouve sur notre territoire, nous sommes couverts de toutes les quantités que la haute autorité de santé préconise pour qu'un être humain soit en santé.
0: Oui.
1: Si nous mangeons régulièrement et de manière variée.
0: Oui. Eh ben voilà.
1: On n'a pas besoin de manger un kilo de patates.
0: Non.
1: On mange de la patate aujourd'hui,
0: oui.
1: On a à côté des légumes, on a à côté nos fruits, on n'oublie pas l'eau.
0: Oui.
1: D'accord?
0: Oui.
1: 2 litres d'eau par jour.
0: Oui.
1: Hein? On y va petit à petit.
0: Oui.
1: Eh bien, on est couvert pour être en bonne santé. Ne pas aller casser tête à autres. Bon, là, qui est tout fait ça.
0: Ouais.
1: Ça se trouve ici.
0: C'est vrai.
1: Utilisons ce qu'il y a ici. Et le moins raffiné que possible.
0: Je suis d'accord.
1: Le moins cuit que possible.
0: Oui. Le moins cuit que possible. Mais d'accord, c'est noté.
1: Alors la patate douce est aussi anti-inflammatoire.
0: Oui.
1: Notre corps est enflammé. Dû au stress, dû au...
0: c'est le stress. L'environnement et le stress.
1: L'environnement. Ouais. D'accord. Mm-hmm. Notre corps est stressé.
0: Oui.
1: Donc enflammé.
0: Ouais.
1: Et donc, ça occasionne des douleurs ici et là.
0: Ouais.
1: La patate douce diminue l'inflammation.
0: Ouais.
1: Mais il y a d'autres choses encore qui diminuent l'inflammation. Il nous faut être des chercheurs, il nous faut être curieux pour notre santé et notre bien-être. Nous, on vous donne des pics.
0: Mmh.
1: Espérons réveiller en vous le désir de connaître plus pour que vous soyez en bonne santé. Voilà.
0: Tout à fait. Mmh. Oui.
2: Nous avons aussi d'autres intervenants qui vont interagir avec nous et nous donner aussi ces éléments. N'hésitez pas à nous appeler à la radio pour échanger avec nous. Oui.
3: Oui,
2: allô, bonjour.
3: Oui, bonjour.
2: Oui, bonjour, monsieur Drégin. Vous êtes connecté avec nous depuis Marie-Galante.
3: Oui. Bien sûr.
2: Merci pour aussi votre intervention, puisque ce n'est pas la première fois que nous recevons sur la radio Omega FM.
3: Oui. Et
2: nous avons beaucoup apprécié les conseils pour planter la banane jaune et comment éviter aussi un certain nombre d'erreurs. Et aujourd'hui, nous sommes avec la patate douce. Est-ce que vous en produisez?
3: Au départ, j'en produisais, mais là, j'ai arrêté parce que je n'ai pas eu le temps de nettoyer.
2: Oui.
3: Et aussi, par rapport à la chaleur, j'ai dû perdre les patates.
2: Mmh.
3: Et puis de chaleur.
2: De chaleur, très bien. Alors,
3: comme ils ont duré quand même 2 ans, et à ce moment, quand il fait trop chaud, la terre, machin. Je ne suis pas irrigué en goutte à goutte, alors c'est tout ça.
0: Donc la patate douce, bonjour monsieur Drangé, c'est Christelle,
3: bonjour.
0: Pardon. Donc la patate douce ne supporte pas la chaleur.
3: Il y a des endroits, ça ne supporte pas. Ça dépend où vous êtes situé, la topographie, où vous êtes situé aussi. D'accord.
0: Je comprends mieux. D'accord.
2: C'est une très bonne question qui a été posée par Christelle, parce que souvent on peut penser que j'ai entendu dire que bon, il ne faut pas la mettre trop dans tel environnement.
0: C'est ça.
2: J'ai vu qu'elle pousse un peu partout, même dans des endroits calcaires. Je me rappelle à un moment donné, je cultivais avec mon grand-père de la patate douce, et il y avait une pente qui n'y avait que du calcaire. Et elle arrivait à avoir un très bon rendement là-dessus. Quelles sont les erreurs à ne pas commettre en plantant la patate douce?
3: En fait, la patate, il faut une bonne terre. Hein. Il ne faut pas trop d'argile.
0: D'accord.
3: Et il faut une terre un peu profonde. Parce que la patate, c'est une racine qui rate en profondeur. Et pour avoir des belles patates, il faut que la terre ne soit pas trop pierreuse, pas trop de calcaire. Parce qu'elle va faire, mais elle ne voit pas le bon rendement comme ceux qui sont sur la bonne terre. Vous voyez, elle va produire, mais elle ne va pas vous donner des grosses patates comme vous la désirez. Mais si vous avez une terre profonde et pas trop argileuse et pas trop rocailleuse, là vous avez, parce que quand je dis pas trop de pierres, c'est-à-dire quand vous allez la récolter, il ne faut pas qu'elle soit écorchée. Vous voyez, trop écorchée. Quand vous allez la retirer, elle risque d'être écorchée. Et le client n'aime pas trop les patates écorchées comme ça se fait. Les clients, ils aiment quand même quelque chose de bien propre, bien net. Ils aiment des patates comme ça. Okay.
2: Comment c'est donc la patate est bonne à être récoltée? Elle est déjà mûre. Comment est-ce qu'on en sait? Parce que certains nombre de fois, je vois des personnes arracher leur plant de patate. Ils pensent que la période est bien arrivée. Lorsqu'ils arrachent, ils trouvent des choses plus petites comme patate. Donc, quel est le conseil pour savoir que c'est bon, ma patate est mûre à être récoltée?
3: Mais la patate, normalement, si vous avez fait le... Parce que, comme je vous l'ai dit, il faut préparer la terre avant de planter. Et si vous avez une bonne terre, normalement, vous allez voir la patate qui cherche à sortir. Quand elle grossit, vous allez voir la terre qui se fendit. Quand vous avez passé votre main, vous allez voir elle se fendit. Si elle se fendit, ça veut dire que la patate elle est bonne à planter. Vous passez votre main, vous allez voir la patate qui est à la surface. Et c'est de là qu'elle vous montre que vous pouvez la récolter. De là, vous allez chercher un piquet pour la récupérer. C'est à ce moment que vous voyez que... Mais il faut vraiment surveiller. Il faut vraiment surveiller la patate quand vous l'avez plantée. Et si vous avez fait le bon fonctionnement, comme je vous dis, et vous aurez des patates. Mais il faut aussi de temps en temps, parce que quand vous avez planté les patates, je sais qu'il y a des patates qui font 3 mois et d'autres 6 mois, ça dépend de la variété. Et quand vous plantez, vous avez planté au bout de mois à peu près, il faut redonner de la terre un peu aux branches. Pas tout la branche, hein, et vous donnez de la terre, parce qu'elle fait des patates dans les branches aussi. Ils sont pas en terre. Et il faut donner de la terre comme ça, parce qu'elle va donner les patates où vous l'avez planté, mais aussi sur les branches, normalement, elle vous donne des patates. Alors, il faut donner un peu de terre, un peu de terre là-dedans, et qu'elle puisse faire des patates même dans les branches. Et de là, dans les branches, vous allez voir que la terre se fendit. La terre se fendit, si vous êtes une bonne terre, comme je vous ai dit, pas trop rocailleuse ou pas trop d'argile, elle va se fendiller. De là, vous allez passer votre main dans les branches et vous allez voir où il y a des patates. Comme ça, vous voyez si elles sont bien bonnes.
0: Bonjour, monsieur Drachet, c'est Patricia. J'avais cru comprendre que lorsque les racines étaient prêtes à être cueillies, il fallait se fier aux feuilles qui séchaient.
4: C'est ça que j'allais dire.
3: Pas vraiment. C'est-à-dire, il faut regarder. En fait, il faut toujours noter quand vous plantez.
0: D'accord.
3: Quand vous plantez. Parce que les patates ne sont pas comme les vignames. Les vignames, les feuilles meurent. Vous voyez comment vous allez vous regarder quand les feuilles commencent à mourir. Vous allez voir que vous regardez votre calendrier que vous avez écrit. Mm-hmm. Vous savez, les vignames, les patates, c'est peut-être 3 mois. Ça dépend de la variété. Mm-hmm. Mais vous surveillez. Et de là, vous allez mettre votre main. Parce que si vous n'allez pas là-dedans au bon moment, autre chose, les ravageurs vont le prendre avant vous. Les ravageurs vont les prendre avant vous parce qu'ils vont sentir que la patate est bonne. Alors, il ne faut pas attendre que... Je sais que ça dépend où vous êtes situé. Si la terre est vraiment chaude, les feuilles vont mourir. Mais si la terre, c'est une terre qui est humide, machin comme ça, les feuilles ne vont pas mourir. Mais les patates vont continuer à pousser, mais vous allez perdre des patates. Les ravageurs, ils vont là-dedans directement.
0: D'accord. Est-ce que vous regardez la lune?
3: Oui, en fait, je suis un peu lune. En fait, des fois, on plante aussi avec la lune descendante.
4: Lune descendante.
1: Donc, c'est actuellement, apparemment. J'ai besoin de planter des patates.
3: Pardon?
1: Je peux planter aujourd'hui, demain?
3: Oui.
1: Et jusqu'à quand?
3: C'est une lune descendante. Là, je n'ai pas le calendrier, je ne peux pas vous dire. Parce que j'ai pas regardé.
1: C'est n'importe quelle lune descendante?
3: Oui, la lune descendante, et dès que c'est la bonne lune, vous attendez et c'est bon.
1: On est dans le dernier quartier là.
3: Je ne sais pas, comme je n'ai pas regardé. Uh-huh. Mais je sais que c'est bon, tu sais, je sais.
1: D'accord, ok.
4: Merci.
3: Lune descendante.
1: Ok. Et qu'est-ce que vous pouvez nous dire, monsieur Draget, concernant la plantation en sac? La plantation de patates en sac.
3: En sac?
1: Uh-huh.
3: En fait, quand vous plantez en sac, j'ai vu sur les réseaux sociaux, c'est des personnes qui n'ont pas de foncier. Ils le font, j'ai vu ça réussir. Mais je ne sais pas comment ils ont fait, mais ça a réussi. Mais en fait, dès qu'ils ont mis les branches, c'est-à-dire qu'il faut les surveiller. Parce que j'ai vu ça aussi sur Facebook, les réseaux sociaux. Uh-huh. Et j'ai vu que, je ne sais pas si c'est vrai. Parce que vous savez, les gens mettent ça comme ça, mais je ne sais pas. Jamais essayé, je ne peux pas vous dire.
1: Uh-huh. Okay. Et donc, beaucoup arrosé si on choisit cette façon-là.
3: Bon, je pense qu'il faut arroser. Parce que quand c'est en sac, en fait, il n'a pas tous les nutriments de la terre comme le ver de terre, les vers de terre, tout ça, ils ont un bon fonctionnement dans la terre. Les amandes de sol, tout ça. Si vous avez votre terre, vous n'avez pas de ça, et c'est pour ça que je vous dis en sac, il faut bien faire bien nourrir le sol en sac, parce que c'est pas pareil que quand c'est dans le sol. Les vers de terre sont là-dedans, mais en fait, par rapport à la chaleur, ça sera un peu difficile pour les vers de terre de rester dans le sac. Il faut mettre un bon compost, mettre un bon compost dans le sac, faire tout ça, pour mettre avoir des vers de terre pour qu'ils puissent faire le nécessaire.
1: Mm-hmm. D'accord. Et quelles sont les variétés que vous connaissez, que vous avez déjà utilisées, M. Draget?
3: J'ai pas les noms, en fait. J'ai plus la patate blanche, la patate orange. Je ne sais pas s'ils ont des noms, comme machin.
1: Okay.
3: La patate blanche, la patate rouge, la patate betterave.
1: Okay.
3: Comme la patate betterave, c'est une patate, c'est un médicament.
1: Oui.
3: La patate betterave, c'est un médicament. Et il y a la patate orange, il y a cela, mais ce sont ceux que je cultive le plus.
1: D'accord. Monsieur Draget, vous faites une différence entre la patate rouge et la patate betterave?
3: En fait, elles ne sont pas pareilles. C'est quand vous la coupez, vous voyez au niveau du cœur, c'est pas pareil. La patate betterave, c'est comme la betterave.
1: Ah ouais? D'accord.
3: C'est comme la betterave.
1: Ok, d'accord.
3: La patate rouge, vous n'allez pas voir, elle est rouge, mais elle est blanche à l'intérieur.
1: D'accord.
3: Et la patate betterave, vous allez la voir, elle fait comme la betterave. Ouais.
1: Ok. On prend une note pendant que vous parlez, parce que là, on ne savait pas cela. Parce que moi, j'utilise la patate. J'aime beaucoup, parce que j'ai un problème d'anémie. Mais la patate, j'avais jamais vu ça. Moi, j'achète la patate betterave. Je ne sais pas si c'est bien ça. La patate betterave, elle a la forme d'une betterave ou c'est une patate normale?
3: Non, c'est une patate normale, mais elle est, quand vous la coupez, vous allez la voir.
1: Le cœur est blanc. Rouge.
3: Mais pour les personnes qui sont alignées, je conseille la betterave directement.
1: D'accord.
3: La betterave, comme moi, je cultive des betteraves aussi. J'ai des clients qui viennent directement.
1: D'accord.
3: Pour les personnes alignées. Mais aussi, comme ma mère aussi, les personnes alignées conseillent aussi pour l'argile. Consommer l'argile. Arrêter la viande et consommer l'argile pour les personnes alignées.
1: D'accord. Ok, c'est noté. Merci.
2: Y a-t-il des... Vous parliez des ravageurs.
3: Oui. Hein,
2: est-ce qu'il y a... On parle de la nématode, etc., du charançon pour peut-être la banane, mais pour la patate douce, est-ce qu'il y a des menaces en termes de parasites?
3: En fait, les menaces, c'est-à-dire, vous avez, comment on appelle ça, il y a les racoons, je ne sais pas si vous les connaissez.
1: Oui, raton laveur.
3: Oui, pour chercher. C'est pour ça que je vous ai dit, il faut être parmi les premiers pour récolter. Parce que eux, ils fouillent la patate, dès que la patate monte en surface,
1: ça, c'est vrai.
3: Vous ne l'avez pas appris, mais c'est eux qui vont le récolter pour vous. Vrai. Il y a les ravageurs, mais vous avez aussi les vers. Les vers, il y a des vers, ça dépend de la période. Je ne sais pas vraiment, il y a une période quand vous plantez, c'est un mois, je ne sais pas vraiment. Mais quand vous plantez, ça, c'est un mois de vers. Il y a le mois qu'il y a des vers. D'accord. Et la patate, vous allez la voir, vous allez la couper, mais elle est déjà gâtée à l'intérieur.
0: Ouais.
3: Et si vous l'avez, comme je vous ai dit, si vous l'avez laissé un peu trop longtemps, mais les vers vont rentrer là-dedans. Et ils vont se gâter. C'est pour ça que quand quelqu'un coupe la patate, il voit la patate et des vers à l'intérieur.
0: Et bien souvent,
3: les
0: c'est ça.
3: Il y a plusieurs sortes de ravageurs. Il y a les rats aussi.
0: Uh-huh.
3: Et vous avez les racons, les rats, mais vous avez d'autres ravageurs que je n'ai pas encore vus. Mais ça dépend d'où vous êtes aussi. Et il faut aussi pas trop, il faut pas trop quand même de puits, parce que la puits, trop de puits, c'est, il y a la période, par exemple, période de septembre, octobre, tout ça, là, c'est une période de puits. Faut même trop éviter pour, parce que,
0: on peut
3: pleurer, mais quand il pleut énormément, c'est, ça gâche la patate.
0: Mm-hmm.
3: Ça pourrit. Mm-hmm. Ça pourrit vite.
0: Mm-hmm.
3: C'est bon pour la plantation, mais pas pour la récolte de patate. Et à la terre sera déjà trop dur, vous n'allez pas pouvoir la récolter comme vous le voulez.
0: D'accord. Parmi les ravageurs, il y a aussi les ravageurs de 10 doigts.
3: Ah ben oui.
0: Ouais, les ravageurs de 10 doigts.
3: Ils vont passer avant vous.
0: Ouais, ceux-là sont forts. Hein. Ceux-là sont. Vraiment, on ne les voit pas.
3: Ils n'ont pas planté, mais ils vont récolter pour vous.
0: Oui.
2: Donc, comment ça, les raccoons n'ont pas 10 doigts alors?
0: Non, tu fais ce que tu veux. Tu as dit des ravageurs de 10 doigts. Mets ce que tu veux dessus.
3: Deux pieds.
0: Oui, deux pieds. Voilà, aussi deux pieds.
2: C'est bien, merci Jean-Christophe,
0: ah oui, merci
2: pour votre, votre bonne humeur aussi. Ça donne envie de planter. Et puis, oui. Ça donne envie aussi de vous visiter à Marie-Galante. Hein,
3: Il n'y a pas de problème. Mais j'ai des clients aussi de Guadeloupe, hein, en fait, j'ai créé un groupe sur WhatsApp.
0: Okay.
3: Et je mets les photos de tout ce que j'ai, les clients de Guadeloupe ou de Marie-Galante. Pour l'instant, c'est plus de Marie-Galante. Et compose leur panier. Parce que moi, je m'organise pour faire des paniers fruits et légumes pour des clients, tout ça. Et j'ai des clients en Guadeloupe, dès qu'ils voient, surtout les betteraves, ils surveillent les betteraves. Les betteraves, parce que j'ai des betteraves qui font des fois de 3 à 4 kilos.
0: Oh, une betterave. Donc, le numéro de téléphone, faut qu'on les mette. Faut qu'on fasse partie de ce groupe-là.
3: Eh bien, oui,
0: vous
3: envoyez votre numéro, je vous inscris. Votre numéro et votre nom, je vous inscris.
0: D'accord.
3: Et vous allez être sur le groupe. Et dès que vous allez voir, monsieur Dragin, je vous dis ça. Moi, des fois, je descends le mardi parce que des fois, j'achète mes semis en Guadeloupe.
0: Ok.
3: Quand j'ai pas le temps, j'achète mes semis en Guadeloupe. Je descends en Guadeloupe le mardi, des fois.
0: Uh-huh.
3: Pas tous les mardis. Le mardi, vous avez vu ça. Vous me dites, monsieur Dragin, je vais ça, et je vous fais votre panier, je descends avec, et vous venez récupérer à peu près tout le port.
0: Pas de souci, super.
3: Merci.
0: C'est noté.
3: D'accord.
2: Très bien, ben merci, et puis nous restons en contact avec vous pour peut-être d'autres émissions. Merci à vous, monsieur Dragin.
0: Merci, monsieur Dragin, au revoir.
3: Merci, allez, au revoir.
1: À bientôt.
3: Allez, au revoir. Merci, allez, bye.
0: On peut donner son numéro pour ceux qui veulent, s'ils sont intéressés, pour qu'on puisse.
2: Oui, on peut partager son contact, oui, tout à fait, pour ceux qui sont intéressés.
0: Tu peux mettre sur la Facebook aussi, si ça intéresse.
2: Oui, je vais poster quelque chose sur le Facebook, comme ça vous l'aurez dans un instant.
0: Ok.
2: Très bien, nous allons faire une pause pour revenir en meilleure santé, hein, parce que nous serons avec vous, avec d'autres intervenants et aussi des recettes. Merci, à tout de suite.

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0: Bienvenue de retour sur la radio Méga FM, sur cette belle fréquence 88.9. Vous êtes connecté avec nous et vous pouvez nous appeler sur cette belle émission Si bon dit y bon. Et nous serons donc en direct avec des intervenants et nous allons tout de suite être connectés avec Jules Fezin, qui est un agriculteur engagé dans la région, dans cette belle région du nord de la Guadeloupe. Bonjour Jules.
1: Oui, comment va?
0: Eh bien, ça va. Qui genre? Ou Kakembe. Bon, dis-moi, est-ce que vous avez planté patate douce?
1: Oui, on a planté, patate.
0: Vous avez planté patate douce. Bon, à c'est qui commune vous y est?
1: Moi, Lance Bertrand. Moi, c'est territoire commune Lance Bertrand.
0: Bon, c'est exactement ça, c'est notre émission là. Eh bien, nous comptons, nous savons que vous engagez. Donc, essayez de partager avec Simona quelques conseils pour que vous savent qui j'en fait pour planter patate douce là. Et parce que certains m'ont planté, ils ont dit, bon, faut planter, il a ni soleil, là, pas ni soleil, là, la ligne montée, là, la ligne descend. Et qui conseille vous pouvez, nous, pour nous pouvoir planter belle petit pousse? Nous paye ça récolter belle petite patate.
1: Alors, en principe, pour planter patate, déjà, pour choisir variété patate là qu'on veut planter là. Mm-hmm. Parce qu'il y a plusieurs variétés patate. Et patate là, là où on a planté, en fonction des variétés là où on a planté là, ou ça ou qui genre. En bien veut dire qui j'en pour planter. Mm-hmm. Parce que patate là, c'est en principe, c'est bout de tirage qu'il y a quoi faire avec. C'est bout de tirage qu'il y a quoi faire. Et pour. Il faut choisir ces boutures.
0: Mais qui j'en va choisir yo?
1: Alors déjà, il faut choisir des boutures qui sont. Boutures sain là, c'est. Ou quand il y a dans un pied patate.
0: Oui.
1: Et on va garder bois à patate là. On va prendre bois à patate, on branche à patate.
0: Mm-hmm.
1: Et on va garder. Si on va voir une tache noire en l'air, ça veut dire qu'il est malade.
0: Mm-hmm.
1: C'est inutile de mettre ensemble. C'est inutile de mettre en terre. Parce qu'il peut jamais avoir une patate. Toute patate qui est là, il y a qui pourri.
0: Mm-hmm. Quelle que soit l'espèce là.
1: Quelle que soit variété là. Pour choisir, ou pas garder encore, pour continuer à garder, ou pas garder bourgeon à patate là. Bourgeon, ça veut dire qu'en bout de branche là, est parti terminal là.
0: Mm-hmm.
1: En principe, c'est là qui pisse à la patate là. Et c'est là où on choisit plan pour préplanter patate là. C'est là qu'il nous moins parasite. Tout autant pour la branche la jeune, ou que vous voyez pas ni ta chassis, c'est là où qu'on choisit.
0: Mm-hmm.
1: Bon, ça c'est pour patate, pour branche à patate. Bon, on peut aller aussi, il y a donc, au côté, il y a au fruit et légumes, au côté, il y a une patate. Et on peut choisir des petites patates. Mais qui sait. Et ces petites patates là, ça, on prend un son, on prend un bassin, on prend un machin, on met terre dedans, et on plante ça à Kazao. On met côté Kazao. Mm-hmm. Et là, ça, ces petites patates là, ça, à présent, il est bourgeonné. Là, il est bourgeonné, à présent, il est baou des tiges à patates, mais il qui sait. Et c'est lui, on met en sol. Pour permettre-vous de ni patate, pour prendre plus de chance d'être ni patate qui sait.
0: Est-ce une technique pour stimuler là ou prendre une petite patate là? Ou faire bourgeonner? Et bien, ces plans là, est-ce une technique pour yopé ça fait plus? On s'en occupe planter petit peu plus avec patate là. Hein?
1: Ouais, mais en principe, patate là ou ou qui va peut-être en dizaine de branches.
0: Mm.
1: En tant que les conseils patates, qui va avoir une dizaine de branches. dizaine de branches là ça ou qu'après ou qu'a planté en jardin en haut. Et c'est à un moment là ça ou qu'a commencé à multiplier. Ça veut dire que là il a poussé, là il a poussé, il a même donc il a d'autres branches. Et c'est ces branches là ça à présent ou qu'a pris à présent là ou qu'a planté quantité patate que quantité patate que ou qu'a planté ou qu'a fait un pépinière en moment ça. Parce que il est un peu, il est un peu difficile, un peu difficile, mais ils ont pour son éviter qu'ils aient des problèmes là-dedans, parce que majeure partie des fois, ok, il y a quand on voisin, ok, il y a un côté à Casa Moun, ok, prend plein à patate à Casa Mouna, ou mené à Casa Moun, mais c'est maladie qui à Casa Mouna qui est capable de mener à Casa Moun.
0: Parce qu'en l'eau, c'est ça, il y aura fait, il y aura demandé aux anti-branches. On s'y branche bois patate pour yopé ça planter. Mais yoga mené maladie à veille.
1: Ouais, ou qu'à prendre là, ou qu'à si ou qu'à pas faire ça bien pour un cadeau là, ça veut dire que branche à patate là, que mouna qui baou là. Si, faut visiter, là où visiter, si ou qu'à voir qu'à baou des branches, ou qu'à voir qu'il y ait des taches noires assises, inutile que ou prenne. Inutile que ou prenne. Ou planter. Pas planter, parce que c'est comme si dire que c'est une maladie qui a mené et venu à d'un jardin. Bon, pour plancer, pour encore expliquer les autres, c'est des points, c'est ce bourgeon terminal là. À d'un bourgeon terminal là, ou qui prend peut-être un bon 20 cm à dedans, s'il n'y a pas de taches noires, il n'y a pas de taches, ou qui prend environ 20 cm à dedans, et c'est ça qu'on a utilisé pour planter. Alors, il a planté, au bout de peut-être grosso modo un mois, il a pris, il a poussé, il a fait une nouvelle branche. Et c'est ces nouvelles branches à présent là où on a pris, on a multiplié à Casa. Mais pas penser qu'il y a quelqu'un qui a aidé à Casa, un peu de branche à patate avec taillé, il mettait implanté, il a fait, il a poussé, il est belle. Mais là, on peut venir pour récolter patate à présent, ce n'est qu'une patate pour retrouver. Parce que maladie à patate là, c'est en disant sève-là qu'elle est. Sève-là, c'est comme si dire qu'on a un monde qui sent contaminé, et bien ça, on peut contaminer, on sent contaminé au bord de la monde. Alors, sève-là, c'est à dans sève-là que vers là qu'a marché. Et il a trouvé patate là, quelle que soit la patate là de lui. Quelle que soit la distance que la patate là de lui est de porteur là, il a trouvé là, il est automatiquement là où il fouille une patate, et bien il y va, il pose.
2: D'accord. Monsieur Faisait, bien bonjour, c'est Patricia.
1: Bonjour.
2: L'avoir dit non, nous apprend en bouchon terminal là. Là nous paraît pour nous permettre en terre. En combien qui longueur à bougeon nous mettez? Nous couper combien de centimètres?
1: 20. Ouais, en disant environ 20 centimètres.
2: D'accord.
1: Nous ici, nous mettons environ 20 centimètres. Mais il y a des mounes qui ont planté des bois à patates qui ont presque 50 centimètres. Hein.
2: Oh.
1: Ça veut dire qu'il faut mettre environ 20 cm, 10 cm ou 20 cm en terre, mais il y a environ 30 cm qui a resté de haut. Mais ça c'est des nouvelles, ça est nouvelle technique qu'envoie des mounes qui a planté à présent. Mais ici, en Orlala, c'est toujours environ 20 cm au grand maximum 30 cm qu'elle nous a pris et nous a planté.
2: Ok. D'accord. Et à peu près nous mettre 5 cm à dentelle là.
1: Non, il faut mettre jusqu'à 25 cm. Il faut mettre environ 10 cm en bas tête.
2: D'accord.
1: 10 cm en bas tête.
2: D'accord.
0: Moitié en bas tête.
2: Oui. Et qu'en pensez, M. Faisin, des plantations en sac? On va poser une question là parce que moi, on commence à y planter en sac là tout à l'heure. Qu'en pensez de ça?
1: Oh, plantation en sac, bon, pourquoi jamais fait, mais ça n'a pas qu'à empêcher que ça fonctionne. Si c'est le moyen que mon atelier puis fait, ça n'a pas qu'à empêcher, parce que si vous regardez bien, là, on a planté en patate, même si c'est en plein champ qu'on a planté, patate là c'est un batté qu'on va mettre lui. Et dans ce sac-là aussi, il y a un batté, sauf qu'il était là, tout il y avait avant un sac. Bon, ou bien on peut faire, et depuis, plan racin et tout, et il y a une bonne condition, non, bonne pratique culturelle, ah ben, patate là, il a fait patate aussi.
2: D'accord.
1: Il a fait patate aussi.
2: Est-ce qu'on peut confirmer, nous, qu'elle est en bonne période pour nous planter là?
1: À présent, là, nous en juin. En juin, ça veut dire que nous sommes dans une période où la journée est longue. La journée est longue, et c'est pas un moment propice pour planter patate.
2: Ah ouais?
1: Non, pour planter patate, c'est une période où la journée est courte.
2: Pourquoi?
1: Je ne sais pas exactement, mais tout ça qui est patate ou yam, tout ce qui est ça, c'est dans ces périodes-là ça qu'on va planter.
2: C'est-à-dire qui, moi?
1: On va planter à partir d'octobre.
2: Mais octobre, n'y a pas qu'à la pluie qui est pourrie en bataille là?
1: Non. Déjà, là où on va planter en octobre, il va quand même perdre feuilles. Ça veut dire que ces feuilles-là qui ont planté les patates là, avec là, pour que vous voyez quand même, il va même mort. Il y a qui continue pour pousser. Mais simplement, qu'il faut choisir aussi.
2: L'une là,
1: mais il faut choisir le terrain là où on peut planter les patates. Parce que les patates ne sont pas plantées dans le terrain, dans le fond. Ça veut dire que côté qui est au niveau du sol ou ni à argile, ou peut qui a planté ça là, parce que c'est période à la pluie, c'est période où tu as ça, tu es la plus gorgée avec l'eau. Alors il faut chercher un côté qui tient un terrain qui a drainé naturellement. Un terrain aussi qui n'est pas trop calcaire et qui n'est pas trop vertisol. Vertisol, ça veut dire qu'il n'est pas trop argilé. Quand tu as un terrain à peu près en bon mix, et là, on va planter les patates là. Mais il faut faire aussi, faire des billons. Ça veut dire que nous, aussi, on était là, et on va planter en les crêtes là, en haut là.
2: D'accord.
1: Qui va permettre que l'eau a carré, essuyer facilement. Et là, on n'a pas de problème avec ça.
2: D'accord. Alors, c'est de octobre à qui temps pour moi faire ça? Octobre à janvier, février? Pour
1: moi planter? Octobre à janvier, février, oui.
2: Et en quelle ligne?
1: Bon, alors, en ce qui concerne l'île, il y a des gens qui a parlé de la lune montante. La lune montante, c'est à partir des premiers quartiers jusqu'à la pleine lune. Mais il ne faut pas attendre que la lune prend certaines forces, à partir de peut-être 7, 8, 9 jours la lune avant la pleine lune, après la pleine lune, ou bien on peut attendre que la lune chavire. Après la pleine lune, on peut attendre 3 jours, on peut commencer à 3 jours. Mais il y a des gens aussi qui ont dit que plus vous plantez patate là après la pleine lune, plus on a une chance que patate là c'est. Restez sain. Alors, quoi choisir après la pleine lune? Quoi choisir après la pleine lune? Quoi choisir entre 3 jours? Et jusqu'à dernier quartier. Mais il y a aussi des mounes aussi qui ont dit qu'ils ont planté du coup perdu.
2: Ouais.
1: Du coup perdu, qui a trouvé que c'est la lune, qui a trouvé juste avant la nouvelle lune. Juste avant la nouvelle lune. Et au cas de la période là, ça a une forte chance que patate la papouse.
2: Tout à fait. Donc on dit avant la nouvelle lune.
1: Ouais, on joue avant la nouvelle lune.
2: On joue, on seul joue.
1: On seul joue avant la nouvelle lune. Pour veiller ou pas rater.
2: Ah ouais. Alors les deux périodes de toute façon, cabanon des patates qui pas pourries.
1: Là où on peut la lune montante, avec des belles patates, des grosses patates, mais on a plus de chance qu'elle pourrit.
2: D'accord.
1: Et alors que là où la ligne nage à chavirer, il y a la ligne descendante, on peut trouver aussi à une période où plante la piscine. Plus chance que la patate la c'est. Mais si nous d'autres bités qui sont en compte hein, pour permettre que les patates là être sains.
2: Mm-hmm.
1: Parce que quand on va expliquer ça, si le terrain est déjà contaminé,
2: mm-hmm.
1: quel que soit où tu es planté, quelle que soit la ligne où tu es planté, eh bien, on ne peut pas obliger maintenant patate. Hein.
2: Ah ouais.
1: Je bois patate là que bête là qu'à manger.
2: Mm-hmm. Bon, il est bon comme ça.
1: Hein?
2: Bon,
1: il faut comme ça. Il n'est pas obligé pour nous, mais oui. Ouais. Uh-huh. Il peut manger, je bois patate là, ou aller, ou pas même trouver bois, voilà, qui est maintenant en terre là.
2: Uh-huh.
1: Ou te planter là. Ou pas même trouver, quoi, tu veux mettre à manger. Il faut oui.
0: Parce qu'en tout cas, il m'a dit au Julie, si j'ai essayé salade de bois patate avec vinaigrette.
2: C'est ça, t'es gagné. Non, mais pas bois patate, c'est jeune feuille là.
1: Alors, quel que soit bourgeon là, ou quel que soit la lune qui a été plantée, bourgeon là, ou tout, nous bourgeons à patate, que veut la bourgeon là pour.
2: Kitane.
1: Ou que papa aussi t'en la bouteille. Mais si vous voulez manger patate, déjà pour pas zone là où est infectée, faut pas zone infectée. Alors, en cas pensé qu'elles ont posé ma question là, parce qu'elles n'ont pas réutilisé tout ça qui produit.
0: C'est ça.
2: Exactement, on comprend bien.
1: Phytosanitaire. Mais tu mets des techniques pour employer. Ça veut dire que patate là, on peut planter. On peut planter patate là, mais après ça, faut buter. Faut qu'à buter patate là. Ça veut dire qu'il faut qu'à biner, et bouiller terre, monter un pied, pour terre, pour sol là rester meuble. Sol là rester meuble. Là, il y a pas, ou déjà, ou quatre années, une chance de mener à bien culturel. Bon, en deuxième lieu, tu mets en technique qui a existé, c'est une technique où il y a créé ça des pièges. Un piège, il y a créé ça piège à Charançon. Alors, vers là, nous avons parlé, nous avons ici Charançon. Alors, machin, il y a créé piège à Charançon, son tissu, que vous pouvez mettre en sol là. Vous pouvez mettre en sol là. Et continuer en phéromone. En cas que ça phéromone, mais c'est un produit qui a attiré si mal Charançon. Cela, moi, j'ai encore goûté,
2: oui. Oui, nous avons goûté aussi.
0: Avec passion même.
1: Ils sont en phéromone et qu'ils ont mis à dans sur des tissus. Et là, ouais, ces chansons là, senti l'odeur là, il y a qu'à venir à danser là. Et à danser là, si nous on va mettre de l'eau avec pec citron ou ben de l'eau avant savon, de l'eau avant truc. Et si bien que là où ils ont venu, il y a qu'à tomber à danser là et on va trouver ils ont noyé en dansant là. Qui a fait que si c'est mal la camor, alors automatiquement c'est femelle là peut pas être fécondé.
2: Yoka fini stérile d'un coup.
1: Hein?
2: Yoka fini stérile.
1: Ouais, yoka, ouais.
2: Oui. Tu mets.
1: D'accord.
2: Alors, monsieur Fézé, nous allons mettre cela à quel niveau?
1: Cela c'est à bon gros saut, hein? C'est un sort de petit
2: saut.
1: Un petit coupelle. Voilà. Que on va mettre lui
2: on va mettre à côté.
1: Non, on va mettre lui en dedans à champ à patate. On va faire un trou, on va fouiller à la table avec son là.
2: D'accord.
1: Et Charançon, normalement, c'est un petit cavolé, hein. C'est un petit nouvel cavolé. Mala cavolé. Et automatiquement, une fois qu'il sentit l'odeur à ce moment-là, il a fini à danser là. Et là, comme on piège, nous ne pouvons pas expliquer les clics totalement, mais ça qui a existé, système-là, ça.
2: D'accord.
1: Donc ça, c'est Yon. En deux, c'est là où vous plantez patate. Vous récoltez patate là. C'est-à-dire que nous, on qui a fait cueillette. Cueillette, ça veut dire que vous avez dans la patate là, vous avez gratté, et vous avez tout ça qui est belle comme patate, que vous pouvez utiliser, vous avez pris. Et les petits, vous avez laissé là, vous avez ramené terre en l'air. Ça, c'est cueillette.
2: D'accord.
1: D'accord. Et si nous, à présent, ça c'est pour les grands replanteurs, nous, à présent, nous avons venu, nous avons complètement racheté pièce de patate là avant de tracter ou bien. Nous avons fait le col cadence.
2: Ok.
1: Ah ouais. Mais dans les deux, il faut trouver un moyen de couper cycle à Charançon là.
2: Qui genre?
1: Entre les moments que Charançon sont là, il fécondé, et les moments qu'il vient adulte, pour trouver les moyens de couper ce clé. Ça veut dire que lâcher pièce patate là. Depuis, on finit avec lâcher. Et tout ça qui est résidu, mettre en pile, brûler ou bâcher. Mais, pour couper ce clé. Qui a fait qu'à un certain moment, qu'on a diminué
2: la population là.
1: Ouais, qu'on a diminué, on m'avait dit qu'on a fini avec nous, qu'on a éradiqué nous, mais on a diminué la quantité à qui il y a. Ouais, ouais. Et c'est un moment ça, qu'on a une chance de faire une colle à patate, même si on n'est pas à 100%, mais on est peut-être à 75%, 80%. On peut descendre peut-être aussi à 60%, 50%. Mais quand des gens qui capent patate là à 100%, pas de chance.
2: D'accord.
0: Ah oui, c'est quand même. Nous apprenons l'eau avec eux. Nous qui étions connectés, parce que, à part la dernière fois, nous invitons. Là, c'est commencé, nous commençons à apprendre. Parce que ou ni expertise là, ouais, des sols là, je n'ai pas expliqué ça, je n'ai pas bah, nos visions à haut de qui genre pour venir en meilleure récolte. Ah, c'est important même. Hein. Ouais. Mais Gilles, nous avons une autre question, oui Christelle, une autre question.
2: Bonjour, je sais Christelle, ainsi faisait. Alors, qui va y être patate au café et est-ce qu'on va un petit côté Lance-Bertrand? Parce que c'est comme nous à Lance-Bertrand, nous à Mega FM. Si c'est mon nom, je vais être en business, acheter patate, mais en haut avec d'autres bitins, c'est au Cavan, si la commune, la ville de Lance-Bertrand, ou au Cavan, d'un autre côté. Donc, qui côté au Cavan et qui variété patate au café?
1: Alors, en principe, on ne peut pas passer exactement non à patate là, qui est un café là.
2: D'accord. Qui coulait?
1: Mais coulait,
2: oui, coulait, oui, coulait.
1: Oui, sans patate qui pouaille blanc, pratiquement caillé au jaune.
2: Oui.
1: Et en dedans, il y a orange.
2: Orange.
1: En dedans, il y a orange.
2: D'accord. Okay. Banane, carotte, là. Bon, là, t'as la moins aimée, là. C'est un la moins aimée, là. Et est-ce qu'on y en. Est-ce qu'on y en stock, là, ces jours-là, ça passe?
1: Non, non, non, en ce moment, il gêne pousse.
2: D'accord.
1: Je ne pousse pour nous à ce nombre de 10 mois à 3 mois.
2: D'accord. Est-ce que nous plan ou peut vendre nous ou vendre nous?
1: Bon, après mon exception, parce que là en principe, bon, d'accord. Parce que moi, si des gens qui disent que là, ouais, patate là, il y a beaucoup qui fouillent patate là, il n'y a pas qu'à couper bon chèque.
2: Ah ben, nous pouvons couper bon chèque. Mais savez que nous en attente, là, vous parlez dans 3 mois, nous assurer pas peut-être, d'accord?
1: D'accord. Non, mais c'est juste que c'est un autre élément de quand même pas d'autre.
2: Dis-nous.
1: Oui. Si on n'est pas planté,
2: oui.
1: On n'est pas planté, faut pas ou jamais pas marcher dans la patate là. Surtout là où la pluie tombée, là où la pluie a tombé. On a passé dans la patate. Ça va permettre que le pied à haut a enfoncé, branche la patate dans le sol.
2: Ah ouais. Ah ok.
1: Ouais, pied à haut a permettre que la patate a grappé en sol. La patate là aussi, dans chaque chaque nuage il y a une racine descendant du terre et chaque racine là capable de faire patate toujours. Alors on pas ni patate qui en pied aïe, on pas ni patate aussi, on pas que ça patate en branche, on pas ni patate en branche quoi. Alors c'est des techniques. Ben, si l'applique a tombé ou bien si on peut utiliser irrigation, là où bien au sol là bien bien humide, la sol là bien humide, quoi marcher dans la patate. Okay. Et là ça va permettre que pas écarter patate là et brancher patate là, grapper ou marcher ou quoi marcher dans sol, quoi marcher dans la patate. Okay. Et là ça va permettre que pas écarter patate là et brancher

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1: D'accord. Et à part aux patates, monsieur Faisin, qui doit habiter en café, est-ce que, et quand on y a actuellement?
0: En ce moment, Saint-Tini, c'est tout ça qui condiment. Tout ça qui condiment. Et aussi, on a planté patates, et à quatre de patates, on a planté zignam. On a planté zignam, mais en ce moment, c'est période de la plantation à zignam aussi, on a fait aussi pastèque.
2: Ok.
0: On a fait pastèque.
2: Ok.
1: D'accord.
2: C'est noté.
3: Eh bien, merci en pile, monsieur Faisin, Jules Faisin, qui sont exploitants agricoles, par côté, Hans Bertrand,
0: et qui parlait
3: Pas qui côté chercher, pas côté en spiritant, vous aurez parlé, vous savez la veille. 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Partage le numéro avec autres, tout de suite.
2: Moi, en passant ici, monsieur Faisin, qui songe, moi, en te tombé à l'exploitation, et bêtement, nous te pèdes, et ma chère, vos amis. Nous pèdes dans toute balance de l'étran, et nous tombons si baba, puis tu avais madame, hein. Oui. Oh, Dieu, Seigneur Jésus, merci, c'est quelque chose que j'ai trouvé.
0: Allez,
2: on va rappeler. C'est là, il dit, moi, c'est l'air, et après ça, bon, ça va, mais nous tombons si, comme ça, baba. Non, mais pas dire l'air, pas mal de moi, on va connaître.
3: Eh bien, notez, chers auditeurs, numéro
2: oui.
3: 06 90 40 19 64. Encore, c'est en portable 06 90 40 19 64. Et Zoka crié Richard, pense Bertrand.
1: Et songez, il dit, ce jour-là, ça a une cive, un peu dix autres, que si va y belle.
2: Et pastèque.
1: Et ouais, pastèque aussi.
2: C'est ça, il dit, pastèque.
0: Pastèque, à vous, c'est là.
2: Aboni.
1: D'accord. Ouais. Alors, ouais. Tout condiment, cive, persil, éteint, alors, et Richard.
0: Cive, persil, éteint.
1: Donc, si vous avez besoin, c'est mité là, ça.
0: Piment aussi,
2: voilà, piment doux là.
1: Si vous avez besoin, c'est mité là, ça. Criez, monsieur Faisin, au 40-19-64, et que faisons plaisir de préparer un panier condiment bazout.
2: Voilà.
1: D'accord? 40-19-64, c'est un portable. Monsieur Faisin, nous avons dit merci en pile.
2: Merci, même.
1: Pour bon, nous, belle éclairation, ah, et nous comptons tout bonnement. Nous pouvons tarder à virer au hein? Nous pouvons tarder, hein? Puisque nous avons senti qu'on a envie de nous habiter encore.
0: Mais pas ni pour
3: en général, là, vous avez dit que vous avez débarqué tout de suite. Merci à Bill.
2: Merci.
3: Et à d'autres soleils.
2: C'est ça, moi, madame, monsieur, là, ça. C'est parti là, ça, là, nous allons prendre des...

0: assurément, peut-être qu'il y a aucun invité. Ah, merci en pile. Qui autour c'est des intervenants là, merci en pile, mais merci.
1: Parce que ça belle nous connecter avec là. Parce que pour nous pour ça manger, faut nous cultiver.
0: Ouais.
1: Faut nous planter.
0: Ouais.
1: Hein, pas qu'il nous pousse comme ça, il faut entretenir. Et donc là où on y conseille à ces monnaies, c'est mettre à manioc. Là, comme Christelle déjà dit, mettre à manioc, ils savent nous attraper information pour nous faire ça améliorer, gens nous cultiver. Parce que des fois, nous avons planté, mais nous n'avons pas toute connaissance là.
0: C'est ça.
1: Et puis, donc, c'est important ça. Donc, patate douce, c'est ça, nous

0: les jeux de la patate douce,
1: ouais.
0: rôti et fouet. Hein? Ouais. Et c'est ça nos palais jaunes là.
2: Et donc, nous parler ça jaune là, semaine prochaine, à dans 15 jours. À dans 15 jours, quand nous allons parler.
0: Aubergine.
1: Ah, aubergine.
2: Quand aubergine.
0: Aubergine. Ça vient donc. Ah, donc, si Zoni, l'idée, c'est ça, de toute manière, madame recette là. Mais si ils ont écouté, vous voyez.
1: Sur Facebook, vous voyez de recette. Nous, nous, petit jeune. Qui était créé l'autre fois là, il était dit qu'à Batimounaï, nous te fait. Quand nous te fait. On t'a envie de t'emmener aussi, vous savez qu'il y a pensé.
0: Et c'est aubergine même.
2: Mais ouais, il a parlé nous deux fois, donc moi, de, il y a à intervenir nous.
1: Pour recette qu'il y a fait à Kazaï. Ouais, ouais. Donc, il était créé, premier monde qui était créé.
2: C'est ça.
1: En les radios là, il était posé non question parce que j'ai quand même te parlé, c'est Zian Moubanon. Mais
2: il était dit non, mais il a fait ça.
1: Donc, encore attendez.
0: Oui, je n'ai pas. Vous voyez que je n'ai pas passé des français à créole. Et puis, j'ai le vide, nous lancer créole là.
1: Excusez.
2: Ouais, c'est quand on rencontre là.
0: Mais non. Et puis, aubergine, nous allons parler aubergine, nous allons aubergine. Ouais. Et si ils savent qu'ils ont cuisiné.
2: Spécifique, il y avait aubergine là.
0: Bonne nuit, voyez, nous ni Facebook, radio là, cherchez Mega FM 88.9. Nous connecter avec les autres, nous allons dire autres dans d'autres soleils.
2: On y a un dernier tibité, moi, 10 autres.
0: Dernier tibité.
2: On dit ça, on dit ça, ok.
1: On est 2 secondes. C'est parti.
2: Alors, Adam, un livre très intéressant. Qu'on trouvait, ok, bah, j'ai dit tout à l'heure, rayon de santé, à penser. Y'a qu'à dire, nous, la connaissance des lois qui régissent la vie et la santé est une valeur inestimable. Vivez davantage, étudiez les questions sanitaires et mettons nos connaissances en pratique. À pas tout dire, nous, tant.
1: Mais faut nous mettre en pratique.
2: Faut nous mettre en pratique le plus rapidement que possible.
1: Ah d'accord.
2: Faut nous mettre en pratique. Nous n'y en monde.
1: Nous n'y en monde, c'est ça?
0: Oui, allô, oui, allô, bonjour.
3: Bonjour, j'ai entendu qu'on voulait entendre ma voix aujourd'hui.
1: Ah. Bonjour, auditrice, mais c'est vous alors?
3: Oui.
1: En battant vos mots.
3: Oui. Mais j'ai essayé d'appeler déjà, mais il y avait. L'agriculteur de Marie-Galante qui est
1: intervenu. D'accord.
3: Donc, vous n'appelez pas passé.
1: Okay.
3: Et ça fait un moment que j'attends mon tour pour pouvoir appeler.
2: Ah, pas vrai ça. Alors, quand on y peut dire nous?
3: Alors, on a déjà raconté une expérience que je voulais raconter par rapport aux gigoumons pour les bébés. Effectivement, la gigoumonite, ça arrive quand on donne beaucoup de gigoumons aux bébés.
1: Oui.
3: Et pour la patate douce, alors j'avais plusieurs choses à partager avec vous. Dans un premier temps,
1: oui.
3: Je voulais vous dire effectivement que mon papa, lui, il a un jardin.
1: Uh-huh.
3: Et on allait récolter avec lui la patate douce et il nous donnait la suite de regarder la terre quand la terre est fondue.
1: Oui.
3: Quand c'est le moment de récolter, quand il y a des petites fentes à la surface, c'est qu'il y a des patates pas loin. Effectivement, c'est comme ça qu'on trouvait les patates dans la terre quand on récoltait à la main.
1: Ok.
3: Dans le jardin de mon papa.
1: Super.
3: Quand on était petit.
1: Uh-huh.
3: Et aussi une recette, deux recettes que je voulais partager avec vous.
1: On y va.
3: C'est la recette du vin lissé. C'est tellement
1: bon. Ah oui, oui, oui.
3: La patate douce.
1: Tout à fait. Oui, je connais. Vas-y, mais donne quand même.
3: Excellent.
1: On y va.
3: Avec la base, c'est patate douce et gigoumon.
1: Oui.
3: Qu'on fait bouillir.
1: Uh-huh.
3: On recouvre d'eau, on fait bouillir. Et puis après, quand ça commence à bouillir, avec le couteau, la fourchette, on va faire la chair, c'est la moulie.
1: Uh-huh.
3: On peut rajouter son oignon, son ail.
1: Tout à fait.
3: Et il n'y a pas que les légumes qu'on a à la maison qu'on veut rajouter pour bénéficier des nutriments.
1: Uh-huh.
3: Il n'y a pas que les légumes, il n'y a pas que les feuilles. Et on éteint le feu,
1: ouais.
3: On mixe avec le mixeur plongeur.
1: Uh-huh.
3: Ça devient une texture lisse, onctueuse. Et puis une fois que c'est lissé, vous avez la belle couleur orange.
1: Uh-huh.
3: C'est bien avec la patate douce orange, c'est intéressant.
1: Oui.
3: On ajoute après, donc on peut rajouter du beurre. Uh-huh. C'est pas obligé, ça peut être du lait de coco.
1: Oui.
3: Et du piment végétarien pour pincer.
1: Uh-huh.
3: C'est comme ça. On baisse le feu, on ferme le canari et puis après, il y a une odeur qui se dégage à la maison. C'est excellent.
1: Oui.
2: Mmh.
1: Ça, c'est vrai. Je confirme.
3: Mmh. C'est mmh. délicieux, vraiment.
1: Délicieux. Tout à fait.
3: La deuxième recette, mmh. alors là, je peux que vous parler de mon expérience en tant que goûteuse, parce que c'est mon mari qui fait ça.
1: Oui.
3: C'est du... c'est une sorte de crème qui ressemble au chaud d'eau avec la patate douce.
1: Hé hey.
3: Oh là là là là là là, je peux vous dire avec du lait de coco.
1: Ok.
3: On fait ça sans lactose, hein.
1: Ok.
3: C'est avec des choses locales.
1: Oui.
3: Personnellement, j'utilise que le lait de coco Jaja.
1: Oui.
3: Quand je n'ai pas du lait de coco fait maison, parce que c'est le seul lait de coco qui a pas du lait de coco dedans.
1: D'accord.
3: Quand j'ai déjà regardé la composition des lait de coco, il y a des additifs, il y a des conservateurs dedans. C'est moins intéressant, je trouve. Et il me semble que Jaja, c'est que dans la Caraïbe. Donc,
1: j'ai trouvé, en permettant de t'interrompre, j'ai trouvé un lait de coco, un lait de coco, mm-hmm. 85%.
3: Ok.
1: 85 à 90%. Mm-hmm. J'oublie la marque parce que j'ai regardé. Je regarde toujours la composition. Il y a très peu d'additifs aussi. C'est dans un berlingot. Et c'est un petit format. Il y a le grand format, mais un petit format aussi. Quand mm-hmm. j'aurai le nom, je vais faire le nécessaire pour que tu puisses avoir les informations.
3: D'accord.
1: Vas-y, continue. D'accord. Tu m'as dit lait de coco, crème de patate douce, vas-y.
3: Avec, donc on fait bouillir la patate douce.
1: Mm-hmm.
3: Et puis après, on met avec pas beaucoup d'eau, on ajoute donc le lait de coco.
1: Oui.
3: Et la crème de coco.
1: Okay.
3: C'est en fait c'est du lait concentré,
1: mm-hmm.
3: mais fait avec du lait de coco, donc pas de lactose.
1: Ok.
3: Et ça permet de sucrer.
1: Ok.
3: Et puis on rajoute ses épices, sa cannelle, son anis étoilé, sa muscade, peut-être son amande amère, sa petite vanille. On mixe ça.
1: On est en train de tuer Christelle.
0: Oui,
1: oui,
0: la
1: anis
0: étoilée,
1: c'est mon bébé. Avec le lait de coco,
0: il faut nous envoyer ça par écrit, hein, cette recette. Hein.
1: Elle m'a perdu là, mais super.
0: Ah, il faut nous envoyer ça par écrit, parce qu'on va le poster.
3: Aïe, aïe, aïe. Vraiment, mon frère avait goûté la dernière fois, il m'a dit, il faut commercialiser ça. C'est trop bon. Non, il faut refaire ça exactement pareil. C'est délicieux. Franchement, c'est très, très, très, très bon.
1: Il faudra venir à la radio pour partager une recette avec moi. Pourquoi pas?
3: Ah ben, ce serait avec plaisir. Hein?
1: Ben, nous parlerons de l'aubergine la prochaine fois. Serais-tu des nôtres?
3: C'est à quelle date?
1: La date, c'est
4: 18,
1: le
4: 18, je crois, le 18.
1: Le 18.
4: Le 18.
1: Le 18 juin.
3: Le 18 juin. Je suis libre.
1: Ah ben bon, nous avons pris rendez-vous. Donc on se dit au 18 juin, nous parlerons de l'aubergine. Donc moi je viendrai avec une recette, toi tu viens avec ta recette et on partage ensemble, on va passer un moment ensemble, ça te dit?
3: Ok, d'accord.
1: Ah voilà, qu'on appelle, voilà le cadeau qu'on récolte. Venir avec nous, partager un moment, passer à la radio sur Mega FM 88.3, 9,
4: la fréquence du Nord.
1: La fréquence du Nord. Merci
4: Alors,
1: beaucoup.
4: Je n'avais pas fini, merci beaucoup. Anneti, merci beaucoup.
1: Oui, merci et au revoir. À bientôt. Au 18.
4: Au 18.
3: Au rendez-vous le 18.
4: Yeah. Ah, yeah. Alors, on parle des enfants, mais c'est valable pour vous. Oui. Enseignons à nos enfants la manière de conserver leur santé physique et mentale et d'user des talents qu'ils ont reçus pour que leur vie puisse honorer Dieu et être en bénédiction à leurs semblables. La connaissance des lois qui régissent la vie et la santé est d'une valeur inestimable. Très voilà bien. Ce que je voulais vous dire. J'ai pris cela dans le livre Rayon de santé. Mm-hmm. Si vous êtes intéressé, posez-nous la question. Et nous avons, c'est au chapitre, dans le livre Rayon de santé, vous allez trouver. Voilà.
0: Eh bien, merci d'avoir été connecté avec nous sur avec l'émission Si bon, dit et bon. Ah oui, t'es très bon. Avec des intervenants qui nous viennent de la Guadeloupe et des dépendances. Connectés, nous donnant des conseils. Vous aussi avec des recettes partagées sur le Facebook. Premier jeudi et troisième jeudi, chaque mois de 9h à 11h.
4: C'est bon.
0: Dis bon.
1: Ah. À bientôt. FM. 88.9.
0: Merci d'être connecté avec nous. L'émission prochaine est le 18 juin, jeudi 18 juin, de 9h à 11h. Merci à vous, à bientôt.
4: Merci, bye bye.
1: Bye bye. Bye.

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3: 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Et déjà 18h, c'est là l'émission reggae. Wake the town and tell the people.

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Et au soir, nous avons une émission spéciale. Parce que aujourd'hui, nous avons rendre hommage à Bob Marley. Le même date. Le 6 février 1945, il était apparu sur la Tenoman. Nous avons rendre hommage à un artiste qui propulsait le mouvement reggae aux quatre coins du monde. Un artiste qui propulsait le mouvement Rastafari tout partout. Un artiste qui met la Jamaïque sur la carte du monde. Cause tout partout où passez, si vous demandez pour Jamaica, first thing you can do, you connaître Bob Marley. Émission ta la caille spéciale puisque nous avons des intervenants qui ont nous des témoignages à propos de Marley. Des intervenants que nous bien choisis par rapport à l'âge à yo. Puisque yo, à l'époque que Marley était encore là, yo était déjà si mouvement reggae. Yo déjà si ballon reggae music. Donc nous avons Mr. Berani Rasbera. Nous avons Mr. Prince Harry, le même Atlantide Sound System, qui a sillonné Guadeloupe à l'époque. Et nous avons monté Dominica Everas Jumbo, un bassiste, et qui a eu un témoignage à propos de l'homme qu'on appelle Bob Marley. Yes, I am a Steven Cruz, on n'a pas été trop temps de moi dans l'émission là, ça. Nous allons laisser yo exprimer yo. Et pendant une heure de temps, nous allons faire comme si Marley était là. Et ça y est.

0: Ok, bonsoir tout le monde là. Maintenant, moi, c'est Raskwabi Nabirani Obia. Ok? Moi, je reste Rastaman à l'âge de 14 ans, en 78. Ma on est moi en 81. Si vous savez, dit une 3 ans seulement que bon, moi, j'étais en mouvement là. Donc, c'est plutôt le message à Maoli qui a envie de comprendre Maoli. Elle veut garder l'égacie là qu'elle laisse là. Vous comprenez? 81, ça, ça va représenter pour moi, c'est que bon, l'année là, ça, les Maoli morts, c'est l'année là, ça craque contre Guadeloupe aussi. Vous comprenez? Donc, moi, de 78 à 81, bon, Maoli était là. En fin d'occasion, on voyait un concert. Mais ça, il laissait ben nous, on est vraiment suffisamment habité, justement, pour méditer. Et bien, pour faire travail là qu'il laissait là.
1: Donc vous à quelle année où entrez en mouvement Rasta vraiment?
0: Entrez Rasta en 1978.
1: Ok, so en 1978 Maoli entendit considérer que Maoli était pour venir Guadeloupe. Donc expliquez-nous bien quoi qu'il fait à l'époque.
0: Bon, à quand il dit ça moi-même tant parce que moi-même pas vivre ça. Mais ça les plus grand, dis-moi, parce qu'un jeune monde plus grand aussi qui moi mouvement Rasta là. C'est moi pas premier Rasta Guadeloupe. Il était mis des grands devant moi. Bon, il ne faut pas nous oublier. Yo. Ok? Bon, ça allait grandir. C'est que Maoli vient de Guadeloupe pour faire un concert. Et yo, il y a 77. 76, 77. Bon, voilà. Et il n'a pas laissé Bob Maoli rentrer Guadeloupe parce qu'il était mis des bitins. Donc, yo, Jimmy Siawa, il ne peut pas rentrer. Okay. Bon, voilà. Il y a même là, ça, bon, il y a beaucoup de Guadeloupe qui réussit à Maoli. On tidos. Bon, voilà. Et les Maoli filment Zeb là, ça. Il a encore que Guadeloupe qui a fait bon Zeb. Voilà. Donc Guadeloupe c'est un bon terroir non seulement pour Zeb mais sous garder pour d'autres vités parce que café Blue Mountain qui Jamaïque allait là qui est deuxième café mondial. Faut pas nous oublier que c'est Guadeloupe c'est plein café là ça sorti. C'est loi Louis XIV qui vend ça bah gouverneur de la Jamaïque. Il vend d'abord 200 plein café et c'est café Guadeloupe parce qu'en tant longtemps il doit servir café Guadeloupe. Pour te bonifier tout vieux café. De vous tenir un vieux café, ou vraiment un café Guadeloupe, c'est même bité pour cacao Guadeloupe.
1: Et vous dites un bité là qui interpelle les mots. Dites-moi quand quoi en 81, les mots, c'est l'année là ça, cocaïne entre Guadeloupe. Parce que nous, des grands mouns, cadio, comme quoi que c'est fort à Maoli, c'est tout ça, Thibaut, café, mes amis. Donc bon, un point de vue, c'est ça.
0: Bon, à changer bien, en pas de ces cocaïne, en tout c'est crack. C'est pas même bité là. Cocaïne là, longtemps, il est là. Ça, c'est des bourgeois, c'est des grands gens, des gens, c'est vous en baguette en validez. Mais c'est pas Maoli qui mettait mon nom dans rien. Voilà. Parce qu'avant Maoli, était Jeanne Drop, Jeanne tout bitin. Voilà. Et ils ont changé bien, ils sont pieds bois. Et ils ont regardé dans la Bible, ils ont parlé des pieds bois là, ça. Dans Genèse, chapitre 1, verset 29, ils ont dit que bon Dieu mettait toute plante au service de l'homme. Toute plante au service de l'homme. D'accord? Ok. Et dans Apocalypse, yo ka di yo, et c'est puis voilà ça fait c'est pour la guérison des nations. OK, l'on garde quelqu'un qui a fait dans le cannabis quoi son goût hypocrisie parce que c'est monsieur qui a fait médicament avec ça. Vous voyez non, ni aller là moi acheter poudre de chanvre en boutique. Vous voyez non, aller là yo ka voir que bitin là ça son panacée à toute vitesse. Vous voyez non.

0: ok? Qui j'en vivre ça, là, en 81, ça rentre Guadeloupe. Qui j'en vivre ça?
1: Ça s'en bite que Babylone mène pour que Rasta. Yo d'accord que Bob Marley mort, bon dia Rasta mort, so yo kai cuis, yo kai fini avec Rasta, ça. Ou voilà, c'est pour ça, c'est Messie Mine Crack en pays là. Ou voilà. Mais ça, il faut oublier, c'est que Timounario, même, c'est pas un monde qui pouille dans ça, parce que Rasta, nous pas dans la défense. Rasta, c'est dans la méditation, nous y est. La défense, c'est l'aura boire alcool, l'aura fumé roche, l'aura dans cocaïne zibita ça. Vous voyez? Quand on m'a dit, chaque malchien qui a niché Kali à Gouaï, soit pas contre Pomoun. Mais celle-là, c'est l'on y tchada, on contrôle le tchada, on pas vine bangaz. Yes,
0: et au niveau d'histographie, parmi les morceaux à Maoli, qui laisse, ça vous, on a occasion d'acheter 10 aussi, parmi les morceaux à Maoli, les morceaux qui te kabaoli, les morceaux qui frappent vraiment au niveau lyrics.
1: Ça est vraiment entré Rasta, même, c'est justement son morceau à Maoli. C'est-à-dire quand il y a 13-14 ans, et en tout cas, on a déjà écouté Radio Anti, Radio ZDK, c'est Radio Anglais, là, là, c'est là, en tout cas, bon son, puisque Guadeloupe a déjà reggae. L'autre cas, on a reggae à la radio, là, c'est une fois par mois. Mais si tu visais tant de reggae, si tu visais tant de funk, si tu visais tant de jazz, sans laisser Radio, Radio, dire au mini 10 billets, ou bien ZDK, Anti-Gwen, Bauguda, c'est ABS, c'est là où on a un vibes, black music. Parce que si j'étais gagné la vie, nous, propagande, son à blanc, comment tu veux dire? Ouais, c'est ça, c'est radio à l'état. Ouais, eh bien, nous, t'es un morceau à Maoli, en fait, quand on comprend l'anglais, en temps la santé, je ne sais pas, quand t'es 13 ans, du coup. Ouais, que chaque fois que t'es 14 ans, ça, en train de m'aider, moi, qu'à plaire, à qu'à dire ma part, ouais, qui j'en fais son là, ça, qu'à toucher moi, et va pas comprendre qu'il a dit. Ouais, non. Eh bien, ça fait moi, à acheter un dictionnaire en anglais, ouais, elle fait traduction mot à mot. Mais bite là qui ben moi même c'est là en bouc Dominique vient elle veut traduire ça ben moi bien comme il faut elle veut venir comprendre kaki non kaki son kason là t'es qu'à dire en comprendre aller pourquoi t'es qu'à pleurer parce qu'elles sont là ça qu'à expliquer où qu'elles sont en maman enfant qui voit tout le monde fait commission elle veut maman enfant là t'en balle pété et bien tout de suite il sentit que c'est tout le monde qui prie vous avez dit ok. 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Bonsoir.

0: fait chaque 24 heures. Si vous l'avez fait traduction là, les boucles Dominique là, fait moi traduire bité là-bas, moi pour comprendre réellement. Ou voilà, eh ben c'est ça qui va moi goût à aussi apprendre anglais. Eh ben bon, merci mon Dieu que il y a mon Dominique qui là qui va moi a fait moi apprendre anglais gratuit. Eh ben sans le monde Guadeloupe être filayo, il a mettre en quoi les dominicains parce qu'en boucle font bité. Eh ben il mettait tout le monde dans même sac là. Vous en savez qui s'en rabalent en bas nommé non. Vous avez dit oh. OK d'accord. OK. So eh ben dominicain c'est meilleur anglais qui ni de la Caraïbe. À part après l'anglais. Vous avez dit oh. Et ça ça était gratuit pour nous tout en la rue là. Maintenant ben bon comme nous ton gentil Jean bourgeois, nous c'est français. Vous avez dit donc c'est monsieur quinquin. Donc vous avez dit nous pas avec yo et là nous fait filer parce qu'anglais c'est international. Regarde nous caï Jamaïque Manox. Qui ça, si nous pas de cap à l'anglais, que je ne t'ai fait. Eh bien d'accord. C'est reggae music, c'est Bob Marley et les Dominicains qui ont carrément aussi qui fait si aller la cap à l'anglais. 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OK? Long time.
1: À l'époque classe, qui j'en s'attaye mouvement Rasta Guadeloupe. Mouvement Rasta Farai par rapport à Marley. Qui j'en s'attaye? Parce que c'est Marley, c'était considéré drapeau, porte-drapeau à yo quoi.
0: Oui, bon, c'est Marley qui porte drapeau là, oui, parce que c'est Marley qui spread, enfin, qui dissémine et reggae music à travers le monde. Mais changer bien Rasta, c'est à aller Selassie, c'est musique à suivre, vous comprenez? Donc, bon, moi-même pas dans Selassie. Bon, parce que Selassie, c'est un homme comme moi-même. Akabaye respect, parce qu'il travaille pour la race noire. Mais personnellement, pas à considérer monsieur comme bon Dieu. Vous comprenez ce que je veux dire? Moi, c'est à niveau là, ça y est. On va dire ça bon l'en Jamaïque ou ça nous quand des petits troubles parce que c'est pour c'est là si on va dire mais là nous parler nous expliquer grand garder aller là un grand homme comme Moutabaouka là nous raisonner avec monsieur bon monsieur carré monsieur pas dire.

0: parti Guadeloupe pour mouvement Rasta. Garçon, il t'a demandé si moi-même. Guadeloupe vient de faire un chien manger, pas de faire Rasta manger, mon frère. Mais c'est ça qui est la vérité. Ah, mais depuis que je suis entré en 78, et non qui est entré avant moi, j'ai une même situation là. Situation là, ça n'a pas jamais amélioré. On avait dit, c'est aller là, si vous regardez bien aller là, il va te vivre Rasta, il va te vivre Lox. Mais si vous regardez, il y a des familles, il y a chaque nion. Soit ni Lox, véritable Lox même, ou bien soit ni Lox en magasin. Lox, il y a un mètre bas, il va te vivre nous, hein. Mais aller là, où j'en connais, il y a un américain, là, mais il y a un bisou. C'est même bien, les Rasta, tu as dit, pas manger viande. Je te dis, Rasta, ils sont fous. Ils sont là, mes docteurs ont dit, pas manger viande. Mais comme Rasta, tu as 9 plombs, nous pas 10 plombs. Donc, ils prennent en dérision. Et après, qui ça nous dit? Gébita Calbas, là, il y a un bouclier d'après, un panier Calbas. Moi, je suis missier. Comment ça veut dire, un grand homme comme missier, mais c'est Rian qui est missier. C'est Rasta qui kebe Calbas, qui kebe la culture de la Calbas en Guadeloupe. C'est nous qui avons mangé un couille, c'est nous qui fait lampe, c'est nous qui avons fait artisanat avec ça. Il n'y a pas de monde qui reprend le mouvement là, parce qu'il y a une notoriété, il y a fait. Comment vous comprenez? Nous ne pas dire rien.
1: Ensemble, que avons eu l'occasion de partir Jamaïque. Aïe, on est très samaoli. Expliquez-nous ça, on a eu l'occasion de faire le Way Jamaica par rapport à Maoli.
0: Ouais, ben c'était en 2007, le Way Jamaïque. Bon, Maoli déjà, on est plus combien de temps, mais nous avons mausolé à Maoli. Bon, nous avons gardé la Maoli Théry, parce que la Maoli Théry, c'est là même il fait aussi. Maoli n'a pas fait Kingston, Maoli fait Nine Mile. Donc c'est la campagne qui s'est levée. Donc nous avons gardé là, mais c'est sorti. Et bon, c'est là, mais c'était aussi. Et bon, là, il y a de musique qui a retracé au vie à monsieur, de 0 à 14 ans, juste en restant là en campagne. Et après ça, monsieur bougeait en ville, il bougeait Kingston. Et c'est là, monsieur venu un grand musicien, quoi. Il bougeait un cousin, hein, qui c'est Benny Weller, parce que Benny Weller, c'est cousin à Bob. Okay. Bon, Benny Weller, c'est cousin à Bob. Et toi, chez un ami à Bob, à Benny, bon, c'est un trio là, quoi. Oui. Peter Tosh vient jouer à Guadeloupe en 77, il joue au stade de Mornalo. Wow. Bon, oui. Ça, il s'est crassé place là. Et après ça, c'est Grégory Isaac qui passait dans les années 80, il passait à Domboite et la Riviera là. Et qui n'a pas de boîte là? Est-ce qu'on a une boîte là? À la Coco, très invité moi. Il y a des fois, il y a une splash, mais c'était la pleine grande. Et ça portait comme ça. Il y a été passé là justement.

présenté moi c'est Raj Jumbo, David John Baptiste Akaraj Jumbo, moi c'est mon Dominique Layou Saint-Joseph, commune Saint-Joseph en Dominique. Voilà. Et moi qui a fait, ça fait un moment moi qui a vécu en France, Afrique, États-Unis, moi qui a fait musique. Mais moi j'ai fait quand même autre chose aussi, mais bon, moi j'ai laissé converser cela, comment c'est quoi. Ah ben, moi j'ai fait couper parole là, moi j'ai dit au frère, moi j'étais à Guadeloupe, moi j'étais à Zabine, la mort physique de Bob Marley, parce que Rastafaka mort. Bob Marley physiquement, il partit, c'est nous, comme c'est normal, la terre. Mais moi j'étais à Guadeloupe, mais moi j'étais déjà connaître un rôle de Bob Marley depuis la Dominique. Avec compte Peter Toche aussi, on jouait des pignes Dominique à l'aéroport. Bon, pour pas te laisser entrer parce que ça Dominique au moment c'était rough. Parce que Dominique c'est le seul pays du monde qui tenait. Ça s'appelle Dread Act. Vous pouvez aller sur Google, mettez D-R-E-A-D-A-C-T. Des mots, Dread Act. Et on l'homme qui apprend l'histoire de Rasta dans la Caraïbe, c'est tout de la Dominique. Alors Bob Marley, moi m'a rencontré Madame Ni, un groupe aussi Rita Marley, mais après ça, nous, on s'est rencontré en Israël, on s'est rencontré ailleurs aussi pour travailler avec les enfants de Bob, tout ça, les idées, les mélodies makers, tout ça. Bon, voilà quoi. Bob c'est vraiment un de nos grands frères. Moi, vraiment. Pour ça, la première chose que je dis en chair, moi, en l'esprit, moi, c'est que Bob Marley pas mort. Parce que c'est le seul chanteur, c'est le seul artiste, en toute vie à moi, après toute musique, sans même apprendre, aller apprendre. Ça veut dire que seulement la musique à Bob Marley restait dans moi, restait en nous. Nous gravions nous que nous apprenons lui même, c'est comme si nous apprenons à parler quoi, créole, nous parler l'école pour parler créole, mais nous parler créole parce que c'est la langue maman nous qu'a parlé. Ah mais c'est comme Bob Marley, message à Bob Marley, tellement c'est un message qui puissant, avec c'est pas que Bob Marley un petit atroche le Wailers quoi. Ouais, c'est Missy qui fait un sacré travail dans le Caraïbe, dans le monde entier quoi. Travail Bob Marley fait, c'est travail de, pour moi c'est éducatif avant tout. C'est réveiller des consciences, réveiller conscience nègre, le monde entier. Moi j'ai écouté Bob Marley dans les années 70. Hein. Dans les années 70, pas 70 c'est mes gens. 75, 77, 76, tout ça là, moi j'ai commencé à écouter Bob Marley. Hein. Parce que Bob Marley, musique à Bob Marley, c'est une musique genre. Comme nous les jeunes qui m'envoient, nous allons comprendre. Faux, ça a été dit, mais nous devons écouter. Et l'homme de qui a trouvé ça, Bob Marley qui a dit là, si on peut parfois nous dire pour Bob Marley, c'est un bouc qui fou, moi. Ça, monsieur Gadi là, monsieur Gadi, il a envie de mettre en commandant l'église parce que l'abbé a commenté, le pasteur l'a commenté. Vous ne comprenez pas pourquoi Bob Marley a dit des choses comme ça. Mais les nous-mêmes, nous venons comprendre colonisation à Babylone. Mais moi, ça, c'est pas. Bob Marley, il a fait pour mettre en commandant l'église, c'est pas en bon dans le sens. Bon, même, mais c'est. Genre, spirituellement parlant, pour brûler les négativités de la colonisation de Babylone, qui naît l'esprit à nous. La colonisation là, tellement ils ont ancré en nous que nous avec, nous pas entendre, nous pas voir, nous pas écouter. Et c'est longtemps Bob Marley a passé par nos messages là. Ça. Je me rappelle que Bob Marley, même, c'était hors de lui, mais c'était mort, c'est qu'à voir qu'un nec pas qu'à comprendre, c'est qu'à dire. C'est qu'à utiliser des thèmes pour rêver le monde. C'est qu'à dire nec parce que c'est l'histoire à nous. Esclavage des Caraïbes, des Amériques, c'est l'histoire à nec. L'histoire à nous, mais Bob Marley, pour moi, c'est le messager des prophètes. À Dimona,
C'était un festival, festival de la paix, ou un festival contre les armes, comme ça. Et là-bas, Ziggy Mali, il y avait des Melody Makers à l'époque. C'était encore le Melody Makers. Ils n'étaient pas encore des artistes individuels. C'était Melody Makers avec Ziggy Mali, avec CDC, avec Steven. Ouais, j'ai eu l'occasion de passer une bonne semaine avec eux à l'hôtel, de partager des moments de scène, de faire plein de choses, de communiquer. C'est la première personne qui voulait me ramener en Jamaïque pour enregistrer. C'était des musiciens de Melody Makers. C'était Earl China Smith. Oui, on a joué, on a c'est des moments inoubliables pour moi, ça. Des moments inoubliables. Je m'en parle. En rêve, mais c'est un vrai vidique, c'est un rêve m'a raconté Michel, Bob Marley. Hein. C'est la même qui a dit que Bob Marley, c'est. Non, nous accueillons Burhan Silassi parce qu'il baptise des Éthiopiens orthodoxes. Mais c'est Noah et Burhan Silassi, c'est il met de la Trinité, la joie, la lumière, tu vois, de la Trinité, quoi. C'est pour moi, c'est quelqu'un qui a donné toute sa vie à Saint-Germain. Bob Marley est un l'hôpital aussi, hein. On ne peut pas parler de ça. Il y a eu le monde qui battait les moyens. On devait venir manger Bob Marley. On devait faire le bon action pour la Jamaïque. Hein. Ça, c'est qu'on coupe le monde qui battait les moyens pour vivre. C'est Jamaïque aussi, c'est un terrain de colonisation avec l'ONU qui a soupé là aussi. Si je me raconte Bob Marley, je dis que c'est un rêve, moi, un rêve, parce que mon rêve, Bob Marley, on a parlé. Un rêve. Moi, ça me raconte Bob Marley. Oui, c'est pas que c'est mon préféré, mais tous les morceaux de Bob Marley, moi, en 80, 17% des chansons de Bob Marley, 18% des chansons de Bob Marley, c'est des chansons vraiment éducatives, c'est des chansons vraiment positives. Sinon, je le sens même, mais c'est que, il y a une chanson, le discours d'Aïris Silassi, ça c'est une de mes chansons préférées. War. La guerre. War. Non, le morceau là, on tire la philosophie, which holds one race superior. Ce morceau là. Wow, si tu veux le petit, si tu peux passer ce morceau là, c'est une émission, ce soit vraiment un morceau. Parce que c'est pas les paroles de Bob Marley, c'est Bob Marley, c'est là. Et c'est un discours, c'est un droit de l'être humain, universel droit de l'homme. Tu vois, non?

Diwan, bah, c'est reggae music qui a une histoire. Aujourd'hui, bon, les gens, on déshabille les sisters, on déshabille tout le monde. C'est l'alcool, c'est, tu vois, c'est, y a plus de rien, c'est que Dieu, je sais que ce sont des choses physiques que les producteurs s'intéressent, ou des maisons qui s'intéressent, on s'intéresse pas, c'est sincère, des choses vraies. Bah, pour moi, j'ai pas jamais venu avec trois femmes déshabillées sur scène, hein. Ouais, et pourtant, vous allez en Chine, vous allez en Japon, vous allez en Inde, vous allez en Afrique, vous allez dans les pays. C'est où nous ne pas connaître en Rastaman, mais il n'y a pas Bob Marley. Et là, il n'y a pas dit Bob Marley, parce que Bob Marley, c'est positif, c'est pas. Et même les enfants, même les bébés, même mon petit, mon fils, 10 ans, il chante No Man, No Cry. C'est énorme, c'est incroyable, mon frère. Après tant d'années, il est toujours vivant. Tu vois, non? Yes. Parce que Rasta, moi-même, m'a toujours promotionné le cannabis. Et mon tous, on nous a méprisé. Tu vois, parce que le cannabis, vous savez, notre éducation, notre culture, elle est tellement grande, elle est tellement vaste. Parce que, très bon, putain, on dit, comment qui fait cannabis, marijuana? C'est pas un homme. C'est pas un homme qui cuit aucune plante sous la tête. Et si nous lisons la Bible, si nous lisons des livres sacrés, c'est ce qu'on dit des livres sacrés, des livres de Bible qu'on nous a donné, nous disons que bon Dieu crée chaque zèbre qui a porté des graines, qui a porté des fruits. Tout, chaque zèbre qui a des là, c'est bon Dieu qui fait. Ok. Après, quand il y a des gens qui ont des cannabis, parce que je ne connais pas beaucoup de cannabis, mais cannabis a oublié de fumer. Cannabis a avant tout, c'est une plante. Ça veut dire que c'est pas l'homme qui fait, c'est pas bon Dieu, même si un jardin il dit bon, tout le monde c'est bon, chaque fois qu'il y a un service, n'est-ce pas? Dans 10 jours, après des années, yo bat nous, yo mettez en prison, yo parle beaucoup de fer, yo tue un lot frère, un lot mené, un baglo, un passage de clandestinement pour trafiquer des ganja, un lot mort de ça. Et aujourd'hui, l'Amérique, et depuis longtemps, l'Israël et l'Hollande, ils ont légalisé ça, parce qu'ils tiennent un commerce en ça, avec une idée aussi, pour qu'il y ait un lot business, il y a un lot qui a gagné en cannabis. C'est pas récemment qui a gagné l'argent en cannabis aujourd'hui. C'est des grands, en société, c'est des grands États-Unis, qui a gagné l'argent en Suisse. Mais mon gars dit, moi-même, moi, ce côté légalisé, hein, problème à yo. Vous comprenez? Parce que nous, à ce moment-là, ça n'a pas besoin de légaliser le verre, parce que pour nous, j'ai légalisé. Et c'est pas mal à la faire illégaliser. Vous comprenez pour moi? Tout ce qui est bon, Dieu, bon, c'est tout ce qui est bon, Dieu, bon, c'est bon. Apparemment, j'ai cochon, mais cochon là, bon. Pour soi, c'est, il y a une raison pour être là. Pour cela, là, pour comment il faut soigner, pour les soigner. C'est comme des crabes, c'est comme des suites, beaucoup de choses qui vont prendre la mer. C'est pour nettoyer l'océan. Mais on a pris des idéologies, je sais pas de où. Moi, j'ai dit, c'est diabolique. Parce que l'homme n'est pas mépondu, alors il n'est pas méfiation à Dieu. Mais là, la nature qui a dit, oh, vas-y, arrêtez pour la nature, regarde les choses maladivement. À Dominique, c'est une bonne raison des choses climatiques. Ganja là, et depuis longtemps, il est là, à cause de radicalité. Parce qu'il faut pour asthma, parce qu'il faut pour mon frère à manger, il faut pour l'obiter, l'obiter. Alors, on a dit ça, on va dire, vous êtes bon, vous êtes à soigner le monde, vous pouvez voyager. Moi, j'avais des top chefs en Europe, des top chefs qui parlaient de la saison des poissons avec cannabis. Moi, j'allais en Hollande, moi, j'avais des usines, j'ai fait bassin, j'ai fait tofu, j'ai fait des pour insulation avec cannabis, avec imp. J'ai fait des pour insulation avec cannabis, avec imp.

moi, je pense que le message de Bob Marley, Bob Marley, il a tout dit, hein. Bob Marley, il a tout dit, depuis ta torche. Ils ont tout dit, hein. Ils ont parlé de la Selassie, ils ont parlé de des choses vraies, des vrais sujets, des vraies choses. Ils ont parlé de vraies histoires. Ouais, ces chansons, c'était à l'époque aussi que ça nous. Ça te gaubezi nous, nous te gaubezi dans les paroles de Bob Marley, ça te gaubezi pas comme maintenant, là où on a des poum poum, c'est clic, c'est fusil, c'est l'argent, c'est. Pas ni message encore, ouais. Ah, pour moi, le flambeau, bravo, il y a certains artistes comme Luciano. Ben, les artistes qui arrivent, les jeunes de Chronix, j'ai pas de l'argent magique, hein, parce qu'ailleurs, on a eu des chanteurs aussi qui engagent. Mais aujourd'hui, de l'argent magique, je vois beaucoup de mecs comme Luciano, comme, pour apporter les bobos tu et tout ça, là, ils ont une autre dimension aussi, mais les chanteurs de reggae, c'est pas beaucoup qui sont restés vraiment comme les anciens ont fait, quoi. Mais Luciano, en tout cas, nouvelle génération de chanteurs jamaïcains, pour moi, c'est. Moi, j'aime bien. Luciano, c'est un peu de. Depuis, après, il y a les chroniques, tout ça, qui viennent aussi. Il y a. Attention, il y a des sœurs aussi qui sont là, tu vois, Janine, il y a pas mal de sœurs qui continuent. Oui, les femmes aussi sont là dans le combat. Elles sont très présentes en Jamaïque aujourd'hui. C'est vrai que les maisons disent, la société ne donne pas première priorité au reggae music, au roots reggae, parce que jamais ça risque de plus aider les concerts. Tu vois, you can donner, you can buy plus au hip-hop. Mais pourtant, moi, j'aime le hip-hop. Moi, je suis musique. C'est pas la musique là qui est le problème là. C'est pas Zouk là qui est le problème là. C'est le message là, la musique là qui est le problème là. C'est pas la musique. La musique, c'est nègre. La musique, c'est Africa. La musique, c'est Antilles. C'est dans nous. C'est l'Amérique. C'est dans nous. Même en Europe, il y a la musique aussi. Parce qu'il y a beaucoup de blagues en Europe. Mais, c'est qu'on va aller chez pour les jeunes de toutes les générations.

message que Bob Marley, même les gens sont mon constituant, au début de notre conversation, mon constituant, des gens, ils sont pour moi, je crains. Tu vois, moi, je ne vais pas mon fils aller sur des petits doigts, ou des conneries, genre, BTFS, quoi, même si l'homme aime ça, mais ça, c'est bien. Ça, c'est un moment. Tu vois, ça, c'est un moment. Mais nos besoins, c'est que tout moment qu'il peut protéger nous du mal, de perdition, de annihilation, de extermination. Et c'est le message des pauvres. On pourrait nous tout bout, get up, stand up. Ouais. Lève-toi, bats-toi, protège-toi contre le mal. Parce qu'ils sont là, ils sont préparés pour la future génération. Ils sont préparés. Ah oui. Alors pour que les gens continuent à s'éduquer, le combat n'est pas fini. Bon, c'est le huitième qui dit que Mali, c'est quelqu'un qui a donné beaucoup, beaucoup pour le peuple. Dernièrement, on a entendu qu'il y a un mec qui a déclaré qu'il a empoisonné Bob, que je te baille, et cela, ça parlait que Bob Marley. Même grand frère m'a envoyé une vidéo là-bas. On a dit que c'est les nègres, on a dit nègres parce que nous, nègres, nous pas aimés, non. C'est les qui te fait. Les nous qui tapé preuve, nous qui parfois nous les croyons. Mais culture nègre, des cultures qui sont loin, depuis longtemps, il y a tué nègre en Guadeloupe, en Dominique, en Jamaïque, en Haïti, en Afrique, il y a tué parce que pourquoi? Parce que il y a dit non, parce que il n'y a pas messie, parce que il n'y a pas aller faire ça, il n'y a pas aller faire, il n'y a pas aller dans les chemins diables. Ah ben c'est ça pour mes Bob Marley, c'est un martyr, c'est quelqu'un qui a donné toute sa vie pour améliorer le monde. C'est parce qu'il a dit, moi je ne chante pas que pour le noir, je chante pour, ni pour blanc, parce que lui en tant que métis, il avait décidé que je chante ni pour le noir, ni pour le blanc, ni pour l'humanité. Alors ça me fait dire des mots de Bob Marley, c'est que Bob Marley Behan Selassie, c'est aujourd'hui on appelle Behan Selassie parce qu'il est lumière de la Trinité. Il est quelqu'un qui est toujours présent, même si dans la chair il n'est pas là, c'est quelqu'un dans l'esprit. Quand tu écoutes ses chansons, quand tu réfléchis bien à ses paroles, c'est quelqu'un qui est bien là, il était avant-gardiste. Ah mais j'ai pas dit que Bob Marley, en bref, c'est un avant-gardiste, quoi, un avant-gardiste. Et que Dieu lui donne sa part au paradis, parce qu'il a fait son boulot.

Moi c'est Prince Aire, assez beau Guadeloupe, Moule. C'est moi qui t'ai créé Atlantique. Nous traversons toute la Guadeloupe. Et donc, moi j'ai fait une musique, donc assez chanteur. Bon, j'ai été sous contrat international. Donc, quand j'ai connu un peu mondialement. Le qui était plus grand que moi, bien sûr, c'est Bob Marley. Bob Marley, c'était très grand. Sinon, il m'a dit la crème foule. Imaginez que Guadeloupe, même, n'a pas assez de place pour faire Bob Marley. Donc, il fait Bob Marley, Paris. Et Bob Marley, en cas changé qu'on est un frère, et monsieur pas mes habitants, je ne sais pas trop, c'est habitant ça. Mais monsieur, il voit Bob Marley. Parce que Bob Marley, c'est le genre de chanteur qui a attiré toutes sortes de monde. Et là, il voit qu'il commençait à venir trop dangereux, donc il faut rôter là, quoi. Donc, c'est pour ça que Bob Marley est plus là. Mais l'esprit à Bob Marley, là, c'est l'esprit à Bob Marley qui nous a fêté. Toute œuvre, la bonne œuvre, là, qui est minée, là, les bonnes paroles, que ça fortifie en l'humain, et Rasta même éclos dans le monde avec Bob Marley. Bob Marley, c'est pas lui qui crée reggae musique, mais c'est lui qui propage la musique à travers le monde. J'aimerais appris que Bob Marley, moi, c'est-à-dire que moi, quand j'ai passé c'est tout radio, anglais, qui tenait, il y a une musique à Bob Marley, tout partout. Et donc, moi, ça tient sur des. C'est-à-dire que tu es en vide. Bob Marley, tu es comblé, en vide qui tenait dans le monde-là.

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1: Eh bien, bienvenue à toutes et à tous avec nous dans cette nouvel épisode de Faut qu'on en parle. L'Afrique fascine autant qu'elle intrigue, mais trop souvent, elle est réduite à des clichés. Insécurité, pauvreté, manque d'infrastructures. Pourtant, ceux qui s'y aventurent découvrent une hospitalité et une diversité incroyables. Comme dans Pékin Express, où les candidats traversent le continent en immersion totale, voyager en Afrique, c'est briser ses préjugés et vivre de rencontres inoubliables. Quels sont les vrais attraits du tourisme en Afrique? Comment voyager de manière responsable et éviter le tourisme de masse? Quelles précautions prendre pour un séjour serein? Avec nos invités, nous répondrons à toutes vos questions. Partagez vos expériences avec nous via le hashtag FQEP ou laissez-nous votre message sur notre répondeur au 07 839 839 75. Et pour animer cette émission, je suis ravi d'être accompagné de Mylène. Bonjour Mylène.
2: Bonjour, bonjour à tous.
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2: L'Afrique attire chaque année des millions de voyageurs. Et pourtant, elle reste entourée de nombreuses idées reçues. Insécurité, manque d'infrastructures, pauvreté, ces stéréotypes collent à la peau du continent et freinent bien des aventuriers. Mais qu'en est-il réellement?
1: Quels sont les véritables attraits du tourisme en Afrique? Des métropoles modernes aux villages authentiques, en passant par des paysages à couper le souffle, nous explorerons les nombreuses facettes de ce continent fascinant.
2: Tourisme de masse, miracle économique ou menace pour l'environnement et les cultures locales? L'essor du tourisme transforme certaines régions, mais à quel prix? Quelle alternative pour voyager de manière responsable et respectueuse des populations?
1: Voyager autrement, l'engagement humanitaire. De plus en plus de personnes partent en Afrique dans le cadre de missions solidaires. Mais comment distinguer les projets réellement utiles des initiatives opportunistes? Quels sont les enjeux éthiques de ce type de voyage?
2: Quelles précautions prendre pour voyager en toute sécurité? Santé, déplacement, arnaque, formalité? Nos invités partageront leurs expériences et leurs conseils avec nous dans cette émission. Voyager en Afrique, au-delà des clichés, c'est tout de suite dans Faut qu'on en parle.
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2: Et on reçoit aujourd'hui Margot, voyageuse solo en Afrique australe et Afrique de l'Est pendant presque un an et demi et fondatrice de Travel with La French, une agence de voyage sur mesure sur cette partie du continent. Bonjour Margot.
3: Bonjour à tous, merci de m'accueillir aujourd'hui.
1: Nous avons Kaoutar qui est ancien candidate de Pékin Express qui a voyagé aussi en Afrique comme par exemple en Tanzanie. Bonjour Kaoutar.
4: Bonjour tout le monde.
2: Leïla, voyageuse solo en Afrique depuis 2021 et actuellement installée au Bénin depuis 5 mois. Bonsoir.
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2: Lorsque vous avez vu le sommaire de l'émission en vidéo sur notre chaîne YouTube ou notre page Facebook, vous avez été très curieux et vous nous avez posé pas mal de questions. Commençons tout de suite cette partie avec quelques chiffres. Luc, dis-nous
0: tout. 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
2: Luc, dis-nous tout, les Français vont-ils plus dans le nord de l'Afrique ou dans le sud?
1: En 2015, le Maroc a été le seul pays africain à recevoir plus de 10 millions de touristes internationaux. En 2016, l'Afrique du Sud a accueilli environ 14,8 millions de touristes. Soit entre 2011 et 2014, le Maghreb a représenté 47% des arrivées des touristes internationaux en Afrique, en faisant la principale destination du continent. Sur la même période, l'Afrique australe et l'Afrique de l'Est ont représenté respectivement 22% et 20% des arrivées touristiques en Afrique. Des pays comme l'Éthiopie ont enregistré une croissance notable du nombre de visiteurs, avec une augmentation de 30% en 2023 par rapport à 2019.
2: On passe tout de suite aux réactions de nos auditeurs.
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1: On a Mandy du côté de Lyon qui nous dit « J'ai beaucoup voyagé en Afrique, c'est rare qu'on parle de ce continent. Trop souvent, on ne parle que des clichés, pauvreté, conflits, alors qu'il y a tellement de dynamisme et d'opportunités à découvrir. J'ai voyagé au Sénégal l'an dernier et j'ai été bluffé par l'énergie de la jeunesse et la créativité des entrepreneurs locaux. »
2: Awa de Paris, d'origine malienne, je ressens parfois un vrai fossé entre la vision qu'on a de l'Afrique en France et la réalité sur place. Le développement du tourisme en Afrique subsaharienne est primordial. Il y a encore du travail pour mieux faire connaître ces destinations, mais des pays comme le Ghana, le Rwanda ou le Bénin mériteraient réellement d'être beaucoup plus connus. Et oui, on l'a dit souvent, quand on parle de l'Afrique à la population française, les préjugés qui reviennent, hein, on l'a dit, la pauvreté, l'insécurité, le manque d'infrastructures. Mais Margot, si tu devais décrire à quelqu'un qui n'a jamais vu l'Afrique, qu'est-ce que tu dirais en premier?
3: Eh bien, moi, je pense que en premier, je dirais, par rapport aux régions que j'ai pu visiter, pour quelqu'un qui n'a jamais visité l'Afrique, c'est vraiment la diversité des paysages et la gentillesse du peuple africain dans cette région-là de l'Afrique qui m'a vraiment, vraiment bluffée. pendant tout mon voyage de plus d'un an et demi, je me suis jamais ennuyée. Tous les paysages sont différents. Il y a vraiment énormément de choses à faire, à visiter. Je pense que toute une vie ne serait pas suffisante pour visiter la beauté de ce continent.
2: Leïla, tu partages cet avis ? Toi, tu décrirais comment l'Afrique ?
5: Oui, tout à fait. Je rejoins Margot. Il ne faut pas oublier que l'Afrique, c'est un continent quand même de 54-55 pays. Donc, il y a une très grande diversité au niveau paysage, mais pas que, au niveau culturel, au niveau des traditions. Pour avoir parcouru aussi bien l'Ouest, le Nord, l'Est ou la partie Sud, il y a vraiment des différences, mais aussi beaucoup de similitudes. Je rejoins Margot sur la diversité des paysages, comme je disais, culture, tradition et aussi des valeurs comme l'hospitalité, la bienveillance, le respect que moi personnellement j'ai retrouvé vraiment dans tous les pays où je suis allée et c'est ce qui m'a touchée le plus.
2: Kaoutar?
6: Eh ben moi, je rejoins les filles aussi. Alors l'Afrique est un continent souvent méconnu des voyageurs, mais riche en expériences humaines et qui réchauffe le cœur en fait. C'est vraiment un continent qu'il faut découvrir et il faut pas hésiter parce que c'est vrai que beaucoup de gens ont peur d'y aller parce que quand on dit Afrique, on dit souvent maladie, pauvreté et plein d'autres choses, mais c'est tout à fait le contraire en fait. Et quand on le fait une fois, ben on le refait plusieurs fois.
1: On y revient en Afrique, c'est ça. Ça donne envie.
6: Tout à fait. Voilà, tout à fait.
1: Effectivement, il est aussi important de rappeler que l'Afrique, c'est clair, on l'a dit tout à l'heure, on l'a entendu, ce n'est pas un seul et même pays, c'est plus de 50 pays. Quelles sont les principales différences, par exemple, entre le Nord, le Sud, l'Est ou l'Ouest de l'Afrique qui se lance ? Allez, Margot, peut-être ?
3: Oui, bah oui, allez si vous voulez. Écoutez, moi, pour avoir voyagé en Afrique australe et Afrique de l'Est, je peux déjà d'ores et déjà vous dire que les différences sont vraiment notables d'un pays à l'autre. Alors en effet, j'ai pas visité ni le Nord ni l'Est. Peut-être que Laïla pourra plus nous conseiller à ce niveau-là. Mais les différences se ressentent sur. Une fois encore, j'y reviens, les paysages, les activités à faire, la culture de chaque pays qui est vraiment très propre et très différenciée dans chacun des pays, la nourriture, la musique, les traditions, vraiment chacun de des pays que j'ai eu la chance de visiter a vraiment sa propre identité. Et une fois encore, on n'a vraiment, vraiment pas le temps de s'ennuyer et on en prend plein la vue à chaque fois.
2: C'est le problème des voyageurs. Souvent, les voyageurs ont peur de l'insécurité en Afrique. Est-ce que une seule fois dans votre vie, vous êtes sentie en danger là-bas, Leïla ?
5: Moi, pas du tout. Alors, c'est vrai que c'est le premier aspect qui revient tout le temps, aussi bien de la part de personnes en France, de mon entourage ou de personnes que je ne connais pas, mais aussi de personnes en Afrique quand je voyage qui me disent « mais t'as pas peur, c'est pas dangereux », etc. Moi, je dis à chaque fois que je me sens plus en sécurité ici qu'à Paris. Après, il est évident qu'on peut pas nier qu'il y a certaines zones sur l'Afrique ou certains pays. Oui, en effet, certains conflits, une insécurité liée en effet à des conflits par exemple, mais c'est pas la majorité du continent ni la majorité des pays. Après, ces zones-là, souvent moi, où on les connaît, donc je n'y vais pas, mais après, partout ailleurs, pour moi, il n'y a pas plus d'insécurité qu'ailleurs. C'est après des règles de bonne conduite, du bon sens en fait à adopter, comme on le ferait à Lyon, à Bordeaux, à Paris ou à Marseille. Et voilà, donc moi personnellement, je n'ai jamais eu de situation malencontreuse ou d'insécurité où je ne me suis pas sentie à l'aise ou sentie en danger. Je n'ai pas eu d'exemple ou de cas en fait.
2: Kaoutar, toi, t'es directement allé taper chez les gens, taper pour aller dormir chez eux.
5: Exactement.
1: Déjà dans le cadre de Pékin Express, oui, effectivement.
6: Exactement, dans le cadre de Pékin Express, nous, on a été amenés à dormir directement chez l'habitant et seul, même pas avec la sécurité, parce qu'ils venaient juste vérifier si l'endroit où on était en sécurité, puis partaient eux dormir à l'hôtel. Et nous, on restait même avec l'habitant. Donc, moi, personnellement, j'ai apprécié, j'ai même adoré parce que, on a eu cet échange, on a vécu vraiment avec eux, chez eux, avec des gens qu'on connaissait pas. Donc, personnellement, moi, après Pékin Express, l'Afrique me fait pas peur, hein.
1: Ouais, c'est sûr. C'est vraiment, effectivement, là, voilà. Du coup, tu as été très, très proche de l'habitant, bien plus que dans le cadre d'un voyage traditionnel où on pourrait effectivement dormir dans d'autres lieux, là, clairement. Et donc, tu as vu de près la bienveillance du continent africain.
6: Exactement, des personnes au grand cœur qui donnent tout ce qu'ils ont, et quitte à se laisser sans rien. Donc vraiment, vraiment, on nous a apporté du partage, on nous a montré les valeurs de la vie. Avec un rien, ils étaient heureux. On a beaucoup pleuré par leur gentillesse et par leur grand cœur, par l'affection qu'ils pouvaient nous apporter et par la sécurité qu'ils nous donnaient. Moi, personnellement, c'est comme ça que j'ai aimé l'Afrique, vraiment, et que je me suis dit, mais c'est vraiment un continent. Au début, certes, quand on dit Afrique, on se dit Maroc, Tunisie, Algérie, mais on pense pas forcément, peut-être aller le Sénégal ou le Mali, mais c'est vrai qu'on n'essaye pas d'aller vers le fond. Et moi, avec cette expérience-là que j'ai eue avec Pékin Express, je me suis dit, non, mais c'est vraiment un continent qu'il faut que je visite, que faut aller chercher au plus profond. Et je regrette pas, et j'espère y aller un peu plus souvent.
1: En fait, il y a beaucoup de pays dont on entend parler plutôt en mal. Et ça, on se pose souvent la question, pourquoi les médias mettent-ils autant en avant finalement tous ces risques, terrorisme, maladie, insécurité? Et on parle toujours des mêmes pays. On l'a dit, l'Afrique, c'est plus de 50 pays. Donc, il y a plein de pays dont on ne parle pas, qui sont magnifiques, qui sont, j'allais dire, visitables, en tout cas avec l'hospitalité des habitants, et qui sont pas du tout pas sécures. Donc ça, c'est une vraie question. Pourquoi, d'après vous, les médias amplifient et entretiennent cette, finalement, un peu une mauvaise image de l'Afrique d'insécurité, alors que c'est pas du tout le cas, loin de là.
5: Moi, si je peux dire, je pense que ça a été entretenu de décennie en décennie, et c'est aussi ce qui fait de l'audience, de parler de ce qui va mal, du négatif, des conflits. Après, certes, oui, il y en a où ça existe et ça perdure. Pourquoi on en parle autant et pourquoi on parle que de ça?
1: Pourquoi effectivement on n'a pas des émissions comme la nôtre où justement on met en valeur les bons côtés de l'Afrique plutôt que les mauvais qui sont finalement minoritaires dans quelques pays?
5: Oui, il y en a qui le font à travers d'autres médias ou des documentaires ou des personnes comme nous. Mais c'est vrai que les grands médias mainstream vont montrer qu'en effet que les conflits, alors qu'il y a tout un tas de pays où vraiment c'est hyper safe. Je pourrais en citer des tas, mais on va se focaliser en effet dans les informations de ce qui va mal, et c'est le cas un peu sur un peu plein de pays du monde et plein de sujets.
1: Effectivement, l'Afrique, on est bien d'accord. Un autre avis sur le sujet ou?
3: Moi je partage l'avis de Leïla. Je pense qu'en effet c'est pour c'est pour faire un petit peu du buzz, on va dire, mais que oui, bien entendu, l'Afrique ça n'est pas que ça, et c'est surtout pas ça du tout, et que il faut aller le voir de ses propres yeux. Il faut visiter l'Afrique pour se rendre compte qu'il y a bien plus que de l'insécurité et des choses absolument incroyables à voir et à faire en Afrique.
2: Votre cliché aussi, c'est tout ce qui est vol, arnaque. Est-ce que c'est quelque chose que vous avez pu percevoir? Est-ce que dans les grandes villes, comme ça peut être le cas à Paris, on se fait arnaquer, on achète un souvenir 40 euros au lieu de 4 euros? Est-ce que c'est quelque chose qu'on retrouve en Afrique?
5: Oui. On va pas se mentir, mais après, j'ai envie de dire...
1: Pas plus qu'ailleurs, quoi.
5: Vous allez en Asie, vous allez en Amérique du Sud, là où c'est touristique, en fait, ça va être pareil. Donc, en effet, par exemple, moi, je suis marocaine. On dit souvent qu'au Maroc, faut négocier, ça fait partie de la culture, etc. Faut pas tout négocier, et j'ai envie de dire, faut rester dans une mesure, quelque chose de juste et équitable. Et en fait, donc, en effet, oui, quand on nous voit comme des étrangers, et je parle pas seulement que de blancs, moi j'ai des amis qui sont afro-descendants, et quand ils partent en voyage en Afrique, ils le savent que ce sont aussi des étrangers.
1: Ils ont presque des dollars écrits sur le front, ça se voit en fait.
5: Ils vont leur donner un prix qui est 2, 3, 4 fois plus cher. Mais si vous estimez que vous avez envie et vous pouvez payer ce prix-là, ok. Si vous voulez partir dans une phase de négociation, c'est possible aussi, parce que oui, c'est courant. Mais pour moi, personnellement, qui ai aussi voyagé sur d'autres continents, pour moi, c'est sur d'autres continents, et notamment là où il y a du tourisme de masse, c'est la même chose. Donc, c'est pas pour les avis des autres. Mais...
1: Est-ce que, par exemple, il y a des vêtements ou des accessoires qui peuvent être déconseillés pour éviter d'attirer trop l'attention, finalement, sur soi en tant que touriste ? Kaoutar, un avis ? Toi, tu étais carrément chez l'habitant aussi, même. Pas que, parce que...
6: Alors, moi... Bon, après, bon, il faut garder de la pudeur, donc déjà s'habiller de manière que ça soit pas trop ni trop déshabillé, ni pour pouvoir au moins être se sentir en sécurité, parce que si on arrive avec un croc top et et un mini short, bon ben certes que
1: et le tout avec des marques, etc., là on s'affiche vraiment.
6: Non, je pense que juste là au niveau pudeur. Parce qu'on ne sait pas dans quelle famille on peut arriver, mais sinon, après le reste, non, ça ne dérange pas, en fait. La marque, il y en a qui en portent, il y en a qui en portent moins, donc y a pas, ça ne dérange pas forcément, quoi.
1: Ça attire pas plus l'attention, finalement.
6: Non, pas du tout. Pas du tout, au contraire. Puis bon, je pense que quand on part en Afrique comme ça et qu'on arrive dans des familles qui nous donnent tout, on a envie de tout leur donner aussi en partant. Donc, du coup, moi, je sais que je l'ai vécu sur Pékin Express. Donc, on est arrivé avec nos petits foulards, nos petits accessoires, ce qu'on avait. Et puis, ben, on s'est retrouvé à donner nos radios réveil, à donner nos petits foulards parce qu'on avait envie de remercier de notre façon les gens là-bas. Mais non, moi, personnellement, quand on arrive bien habillé, ça ne pose pas forcément de problème. Ils savent très bien qu'on est des touristes et que voilà, ils sont en Afrique. Non, au contraire. Mais par contre, eux, ils nous en donnent beaucoup pour partir. Moi, j'ai eu pas mal de cadeaux de leur part alors qu'ils n'avaient rien.
1: D'ailleurs, c'est toujours ceux qui ont le moins qui finalement donnent le plus. Margot, un avis sur ce sujet ?
3: Non, bien sûr. Bah, je rejoins ce que disent les filles. En effet, Kaoutar a entièrement raison. Comme quoi, il y a certains pays d'Afrique, certaines régions où il faut faire attention à comment on est habillé, se couvrir les épaules et les genoux en fonction de la religion qui est pratiquée dans ce pays. Mais je ne pense pas que porter des vêtements avec une certaine marque ou ce genre de choses puisse jouer. En notre défaveur. Après, oui, bien entendu, on est des touristes et ils le savent.
1: Oui, marque ou pas, ça se voit, en fait. On est des touristes.
3: Voilà, et je trouve que eux, pour le coup, dans les pays que j'ai pu visiter, ont un certain sens de l'adaptation vis-à-vis des touristes qui est vraiment appréciable.
2: Insécurité, vol...
5: Après, si je peux rajouter...
1: Oui, vas-y.
5: Oui, si je peux rajouter par rapport à ça, après, c'est comme dans toute grande capitale, par exemple, du monde. C'est vrai qu'il y a certains quartiers, parfois, certaines heures de la journée où c'est sûr qu'on ne va pas sortir avec notre gros appareil photo autour du cou, ou plein d'objets de valeur sur soi, etc. Mais après, comme je dis, c'est une question de bon sens et c'est pas que dans des grandes capitales africaines. Mais je rejoins ce qu'elles disent et par rapport notamment le côté vestimentaire, je dirais, c'est même pour ma part, pas que dans les pays musulmans, mais je suis toujours plus à l'aise, en effet, de ce côté où, en fait, se couvrir un minimum. Mais après, marque ou pas, ça change pas grand-chose. Mais après, non, il n'y a pas... En effet, je le répète encore une fois, comme ailleurs, en fait, il y a certaines choses de valeur qu'on ne va pas mettre en avant.
1: Oui, c'est pas parce que c'est l'Afrique qu'il faut se comporter différemment. Effectivement, on fait la même chose en France, on aura les mêmes soucis.
2: Il y a la santé aussi qui inquiète beaucoup. On a eu beaucoup, beaucoup de réactions autour de ce thème-là. Quels sont les principaux risques sanitaires en Afrique et comment s'en protéger ? On connaît le paludisme, l'eau non potable, les vaccins à faire en amont. Est-ce que vous pouvez nous faire vos retours d'expérience ?
3: Dans un premier temps, je pense qu'il faut se renseigner avant de partir sur les éventuelles maladies qu'on peut rencontrer dans notre pays de destination. Oui, le paludisme est quelque chose qui revient très souvent sur le tapis. En effet, pareil, pour les pays d'Afrique de l'Est et de l'Afrique australe, on a certains pays où on a un fort taux de paludisme. Après, tout se soigne, entre guillemets. Nous, en tant que Français, on a la chance de pouvoir partir avec un traitement préventif que voilà, certains médecins vont recommander dans des voyages, pour des voyages avec des destinations avec un fort taux de paludisme. Ce qu'il faut savoir néanmoins, c'est que du moins sur cette région-là de l'Afrique, eux, ils ont le traitement curatif. Et moi, ce que je conseille à tous mes clients qui partent en voyage dans une région avec un fort taux de paludisme, s'ils souhaitent prendre le préventif que leur médecin en France leur a conseillé, ils font bien évidemment ce qu'ils veulent. Néanmoins, si une fois arrivés sur place, ils décident d'avoir le curatif avec eux, chose que nous, on n'a pas en France, ils peuvent se rendre dans la première pharmacie et pour quelques euros seulement, prendre le traitement curatif avec un autotest. Et au moindre symptôme, au moindre doute, etc., ne pas hésiter à prendre le traitement. Et moi, durant mon voyage, en un an et demi, j'ai pas évidemment pas pris le traitement préventif qui est beaucoup trop lourd, on va dire, sur une aussi grande durée. Néanmoins, dans tous les pays où je me suis rendue avec un fort taux de paludisme, j'avais toujours sur moi une plaquette curative, on va dire, et un autotest. Et voilà, au moindre symptôme un petit peu anormal, je faisais le test et je n'ai jamais eu le paludisme. Et j'ai rencontré beaucoup de gens qui ont eu le paludisme et qui s'en sont très bien sortis si c'est pris à temps et que voilà, les précautions sont prises à ce niveau-là.
1: Alors la santé c'est bien, mais il y a aussi quand on souhaite partir en Afrique, on doit s'informer quand même un petit peu sur la situation politique d'un pays avant de partir en voyage. Est-ce que vous avez des petits tips, il y a des sites à aller voir ou autre, Léla peut-être?
5: Oui, alors bon, par exemple le site français, alors je sais plus.
1: Il y a un site officiel, oui, je crois, où on peut se renseigner sur la situation des pays.
5: Oui, sauf que à prendre avec des pincettes, parce que pour beaucoup de pays, c'est zone rouge. Alors que, en fait, ça mériterait pas d'être en zone rouge, ou alors ça va être une toute petite partie, comme par exemple le Mozambique, où c'est uniquement la zone nord, ou par exemple actuellement au Bénin, qui est un pays hyper safe, vraiment au nord, mais quand je dis vraiment au nord, c'est l'extrême nord, c'est-à-dire au niveau de la frontière avec le Niger et le Burkina, où il se passe des choses. Mais en fait, aucun touriste ne va jusqu'à là-bas. Tout le reste, notamment la partie sud qui est la plus touristique, c'est ultra safe. Il y a pas du tout d'événements comme dans le nord. Sauf que, pour ces raisons, le pays va peut-être être en zone rouge. Donc voilà. Donc on peut en effet prendre quand même quelques informations sur Internet. Mais pour moi, le mieux, c'est de prendre des informations auprès de, si on peut. Si on a la chance de connaître des personnes ou de bouche à oreille ou sur les réseaux sociaux, maintenant on peut en contacter tellement de gens. Pour moi, le mieux, c'est de contacter des gens qui sont sur place, en fait, qui y vivent. Donc ça peut être via Instagram.
1: Pour le coup, le Bénin, tu y es pas depuis 5 mois. Donc là, pour le coup, tu peux confirmer à tous nos auditeurs que c'est safe d'aller là où tu es. Tu es où physiquement au Bénin d'ailleurs? Dans quelle ville?
5: Je suis à Cotonou, donc dans la capitale économique. Mais pour moi, c'est un des pays les plus safe que j'ai fait. Sur le continent, vraiment, et c'est le pays que je recommande, un des pays que je recommande pour, par exemple, un voyage solo en tant que femme, qui aurait peur justement de voyager seule en Afrique. Mais voilà, après, à travers les réseaux, à travers des groupes Facebook de voyageurs ou d'expatriés, etc., on peut facilement avoir des informations sur la situation politique, sur la situation, si elle est stable ou pas dans le pays, quoi.
2: Pour revenir tout à l'heure à la santé, ce qu'on disait, on parlait de l'eau non potable. Comment on gère, Kaoutar, les maladies liées à l'eau?
6: Je sais que nous, pendant Pékin Express, on avait des petites bouteilles d'eau, donc on a eu cette chance de ne pas boire d'eau directement chez l'habitant, donc on nous laissait de l'eau. Mais comment on gère? Je sais que ça dépend de la personne et ça dépend de l'état de la personne. Je sais que par exemple, en Afrique, moi, je suis originaire de la Tunisie et d'une petite île qui s'appelle Djerba. Et on boit l'eau de la pluie. Donc voilà, nous, on récolte l'eau de la pluie qui tombe et on boit cette eau-là. Donc, du coup, certes, au début, c'est des petites diarrhées. Puis après, l'organisme s'habitue. Donc, du coup, tout va bien. Maintenant, en Afrique, je sais qu'ils vont quand même les chercher dans des endroits où... Il n'y a pas forcément dans des lacs, dans
1: Ce que j'allais dire. Il y a des pays comme la Tanzanie, c'est le cas, où on voit les mamas africaines aller porter de l'eau, qui vont chercher dans une mare.
6: Voilà. Et puis, je sais qu'ils filtrent ça avec des tissus pour essayer de récolter, enlever la saleté, récolter l'eau. Peut-être eux, à force de boire, ils ont peut-être
1: cette habitude.
6: Voilà, tout à fait, ils sont immunisés. Maintenant, moi, je sais que j'ai eu la chance d'aller en Guinée-Conakry. Et j'ai fait un forage à la mémoire de mon père. Et c'était dans un village où il faisait 8 kilomètres pour aller chercher l'eau. Donc j'ai fait un forage, j'ai creusé un forage. Ils sont descendus à 92 mètres et l'eau a jailli à 9 mètres. Donc c'est ce qui a permis à tout le village d'avoir de l'eau. Donc je sais que c'était festif pour eux. Donc.
1: Ah, petite coupure avec Kaoutar. Oui. Ah, c'est bon, tu es revenu. Oui. J'ai dit que c'était festif pour eux.
6: Voilà, c'est festif, c'était la fête, ça chantait, ça dansait, ça remerciait, ça, voilà, c'était émouvant en fait. J'en ai pleuré. J'ai vraiment, ma mère au début m'avait demandé d'emmener une bouteille avec moi pour, parce que j'étais à distance, voilà, mais je pensais que l'eau allait jaillir et qu'elle allait être toute marron, sableuse. Et ben non, c'était l'eau était claire, donc on a pu en boire. Voilà, c'était vraiment un moment mémorable pour moi et puis ça donne envie de, et puis j'incite beaucoup de gens à le faire. Parce que on peut pas s'imaginer comment la joie des enfants, la joie du village, la joie de la population, c'est vraiment quand. Et puis bon, bah moi aujourd'hui, hein, je parle en tant que maman. Dès que mes enfants ouvrent le robinet, je suis là en train de dire baisse l'eau, mets moins d'eau, parce que voilà, on a cette notion de voir un pays d'Afrique où il y a pas d'eau. Et d'arriver ici, on a l'eau dans les robinets, donc c'est vraiment quelque chose de. Moi, j'y fais attention, en tout cas. Maintenant, c'est vraiment quelque chose où.
1: Ça t'a marqué, ça t'a sensibilisé, voir des.
6: Voilà, ça m'a vraiment marqué. Et maintenant, je fais vraiment attention à ça. À l'eau, à l'électricité aussi.
2: On reviendra tout à l'heure sur toutes les bonnes actions qu'on peut faire en Afrique. Oui, Leïla ?
5: Oui, je vais rejoindre. Alors, ça me parle ce qu'elle dit parce que du coup, moi, en 2019, j'étais coordinatrice de projet pour une ONG et dans le secteur de l'accès à l'eau potable dans les zones isolées d'Afrique. Et donc, j'ai été dans plus de 100 villages où j'ai assisté à ces scènes-là que tu décris quand on fait un forage. Et en effet, l'eau est tout à fait potable. Après, voilà, pour des estomacs peut-être un peu fragiles et direct arrivés de France, bon, peut-être on peut avoir au début des petites inconvenues, mais voilà, en termes d'après de. Par rapport à l'eau, toi tu parles de la Tunisie, c'est pareil au Maroc par exemple, il y a plein d'endroits, c'est l'eau de la source, enfin, elle est même meilleure et plus pure que celle de Paris au robinet en fait. On a toujours tendance à croire qu'il y a de l'eau potable nulle part, alors que pas du tout. Il y a énormément de sources d'eau, de cascades, etc. sur le continent. Dans chaque pays, c'est d'ailleurs des marques locales hein, d'eau minérale. Après, en termes de solutions aussi, pour les voyageurs, c'est des gourdes filtrantes. Des gourdes filtrantes ou des comprimés pour purifier l'eau que vous mettez dans votre gourde ou dans votre bouteille d'eau. Voilà, pour le côté plus économique et écologique, on va dire. Moi, personnellement, bon, c'est vrai, je bois tout le temps l'eau minérale. Enfin, ça dépend après des endroits, des pays. C'est vrai, quand je suis au village, ça peut être différent que si je suis en ville. Mais voilà, c'est des solutions... notamment pour pallier à ça, pour ceux qui ne veulent pas boire directement l'eau du robinet. Quoi.
2: Et si on tombe malheureusement malade, en Afrique, est-ce que les infrastructures médicales sont suffisantes ? Est-ce qu'elles sont fiables ? Margot, j'espère pour toi que tu n'es jamais tombée malade et que tu n'as pas eu à y aller, mais est-ce que tu as des expériences, des retours de personnes qui t'ont expliqué un peu comment ça se passait ?
3: Non, en effet, j'ai la chance de ne pas tomber malade. Néanmoins, j'ai envie de dire que ça dépend où est-ce que vous êtes. Je pense que voilà, les hôpitaux et les infrastructures médicales dans les grandes villes sont forcément plus développées que dès que vous vous éloignez et que vous allez dans la brousse un peu plus profonde. Voilà. Après. Je sais pas quoi ajouter de plus, étant donné que j'ai pas eu besoin d'y faire appel.
1: D'accord. Ouais. Et est-ce que tout ça aurait pas, du coup, le fait que le système de santé est peut-être un peu différent et lié un peu à la pauvreté, tout ça, comment on peut gérer finalement son alimentation aussi sur place, pour éviter les maladies qu'on pourrait avoir dans la nourriture, l'eau, on en a parlé, mais la nourriture, est-ce qu'elle est safe aussi ? Est-ce qu'il faut bien la cuire sur de la viande, par exemple, ou autre ? Des petits conseils. Leïla ?
5: Bon, moi, j'ai eu la chance depuis 7 ans maintenant, je suis jamais tombée malade, sauf une fois, et c'était dans un très bon restaurant étranger et tout, donc ça veut rien dire. Mais je suis du genre de celle qui mange la viande grillée au bord de la route, qui va dans les petits boui-boui, qui va dans les petits restaurants locaux, donc je suis plus ça d'ailleurs que le reste. Donc voilà, chacun, ça dépend des estomacs de chacun. Mais après, oui, on recommande quand même de manger ce qui est cuit. Il y a par exemple un moment, l'année dernière, j'étais aux Comores et il y avait un peu une épidémie de choléra. Et donc là, forcément, il y a aussi toute une. Il y a beaucoup de. Enfin, tout le monde prend ses précautions et donc voilà, effectivement, tout ce qui est cru, de bien les laver, éventuellement de les laver à l'eau minérale si on ne veut pas prendre de risques, mais de privilégier ce qui est cuit. Et après, voilà, pour ce qui est de manger à l'extérieur, dans les petits boubous, etc., bon, ben, c'est des fois, c'est un peu toi et ta chance ou alors des petits boubous qui, justement, que les locaux connaissent. Et vous disent non, ici c'est une adresse, enfin c'est validé quoi. On sait que parce que des fois ça ne paye pas de mine comme on dit, alors qu'en fait c'est super bon, c'est il y a pas de problème d'hygiène, etc. Mais nous, peut-être en tant qu'Européens, quand on va arriver, on va se dire oula, là dedans là je vais tomber malade, alors que en fait pas du tout. Donc voilà. Donc au niveau de la nourriture après, et puis ici. Quand même, la plupart des pays vivent aussi de l'agriculture, donc ils cultivent beaucoup. Donc très souvent, c'est quand même des fruits et légumes. Voilà, c'est du bio, c'est pas toujours. Enfin, je veux dire, ils utilisent aussi des pesticides, mais je veux dire, c'est beaucoup plus sain et naturel parfois que d'autres pays occidentaux. Et il y a quand même parfois aussi une variété en termes de nourriture. Donc voilà ce que je peux en dire.
2: Vous avez quelque chose à ajouter sur la nourriture, Margot Kautar?
6: Ben pareil, je rejoins Leïla, hein, moi aussi je mange local, hein, je suis le move, je m'adapte en fait, donc je vais dans les petits bouis aussi, je vais voilà, donc non, j'ai jamais eu de soucis, au contraire, bien au contraire.
2: Au final, voyager c'est pas s'adapter, finalement. Si on s'adapte pas, c'est
1: oui,
2: pas si vraiment.
1: C'est pour manger comme chez nous, ça a aucun intérêt. Il faut s'imprégner des coutumes locales.
3: Exactement.
2: On l'entend aussi souvent, l'Afrique, c'est lié à la pauvreté, ce qui peut être vrai, hein, malheureusement, pour certains endroits. Vous qui avez beaucoup voyagé en Afrique, pour vous, si peut-être que financièrement, ils sont plus pauvres que nous, est-ce qu'en globalité, humainement, professionnellement, ou du point de vue des valeurs, ils sont peut-être pas plus riches que nous, au final? Margot?
3: Oui, je rebondis sur ce que disait Kautar tout à l'heure par rapport à son expérience chez les habitants. Elle a dit une phrase qui est très vraie et que je répète en permanence à quiconque me parle de la pauvreté en Afrique, qui est que, en effet, c'est des gens, pour certains, qui n'ont rien et qui sont prêts à tout en donner. Donc oui, peut-être que quelque part ils ont une richesse que nous on n'a pas, qui est détachée, on va dire, de la valeur de l'argent et de ce côté où il faut accumuler, il faut avoir du matériel, etc.
1: Accumuler pour soi, ils sont sûrement moins individualistes finalement.
3: Exactement, exactement. Ça c'est très vrai. Ils ont une cohésion et voilà, il y a des manières de faire qui sont très très tournées vers les autres, vers le groupe, vers la communauté, et pas du tout individualiste comme on pourrait l'être, par exemple. Ouais.
1: Alors, est-ce que pour vous, finalement, le tourisme, ça peut être un levier pour réduire la pauvreté, Leïla?
5: Alors moi, je voulais rebondir sur avant. Je disais aussi cette phrase de « ils n'ont rien, mais ils donnent tout ». Et en fait, aujourd'hui, j'évite un peu trop de la dire parce qu'en fait, le « ils n'ont rien », on l'attribue toujours au côté argent et matériel. Et en fait, oui, on vit dans une société capitaliste et donc, voilà, ne rien et tout avoir, c'est toujours lié à l'argent et le matériel. Alors qu'en fait, moi, au fur et à mesure, je me rendais compte, je me disais « mais non, ils n'ont pas rien ». Parce qu'en fait, moi j'étais dans beaucoup beaucoup de villages aussi, voilà, dormi chez des gens, etc. Et en fait, des fois, oui, ils manquent d'argent, ils manquent de moyens pour envoyer leurs enfants à l'école ou de bien les soigner. Mais après, des fois on se dit, mais Ils ont des champs où ils peuvent cultiver, manger mieux que nous. Ils ont quand même voilà, de quoi se loger. Ils ont pour eux parfois l'accès à l'eau potable, mais ils ont tout dans le sens où sur le côté, comme vous disiez, humain en fait et valeur. Des fois, nous, dans nos sociétés occidentales, on en oublie le côté l'essentiel en fait, de, par exemple de la simplicité, de l'importance en effet de la communauté, de la famille. Et comme disait Margot, c'est quelque chose qui est vraiment central en Afrique. Vraiment, tous les pays où j'ai été, c'est vraiment central, le côté famille et communautaire. Et en fait, pour moi, du coup, déjà d'avoir tout ça, c'est déjà d'avoir beaucoup, en fait. Et du coup, en fait, ils nous le transmettent naturellement dans leur mode de vie, dans leur façon d'être, dans leur façon d'agir et de réagir. Mais après, c'est vrai que oui, sur le côté, en fait, pauvreté liée au manque de moyens financiers et autres, c'est vrai que, bon, vous parlez là du tourisme, est-ce que ça peut pallier en partie à ça? Je dirais que oui, quand même, il y a des pays où il y a le tourisme est très développé, comme en Tanzanie, comme au Sénégal, comme voilà, le Maroc, la Namibie, etc. En effet, le tourisme est parfois a une grosse part au niveau du PIB du pays et en effet permet de quand même développer les communautés. Mais après, attention. Ou tourisme de masse versus un tourisme voilà plus engagé et responsable où des fois du coup ça a ses limites et du coup enfin voilà.
2: Oui, ça va être la question d'après, voyager en Afrique avec le voyage de masse, est-ce que c'est pas dangereux pour eux, au contraire, eux qui peuvent parfois manquer d'eau, nous en tant qu'Européens on vient bah, malheureusement leur prendre leur eau, leur nourriture à leur propre population auquel ils ont du mal à subvenir à tous les besoins, est-ce que dans ce cas-là, voyager dans des pays en manque de ces choses-là, c'est quelque chose de positif ou de négatif, Kaoutar ?
6: Alors, pour moi, il y a les deux. Ça peut être bénéfique, comme ça peut être aussi très compliqué. Alors moi, je parle même pas que en Afrique du Sud, hein, parce que nous, on le vit en Tunisie surtout l'été. Nous, on est de Djerba, on est dans une petite île. Nous, l'été, on n'a pas d'eau pour se laver, on n'a pas d'électricité. On a beaucoup de coupures d'électricité parce que ben c'est les hôtels, c'est le côté touristique qui passe en priorité par rapport à la population. Et on en souffre aussi. Hein, on n'a pas de pâtes, on est limité à l'achat des pâtes, 2 paquets de pâtes par famille. On est limité pour le pain aussi. On a vraiment des quantités très, très restreintes. Et voilà, donc c'est vrai que ben le tourisme, ça apporte aussi beaucoup d'économies pour le pays. Voilà, du travail aussi, mais aussi ça peut être très compliqué sur d'autres choses en fait, parce qu'on n'est pas assez ravitaillé, puis on essaye de récupérer dans les pays voisins ou. Et puis, les pays voisins, des fois, peuvent pas forcément fournir la Tunisie, puisqu'il faut qu'ils fournissent déjà leur population à eux-mêmes. Donc, oui, ça peut être un point positif comme un point négatif pour moi.
2: Leïla, tu m'as avis ou un avis différent ?
5: Et oui, c'est à double tranchant. Hein. Sur un autre aspect aussi, par exemple, sur les communautés, parfois, certaines ethnies ou... Margot connaît, enfin sur l'Est par exemple, les communautés Maasai, en effet, où beaucoup de touristes veulent aller rencontrer les communautés Maasai ou les communautés Himba en Namibie. Et ça a du bon et du moins bon, parce qu'en fait, ça vient aussi des fois rajouter de la pollution, par exemple, ça vient aussi un peu dénaturer aussi le côté authentique de ces ethnies, ça vient aussi, ça a aussi son revers du coup un peu plus destructeur et négatif, mais en même temps, en effet, ça apporte de l'emploi, ça apporte en effet une certaine économie locale. Donc,
2: Margot, toi du coup qui a peut-être vu ces tribus là que Leïla parlait.
3: Tout à fait. Oui, je rejoins ce que disaient les filles. En effet, le tourisme va apporter beaucoup, beaucoup d'emplois dans ces pays-là, aux communautés locales, etc. Et après, je pense que c'est à chacun et à chacune, en tant que voyageur là-bas, de faire preuve de bon sens et d'éviter au maximum, si on sent que quelque chose est un petit peu louche et ne n'est pas forcément bon pour les locaux, pour la population, etc. Même si je sais pas, c'est quelque chose de d'instagrammable ou ce genre de choses, c'est à chacun d'avoir du bon sens et de se dire bon bah là je pense que c'est pas bien que je contribue à ça et de passer son chemin.
1: Alors pour clôturer un petit peu cette partie avant de parler de la diversité des paysages surtout et des cultures, est-ce qu'il y a des risques bien plus réels finalement que tous ces préjugés qu'on cite depuis tout à l'heure, insécurité, pauvreté ou autre en Afrique ? Leïla ?
5: Des risques bien plus réels autres que ce qu'on a cité.
1: Non, il y en a pas. Peut-être qu'il n'y en a pas. Hein.
3: Moi, je dirais que le risque, c'est qu'on vienne une fois et que la seule chose qu'on a envie de faire, c'est de dire tant mieux, tout le monde se voit.
1: Ouais, ça, c'est un risque, comme Kaoutar, effectivement.
3: Après tout le monde, vous êtes piqué par l'Afrique.
1: On est piqué par l'Afrique et on y revient après, c'est ça. On ne peut plus s'en passer après. C'est tellement un grand continent et plein de pays à visiter, effectivement. Allez, oui, vas-y,
6: Kaoutar. C'est la joie. Moi, j'ai eu la chance de faire la CAN l'année dernière en Côte d'Ivoire. Et j'ai fréquenté les endroits où il y avait les locaux, ils dansaient, ils faisaient la fête, ils sont joyeux, ils sont voilà. Quand on y va une fois, on a envie d'y aller plusieurs fois, on a envie de visiter ce continent qu'on a laissé de côté parce qu'on parle souvent de pauvreté, de voilà et de peur, mais en fait faut surmonter sa peur et faut y aller, faut vraiment parce que
1: au-delà de tous les clichés, clairement, il faut vraiment y aller.
6: C'est une pépite.
5: C'est bien plus que ça, en fait. C'est ça, c'est que on se réduit à ces clichés, alors qu'en fait, l'Afrique, c'est bien plus que ça, surtout quand on va le découvrir par soi-même. En fait, on se rend compte que, enfin, moi, beaucoup de voyageurs m'ont dit, ah, mais en fait, c'est les fausses idées que j'avais, enfin, elles sont complètement déconstruites, en fait, après à ça, et en fait, ils reviennent. Mais, donc oui, il y a des réalités qu'il faut pas nier, mais voilà, aujourd'hui, en 2025, c'est bien au-delà de ça. Donc oui, il y a des réalités qu'il faut pas nier, mais voilà, aujourd'hui, en 2025,

0: écouter et pourquoi, s'il y avait un choix à faire, ce serait lequel, Kaoutar?
1: Un seul, dur, hein.
2: Alors, un seul, moi, je dirais l'Ouganda, vraiment.
1: Ok, pourquoi?
2: Moi, pour moi, c'est la perle de l'Afrique. Okay. Les paysages, les gens. Moi, j'ai eu la chance de faire toute l'Ouganda en stop. Donc, j'ai vraiment été carrément chez l'habitant. J'ai vraiment découvert l'Ouganda de fond en comble. Et vraiment, c'est un mélange de culture, de religion, de paysage, de bonté, de générosité, de... Voilà, on en prend plein de nature, on en prend plein le cœur, plein la face, plein de partout.
0: Voilà, Margot, le tien, ça serait quoi? Qu'on rallonge la liste des destinations à faire.
3: Question très très dure à chaque fois, c'est très difficile d'y répondre. Un pays auquel on pense très peu et qu'on a même des fois du mal à situer sur la carte, c'est le Malawi. J'ai eu la chance de vivre pendant presque 3 mois au Malawi et l'expérience que j'ai vécue là-bas a été absolument incroyable. Le Malawi, on appelle ça « the warm heart of Africa », donc le cœur chaud de l'Afrique. Et c'est vrai que les habitants du Malawi sont le peuple le plus accueillant que j'ai jamais vu de ma vie. J'ai été reçue là-bas tout de suite. Je faisais partie de chez eux, quoi. J'étais vraiment au sein de leur communauté, etc. Et partout où j'allais, c'est des sourires, c'est des grands bonjours et comment ça va et qu'est-ce que tu fais, pourquoi tu voyages ici. Enfin, vraiment un peuple tellement tellement accueillant qui nous fait nous sentir bien. Nous fait aussi en tant que femme voyageuse solo nous faire sentir en sécurité. Et au-delà de ça, le Malawi regorge d'une richesse complètement insoupçonnée entre le lac, entre les safaris, entre la montagne, les cultures de thé, les cultures de café, les cultures de fruits, de légumes. Enfin, vraiment, c'est un pays qui mérite tellement, tellement, tellement d'être découvert et qui, du coup, pour le coup, est encore vraiment peu touristique et qui a toutes ses chances. Et je crois fort dans le Malawi pour le faire découvrir au plus grand nombre d'ici peu. Mais pas trop quand même,
1: faut pas que ça devienne du tourisme de masse, tu vois.
3: Non, surtout pas. Mais en plus de ça, le climat, il est vraiment très agréable toute l'année. Il y a une saison des pluies qui est relativement légère et voilà, ni trop humide, ni trop sec. Enfin, c'est le Malawi, quoi.
0: Leïla, le tien.
4: C'est marrant, parce que j'allais parler du Malawi aussi, j'en ai parlé hier.
1: Trop tard. Margot l'a pris, mais tu peux la rejoindre.
4: Mais ce qu'elles disent les filles sur l'Ouganda et le Malawi, en fait, je pourrais l'attribuer à tellement d'autres pays, enfin à tous les pays que j'ai fait, en fait. Même le nom qu'on donne au Malawi, pour moi, je pourrais le donner à bien d'autres où j'ai ressenti exactement ce qu'elles ont ressenti aussi. Et je n'arrive jamais à répondre à cette question. Si je devais en choisir un, vraiment, c'est...
1: C'est dur.
4: J'ai beaucoup de mal. Là, maintenant, il n'y en a pas forcément un qui me vient. Ou alors, si, je pourrais dire le Bénin, où je suis. Le Bénin aussi, qui est assez méconnu.
1: Finalement, tous, tu ne peux pas les sélectionner. Ils sont vraiment... Ouais.
4: Mais pareil, le Bénin, qui est un tout petit pays, alors qui commence un peu plus à se faire connaître depuis un an, deux ans. Mais il y a aussi beaucoup de préjugés sur ce pays, notamment sur le vaudou, qu'on diabolise beaucoup et qu'on attribue à la magie noire, alors que ce n'est pas ça du tout. Mais voilà, pareil, diversité de paysages, si bien la mer, les lagunes, les lacs, la montagne. Une diversité au niveau de tradition et culture, une richesse culinaire et des gens vraiment adorables aussi. Donc, c'est difficile d'en choisir un. Souvent, quand on me dit lequel t'as préféré, je n'arrive jamais à répondre et je n'y réponds. Je ne pourrais jamais y répondre, en fait, à vrai dire.
1: Alors justement, pourquoi finalement l'Afrique, elle est souvent réduite à des images juste de safari et de savane, alors que finalement, on est en train d'en parler un petit peu, là, on dévoile, ces paysages sont extrêmement diversifiés. Quel est le paysage que vous avez préféré là-bas? Allez, Margot, vas-y, tu te lances un paysage comme ça. Qu'est-ce que tu es?
3: Ah bon.
1: Autre qu'un safari, une savane.
3: Ça me permet de me soulager par rapport à la question d'avant, la Namibie. Ah, moi, la Namibie, ça m'a vraiment, vraiment transporté. N'importe qui a la chance de pouvoir faire un road trip en Namibie, parce que ça se visite par la route, saura de quoi je parle. Donc, la Namibie, c'est composé de 7 déserts. Tous ont couleurs différentes.

0: En l'espace de quelques heures, on peut passer du désert rouge au désert rose, au désert jaune, blanc, gris. Et vraiment, vraiment, une fois encore, la Namibie n'est pas non plus qu'un désert. On a quelques parcs dans lesquels on peut voir des animaux à travers voilà, un petit peu plus la brousse, on va dire. Mais que ce soit les dunes de sable, la côte, ou une fois encore, même la capitale Windhoek, vraiment, la Namibie, moi, c'est ce qui m'a vraiment transportée. À chaque 10 km en voiture, je me rappelle faire « Oh, mais c'est magnifique, mais c'est pas possible, mais c'est trop beau !» Alors qu'on pourrait penser qu'un désert, c'est la même chose tout du long, c'est-à-dire rien.
1: Ça te surprend, ça t'a surpris, c'est ça? Des paysages différents, ouais, d'un seul coup, hop, tu dis, ça change de couleur, ouais. Un autre désert, et on s'en prend encore plein la vue.
0: Exactement, ouais.
1: Leïla, toi, ça serait quoi un paysage?
2: Encore piquer le pays, je voulais dire la Namibie. Que parmi les paysages ouais, les plus beaux que j'ai vus, c'était la Namibie aussi. En effet, c'est moi aussi. Hein. J'étais tout le temps waouh, j'avais l'effet waouh tout le temps, du matin au soir, du nord au sud, de l'est en ouest. C'est assez incroyable. Oui, c'est vrai qu'on réduit souvent l'Afrique au safari, alors qu'en fait, qui n'est pas un paysage, hein, mais enfin, du coup, on en découvre les paysages à travers les safaris. Alors qu'en fait, il y a des pays, enfin, par exemple, le Cameroun aussi, il y a tellement, enfin, c'est tellement différent du nord au sud. En Afrique de l'Ouest aussi, il y a des paysages lunaires, enfin, incroyables. Si je devais en citer un, j'aurais peut-être pas cité il y a quelques années, c'est le Maroc. En fait, j'y vais depuis toute petite, hein, depuis que je suis née, chaque année. Et c'est seulement en 2021, quand j'ai entrepris mon tour d'Afrique, que j'ai vraiment découvert le Maroc toute seule en road trip du nord au sud, d'est en ouest. Et là, j'étais choquée. Je me suis dit, ah ouais, on a quand même des paysages comme ça. Donc, beaucoup de touristes, en effet. Hein, le Maroc est devenu première destination touristique en 2024. Mais les gens vont beaucoup dans les villes, vont beaucoup à Marrakech.
1: Oui, c'est ce que j'allais dire. C'est alors, ça, ils restent dans les clichés des villes voilà, marocaines, Marrakech.
2: Alors toute, la région, voilà, alors, toute la région de l'Atlas, donc, qui est la plus grande chaîne montagneuse de l'Afrique du Nord, qui va jusqu'en Tunisie, si je ne me trompe pas, enfin, elle traverse un peu l'Algérie jusqu'en Tunisie, c'est juste incroyable. Enfin, pareil, on traverse sur les, des fois 50 km, on est d'un paysage qui a complètement changé. Dans une forêt de pins, par exemple, après, on va arriver à des montagnes rouges, après des montagnes plus dans les tons vert-marron. Enfin, c'est, ouais, j'avais été surprise de vraiment la grande diversité des paysages et pareil, des fois, des paysages qui ressemblaient des fois à des canyons américains. Enfin, j'ai vécu aux États-Unis et du coup, je revoyais des paysages, pas pour rien aussi qu'il y ait des films là-bas, Hollywood, qui sont tournés au Maroc. Mais voilà, du coup, impressionné. Et puis bon, le désert, mais le désert. En effet, du Sahara, mais le désert rocheux aussi, il y a la montagne, la mer. Et du coup, voilà, moi, j'adore dans un même pays avoir cette diversité-là en termes de paysages et des paysages assez ouais, fabuleux. Quoi.
3: Kaoutar, ton paysage?
4: Alors, mon paysage, moi, ça a été la Guinée-Conakry. Ça a été pendant mon voyage humanitaire, puisqu'on a fait, on a fait quand même toute la Guinée. Donc, ce paysage, puis on passe de paysage à des souks avec plein de gens, de la population, et puis on traverse la Guinée. Moi perso, c'était magnifique. C'est magnifique. Bon après, c'est vrai que dans ces pays d'Afrique, on a souvent les yeux qui s'écarquillent et on voit de beaux paysages, la nature, c'est magnifique. Perso, en tout cas, moi, que ça soit en Tanzanie, que ça soit en Afrique, en Ouganda, en Éthiopie ou en Côte d'Ivoire, moi, perso, j'ai l'Afrique.
1: Difficile de sélectionner, quoi. J'en ai eu plein les yeux.
4: C'est vrai que le Maghreb, je rejoins Leïla, c'est vrai que le Maroc, j'adore, puisque moi, j'ai eu la chance de faire un voyage humanitaire au Maroc, donc j'ai fait tous ces pays, tous ces villages où on voit pas mal. C'est vrai qu'il y a le décor change à chaque fois, mais c'est vrai que ça rejoint un peu l'Algérie aussi. J'ai eu la chance de visiter l'Algérie et la Tunisie, mais c'est vrai qu'en Afrique, en Afrique du Sud, ça a une autre richesse et ça a un autre. On voit les choses différemment parce que c'est vrai que l'Afrique du Nord, ça se rapproche à l'Europe, un peu le Maroc, l'Espagne, c'est un peu voilà.
1: Mais finalement, c'est le côté un peu riche de l'Afrique, finalement.
4: Voilà, tout à fait. Mmh. On a ce confort dans l'Afrique du Nord, on a ce confort qu'on peut trouver en Espagne, au Portugal, en Italie ou autre. Mais c'est vrai que en Afrique du Sud, on peut dormir dans des cases, on peut dormir dans on a différentes solutions et différents décors, différents.
1: Leila,
3: Margot voulait aller.
1: Allez-y.
2: Je rebondissais juste, ouais, en effet. Après, oui, en Afrique subsaharienne, c'est vrai que tout de suite, dès qu'on va, c'est vrai que dans l'Afrique du Nord, on ne parle pas forcément de brousse. Et c'est vrai qu'en Afrique subsaharienne, que ce soit à l'est, vers le sud ou en Afrique centrale ou autre, c'est vrai que dès qu'on va hors des sentiers battus, dans la brousse, et que ce soit en saison des pluies, où c'est très vert, que même en saison sèche, où du coup, la végétation est des fois, c'est vrai, très, très sèche. Mais ça donne un certain charme. Et c'est vrai qu'après, quand on découvre aussi les habitations, des fois la terre rouge, moi j'adore les pays où il y a cette terre ocre, cette terre rouge, marcher sur cette terre rouge, j'adore ça. Et on le retrouve dans beaucoup de pays du continent où dès que ça devient un peu aussi montagneux, etc. C'est vrai que ouais, on est très vite transporté dans un autre monde. Et s'ajoute à ça, voilà, les gens, des fois leur façon de s'habiller, les traditions, leur habitation, les couleurs, c'est très coloré l'Afrique. Enfin, on en prend plein les yeux à ce niveau-là, que ce soit les couleurs des paysages, mais les couleurs aussi de leur façon de s'habiller, dans ce qu'on mange. Donc voilà. Mais je laisse la parole à Margot qui voulait rajouter.
0: Je voulais juste casser un petit peu les clichés par rapport au safari qui, pour rappel, est une activité et non pas un paysage. Et moi qui ai eu la chance du coup de faire des safaris dans tous les pays où que j'ai pu visiter, ce que j'aime à dire, c'est que aucun safari ne se ressemble, c'est-à-dire que vous soyez en Namibie ou en Afrique du Sud ou en Tanzanie, au Kenya, peu importe, à partir du moment où vous allez faire l'activité safari, vous ne verrez jamais les mêmes paysages, même les animaux sont différents. En Namibie, les éléphants vont être gris, au Kenya, ils vont être rouges, justement, de par cette terre que tu décrivais, Laïla. Et aucun paysage ne se ressemble lorsqu'on décide de partir dans la savane pour faire le safari, ouais.
3: On a parlé nature. Côté plage, pour ceux qui aiment l'eau ou cascade, qu'est-ce qu'il y a à faire en Afrique?
2: Alors,
1: tout encore.
2: Pour ceux qui veulent des plages paradisiaques avec l'eau turquoise, etc., il n'y a pas que Zanzibar. Même si Zanzibar, moi, je partais avec beaucoup d'a priori à cause du tourisme de masse, et j'y ai passé la première fois, parce que j'y suis allée l'année d'après, 3 mois, mais vraiment en mode vie locale. J'étais chez des familles, enfin vraiment vie locale, et en effet, ils ont des belles plages. Mais alors, il y a un autre pays pas très loin où j'y ai passé 2 mois et demi en 2023 et 5 mois l'année dernière, c'est les îles Comores. Enfin bon, tout ce qui est l'océan Indien, en fait, en effet, il y a des plages incroyables. Au Mozambique, voilà, beaucoup de gens vont par exemple pour leur lune de miel. Il n'y a pas que voilà les Seychelles par exemple, mais le Mozambique a des super belles plages et désertes. Moi, je me suis retrouvée dans un village. Alors en effet, il fallait faire 1 heure de 4x4 sur du sable pour y arriver. Et j'étais seule, enfin avec quelques personnes du village, mais j'étais vraiment la seule étrangère. Enfin, c'était juste magique. Donc ouais, au niveau océan Indien, il y a des super super belles plages. Mais après, côté ouest aussi, si on va au Cap-Vert, si on va à Sao Tomé-et-Principe près du Gabon, il y a des super belles plages aussi. Je veux dire au Sénégal, etc. Mais c'est vrai que pour ceux qui recherchent le côté sable blanc, eau turquoise, etc. Bon, c'est plutôt du côté est avec l'océan Indien et voilà. Et donc en Tanzanie, Kenya, il y a des super belles plages. Donc voilà, et les îles Comores, qui pour moi du coup restent, sont pas très touristiques, mais qui ont des sables, voilà, avec le sable blanc, la roche noire et l'eau turquoise, enfin c'est juste magique, quoi.
3: Margot.
0: En effet, je rejoins Leila du coup sur le Mozambique. C'est vrai que le Mozambique, où justement qui est encore un pays où il n'y a pas tant de tourisme que ça. On peut se retrouver sur des plages absolument paradisiaques, à perte de vue, avec les cocotiers, avec le sable blanc, l'océan Indien qui est entre 26 et 28 degrés toute l'année. Et ce que j'aime aussi au Mozambique, c'est qu'il y a des spots de plongée absolument magnifiques pour ceux qui aiment la plongée, où vous avez la possibilité de voir les baleines pendant la saison des baleines, de voir des raies, de voir des requins, etc. Ce qui est vraiment sympa. Mais si vous ne faites pas de plongée, vous pouvez aussi tout simplement prendre votre masque et votre tuba et aller voir les poissons. Et c'est vrai que les plages au Mozambique sont absolument, absolument paradisiaques. Ouais.
3: Et au tard ?
4: Moi, j'ai fait Zanzibar, j'ai adoré.
1: Des plages magnifiques.
4: Voilà, magnifique, juste incroyable. Après, j'ai fait la Côte d'Ivoire aussi, j'ai bien aimé. Mais j'ai pas eu la chance de trop me baigner en Afrique, en dehors de la Côte d'Ivoire et Zanzibar. Peut-être un petit peu en Guinée. Et puis moi, nous, Djerba, c'est une île, donc on a des belles plages déjà.
3: Et du point de vue culture, tout à l'heure, je crois que c'est Leïla qui parlait des habits, etc. Qu'est-ce qu'il y a de beau à découvrir ? On parle souvent des marchés.
4: Faut oser la couleur. Moi, personnellement, j'aime beaucoup les tenues africaines. Moi, la couleur, c'est moi. Je sais que, d'ailleurs, quand j'ai été à Zanzibar, je me suis fait deux tenues. Quand je suis partie en Guinée, il y a vraiment de la couleur. C'est vraiment, les tenues sont très jolies. Les gens sont à l'écoute aussi. Quand on a envie de faire une tenue, le lendemain, elle est prête. Donc, c'est très rapide.
1: Oui.
4: Ah oui, oui.
1: Ils ont le temps, ils prennent le temps de le faire.
4: Voilà. Mais bien, ils prennent les mesures et si ça ne va pas.
1: C'est tout sur mesure, comme ça. Pour moi, c'est.
4: Voilà, comme ça. Ouais.
1: Et du côté, finalement, de la cuisine, est-ce qu'il y a des super endroits, des plats incontournables, magiques voilà. Qu'est-ce qui vous marque qu'est-ce qui pourrait donner l'eau à la bouche à nos auditeurs pour aller découvrir ça en Afrique ? Margot, tu as une idée comme ça ? Ou Leïla ?
0: Leïla avait.
2: Ouais, je voulais rebondir sur ce que disait Kautar sur les vêtements parce que souvent, par exemple, l'Afrique, on approprie beaucoup le tissu wax, ce qu'on appelle le tissu wax, qui est effectivement un peu présent partout en Afrique et qui, son origine d'ailleurs, n'est pas africaine, mais qui fait vraiment partie de la culture, par exemple, dans des cérémonies de décès, de naissance, de mariage. Ces tissus-là avec certains symboles qui veulent dire quelque chose, ils ont des noms qui signifient quelque chose. Vraiment, ces tissus prennent vraiment part dans la vie quotidienne et la vie culturelle dans beaucoup, beaucoup de pays. Mais voilà, il y a une si grande diversité parce que, en effet, il y a ce tissu-là qui existe depuis très, très longtemps. Mais moi, j'adore les tissus traditionnels, notamment les tissus tissés. Voilà, il y a le bogola en Mali, il y a le faso d'agneau au Burkina, il y a le kente au Ghana, il y a le kanvo au Bénin ou l'indigo, qui est aussi une technique de tissu qui est dans plusieurs pays. Il y a le batik. Enfin, il y a vraiment pléthore de tissus traditionnels qui existent, même aux Comores ou Zanzibar qu'on a quitté tout à l'heure, qu'on a cité. Ils ont aussi leur propre tissu. Et toujours, voilà, c'est très coloré. Moi, j'adore voir ces habits, ces tissus sur les femmes. C'est vrai qu'il y a des pays, par exemple, moi, j'avais été surprise en Zambie, par exemple, l'Afrique australe, les gens sont habillés plus, on va dire, en vêtements classiques comme nous, alors qu'il y a d'autres pays, par exemple au Bénin, où les gens, aussi bien hommes que femmes, sont habillés vraiment en pagne. Les hommes sont beaucoup habillés en tuniques, pantalons qui sont faits en pagne. Les femmes aussi qui le mettent autour de la taille, avec le haut, ça s'appelle le bomba. Enfin, voilà, il y a des pays où vraiment c'est très, très, très coloré de par justement ces habits-là. Et dans d'autres, j'ai moins retrouvé ça, comme par exemple en Zambie ou en Namibie. Mais voilà. Et sur l'aspect culinaire, j'ai pas de plat. Alors si, moi j'ai adoré.
1: Déjà,
2: la nourriture.
1: Déjà, tu nous as cité une variété de vêtements innombrables par rapport à ce que finalement on peut trouver en Europe, dans les pays, on va dire, occidentaux. Voilà. Donc on se rend compte qu'en Afrique, il y a une richesse vestimentaire qui est incroyable. Donc la richesse culinaire, c'est la même.
2: Oui, au niveau des tissus, et là j'en ai cité qu'une petite partie.
1: C'est fou,
2: et certains même sont vraiment pas connus. Il y a un tissu aussi en Côte d'Ivoire tissé, parce que aussi c'est pas des fois des tissus qui sont dans les habitudes vestimentaires de toute la population, qu'on va retrouver des fois que dans une petite région. Mais il y a une grande, grande diversité au niveau de cet artisanat-là. Et après, sur le culinaire, bon, pareil, hein, c'est très diversifié. Je sais que, par exemple, au Cameroun, on dit que c'est on l'appelle, je crois, la petite Afrique, parce que justement, elle regroupe plein de spécialités culinaires. Mais après, par exemple, il y a des plats qui vont être communs un peu aussi bien en Afrique de l'Ouest, Afrique de l'Est, Afrique australe, notamment des pâtes blanches qu'on va faire à base de farine de mil, de farine de manioc, de farine de maïs, de farine de blé. Donc, elles ont toutes un aspect un peu blanc, ou des fois qui tirent un peu plus vers le jaune, ou marron si c'est cuit dans une sauce. Et mais elles vont toutes avoir des fois une texture différente. Par exemple, l'ougali, qu'on trouve plus en Afrique australe, Afrique de l'Est, va ressembler à une pâte qu'on va retrouver en Afrique de l'Ouest, comme le foutou ou d'autres, elles ont d'autres noms, mais la texture n'est pas la même. La farine, peut-être en Afrique de l'Est, ils vont plus utiliser une farine de maïs, alors qu'en Afrique de l'Ouest, ils vont souvent utiliser, comme au Bénin, de la farine de manioc ou d'igname. Et donc, du coup, voilà, donc ce qui fait aussi cette diversité-là, en fait, on se dit, ah, c'est la même chose, alors qu'en fait, non, c'est pas cuisiné pareil, c'est pas fait avec la même farine, c'est pas cuisiné avec les mêmes sauces, la texture n'est pas la même, etc. Mais voilà, après, il y a des pays où le riz va prédominer, par exemple, contrairement à d'autres pays. Donc, moi, par exemple, à Zanzibar, les Comores, donc la culture et beaucoup de traditions, ils ont beaucoup de traditions en commun, et notamment la nourriture, avec beaucoup d'influences indiennes et arabes, de par l'histoire. Et du coup, voilà, moi j'ai adoré la nourriture aux îles Comores et à Zanzibar, par exemple.
3: Et chez l'habitant Kaoutar, on mange bien?
4: Alors, on mange bien et on mange beaucoup de bananes. Alors, le matoké, qui est le plat traditionnel de l'Ouganda. Et du coup, ça se fait avec des bananes plantains et les différentes sauces. Alors, on peut trouver des sauces vertes comme on peut trouver des sauces rouges. Et franchement, oui, ça cale bien en tout cas. On est calé.
1: Ça donne envie, donc, tout ça. Hein.
4: Oui, c'est très bon. Hein, c'est vraiment très bon. C'est vraiment très bon. C'est vrai que l'aspect, quand on voit au début, on se dit « Oh, ça peut paraître bizarre, mais franchement, le goût est succulent et c'est très, très bon, vraiment. »
0: Moi, j'ajouterais, je pense, les fruits, tous les fruits exotiques, justement, au bord de l'océan Indien, qu'on n'a pas chez nous ou qu'on va avoir, mais hors de prix et franchement pas goûtus. C'est vrai que c'est des pays où il fait relativement chaud et à pouvoir apprécier un bon bol de fruits cultivés au sein même du pays. Je pense aux mangues, je pense aux ananas, je pense justement à ces petites bananes chinoises, etc. Et d'autres diversités de fruits exotiques qu'on n'a pas chez nous, qui vraiment, vraiment nous régalent. Et le poisson aussi. Le poisson au bord de l'océan Indien et tout ce qui va être crustacé sont absolument, absolument délicieux. Et voilà.
3: Et si vous deviez citer une fête, une tradition, une cérémonie ou même un rite que vous avez découvert là-bas en Afrique, ce serait lequel? Leïla, vu que j'ai compris que t'aimais bien les choix.
2: Non, alors, moi, c'est dans mon voyage, ce que j'aime le plus, c'est donc être avec la population locale et notamment découvrir leurs traditions. Et donc, dès qu'il y a des célébrations, quelles qu'elles soient, j'aime trop être là.
1: Ouais, tu veux en savoir plus fois, pourquoi, comment, ouais, comment ça se déroule?
2: Ouais, à chaque fois, je rencontre des gens, je me dis, je leur dis, oui, si, enfin, voilà, que ce soit une cérémonie pour une naissance, j'ai déjà, par exemple, en Zambie aussi, assisté à une cérémonie pour un décès. Chez nous, c'est vrai que c'est quelque chose de triste, par exemple. Alors, c'est triste aussi ici, mais je veux dire, la cérémonie, elle est joyeuse, il y a de la musique, les gens dansent toute la nuit, il y a tout un rituel de danse et de chant. Et j'étais transportée quoi autour du feu, etc. Après, j'avais pendant mon long voyage, je voulais dans chaque pays assister à au moins un mariage, parce que le mariage c'est un condensé en fait de la culture aussi bien. Vous découvrez du coup le côté les plats, les tenues, les musiques, les danses, les rituels aussi autour de ce mariage, etc. Donc en fait, c'est en un lieu, en un événement, vous découvrez plusieurs pans de la culture du pays. Donc j'ai pas pu le faire dans chaque pays, mais j'en ai fait pas mal. Et notamment là où ça m'a marqué, c'était aux îles Comores, parce que j'en ai fait énormément, parce que j'y étais les deux fois pendant la période de juillet-août, où c'est là où il y a surtout le plus grand nombre de mariages dans l'année, parce qu'il y a toute la diaspora qui rentre aussi. Et leur mariage dure 7 jours minimum. C'est un marathon, on appelle ça même, ils disent c'est les marathons du mariage parce qu'on en quitte un, juste après on va dans un autre, etc. Donc voilà, moi j'ai adoré tous ces mariages traditionnels en fait, où on découvre vraiment voilà, la musique, les tenues, c'est joyeux, il y a tout un cérémonial aussi.
1: Il y a concentré de la culture du pays quoi, dans les mariages, d'après ce que tu dis.
2: Ouais, Voilà, et même dans un même pays en fonction de l'ethnie, par exemple le Mali où j'ai vécu, voilà, il y a des certaines ethnies ou communautés où il y a tout un cérémoniel, par exemple où la femme, elle arrive la tête couverte, on lui nettoie les avant-bras, les pieds, etc. avant de la donner, on va dire, à son mari, et puis après tout, où les cousines, les amis, les sœurs de la mariée négocient avec la famille du mari pour la dot, ou alors des fois c'est les deux familles face à face et c'est les oncles. Il y a tout un processus comme ça qui est un mélange aussi de voilà, qui se fait dans la joie, qui se fait dans la bonne humeur et qui sont incroyables à découvrir quoi. Donc vraiment moi ouais, les mariages j'ai adoré, mais j'ai pu assister comme je disais à cérémonie de décès ou pour la naissance d'un enfant au Sénégal dans le Sénégal oriental dans le sud-est et à chaque fois ouais, c'est toujours impressionnant de découvrir du coup leur tradition et rituel quoi.
3: Margot, une fête, rite, quelque chose à découvrir là-bas?
0: Alors, j'ai pas eu la chance, comme Leïla, de voir des mariages. Ce qui me vient là comme ça, c'était Pâques, quand j'étais au Malawi. Donc, en effet, c'est une fête très, très importante pour eux. Donc, pendant plusieurs jours, tout le monde va être dehors, tout le monde va chanter. Que ce soit les femmes, les hommes, les enfants, ils sont tous habillés pareil, alors avec des couleurs et des motifs différents en fonction des différents villages. Mais vraiment, c'est du chant, c'est de la danse. Et au-delà d'une fête ou d'une cérémonie en particulier, je dirais que si vous aimez la musique et que vous aimez la danse, vraiment, l'Afrique, vous serez servie parce que c'est toujours des chants très joyeux, des danses où ça bouge beaucoup, etc., où ça nous donne envie de bouger aussi, même si on ne sait pas quoi faire de nos pieds, nos mains et tout ça. Donc vraiment, l'Afrique, c'est la musique. Néanmoins, il y a une cérémonie à laquelle j'aimerais beaucoup assister, qui est au mois d'octobre au Rwanda. Alors, j'ai la chance d'aller au Rwanda en avril, mais donc pas en octobre, qui est une cérémonie qui va réunir énormément de personnes, voire même des fois des célébrités un petit peu du monde entier, pour donner des prénoms aux nouveaux bébés gorilles qui sont nés pendant l'année. Et apparemment, c'est vraiment quelque chose à faire une fois dans sa vie. Donc, souvent, c'est fin septembre, début octobre. Mais voilà, ça, c'est une cérémonie à laquelle j'aimerais beaucoup assister.
3: Leïla?
2: Ouais, je voulais rebondir dans le cadre aussi de voyage, enfin de tout, pour les voyageurs qui souhaitent découvrir l'Afrique. Il y en a beaucoup aussi qui veulent ou on peut recommander en fait aussi de se caler son voyage par rapport justement à des grandes cérémonies comme ça du pays. Je pense à l'Eswatini par exemple où j'ai été fin août début septembre. Il y a aussi une grande cérémonie qui a lieu avec le roi et toutes les jeunes filles et vierges du pays. Enfin voilà, et ça attire aussi des touristes parce que c'est des grands événements en fait. Presque nationaux en fait et je trouve ça super. Ou comme par exemple ici au Bénin, le mois dernier il y a eu la fête, tous les 10 janvier il y a la fête du Vaudou, et donc là depuis 2 ans il y a les Vaudou Days qui est du coup un format sur 3 jours et qui attire des millions de visiteurs des 4 coins du monde. Donc ces fameux Vaudou Days existent depuis 2 ans ou 3 ans et voilà, et du coup c'est incroyable de découvrir vraiment qu'est-ce que c'est la culture, la spiritualité vaudou. On découvre du coup des cérémonies, des danses, des chants, etc. Et donc voilà, donc beaucoup de voyageurs aussi, si pour ceux qui sont férus vraiment de découvrir la culture et les traditions, peuvent aussi organiser leur voyage en fonction de ces grandes cérémonies. Et sur, tu parlais de la fête de Pâques, c'est pareil, je ne suis pas de confession chrétienne, mais j'avais un rituel, c'est que dans chaque pays, j'adorais aller voir des messes. Et en fait, voilà, ça n'a rien à voir avec les messes qu'on peut connaître en France, à part peut-être des messes catholiques, oui, qui vont ressembler un peu plus, mais sinon, il y a plein de branches de christianisme qui existent en Afrique. Et moi, je l'ai fait dans tous les pays où j'ai été, et à chaque fois, j'étais impressionnée, ouais, et notamment, c'est à chaque fois, comme elle le disait Margot, très joyeux, c'est toujours dans les chants, la danse, etc., et on a envie de prendre part à ça. Et donc voilà, donc pour des voyageurs qui aimeraient aller en Afrique, n'hésitez pas, que vous soyez chrétien ou pas chrétien, en fait, si c'est quelque chose, à assister, en fait, des fois, c'est pas dans des églises conventionnelles comme nous, on pense, des fois, c'est juste une petite petites maisons, petites cases en terre, comme j'ai pu faire par exemple en Namibie, et où on nous a fait danser autour, on nous a fait danser à l'intérieur, etc. Donc voilà, ça peut être aussi un aspect de découverte culturelle possible, en fait, ce genre de cérémonie liée aussi à la religion, quoi. Et en fait, et en plus, ils sont hyper. En fait, vous soyez musulmans, athées, bouddhistes, chrétiens, en fait, ils s'en foutent, en fait, parce qu'il y a vraiment une grande. Ici, on en parle beaucoup au Bénin, par exemple, du syncrétisme religieux. Et en fait, peu importe d'où vous venez, de quelle couleur vous êtes, de quelle religion vous êtes, ils vous accueillent vraiment dans leur église ou dans n'importe quelle cérémonie qu'ils ont, quoi. Et c'est ça qui est incroyable, quoi.
1: Quelle pourrait être, par exemple, une rencontre les plus marquantes qu'on peut avoir faites en Afrique, Kaoutar? Si t'as une rencontre qui t'a vraiment le plus marqué.
4: Alors moi, ça a été avec un des chauffeurs qui nous a pris en stop. Et du coup, moi, mon anglais, c'était pas trop ça. Et ma fille boudait parce qu'elle était pas très contente, donc elle a pas voulu lui parler. Donc moi, j'ai été le voir et je lui dis The French TV show, it's a rice. Please my boyfriend. Et ma fille elle me regarde comme ça, elle me dit non mais t'es sérieuse hein? My boyfriend. J'ai dit écoute-moi bien, my boyfriend, my husband, my friend. Il a dit oui. On est monté, on nous a fait faire 280 kilomètres jusqu'à la destination. Et après donc on a fait le jeu. Et en sortant, donc on était lessivés et moi ma valise complètement bousillée. Et le caméraman me regarde comme ça et me dit mais Kaoutar c'est pas Fred, et je le voyais en train de m'attendre avec son carnet dans les mains,
1: non,
4: son stylo.
1: Le gars
4: et il m'attendait que je lui donne son numéro de téléphone. Et jusqu'à aujourd'hui, il m'envoie des messages mais régulièrement pour prendre de mes nouvelles. Je trouve ça vraiment incroyable.
1: Ouais, il fallait pas l'appeler boyfriend, hein, c'est bon. Excellent.
4: C'est drôle.
1: Margot.
4: Je crois que ça m'a marqué, ça me marquera à vie, quoi.
1: Ouais, c'est
3: ça arrive clair. Pas tous les jours. C'est clair.
1: Une belle anecdote. C'est les coulisses de Pékin Express, là, que tu nous cites. Mais ouais, mais le gars, il te lâche pas encore. Non, mais c'est énorme.
4: Oui. Aujourd'hui, on a des messages.
1: C'est
4: des
1: excellent.
4: Des stickers aussi.
1: Ben, il pense à toi, hein, tu vois.
4: Voilà, exactement.
1: Margot, toi, une rencontre marquante.
0: Oui, écoutez, c'est vrai que. C'est dur de choisir aussi parce que pour moi chaque rencontre avec les locaux etc c'est tellement source d'émotion, c'est tellement source de partage, c'est très très riche en tout ça, en émotions fortes. Donc j'ai pas envie de choisir une rencontre en particulier. Néanmoins, si je pouvais m'adresser à peut-être à une partie de votre audience un peu plus jeune, un peu plus voyageuse, backpackeuse, pour avoir voyagé seule, donc en sac à dos en Afrique pendant un an et demi, sachez qu'il y a beaucoup beaucoup beaucoup de voyageurs solo en Afrique et que je pense que c'est valable dans n'importe quel pays, mais que chaque rencontre avec ces voyageurs du monde entier etc font vraiment des instants magiques, des instants privilégiés qui font que on se sent moins seul, on n'est jamais vraiment seul quand on voyage solo. Donc plutôt que de choisir une rencontre vraiment avec en particulier avec des locaux qui m'ont toutes vraiment marqué, je dirais que il y a une communauté de backpackers en Afrique, dans cette région-là de l'Afrique, de voyageurs solo, et que voilà, si vous décidez de prendre votre sac à dos et d'aller voyager dans cette région-là du monde, vous ne serez jamais seul, et qu'il n'y a pas que l'Asie et qu'il n'y a pas que l'Amérique du Sud pour voyager en sac à dos.
3: Leïla?
2: Ouais, je rejoins ce que dit Marco. C'est vrai que moi aussi, du coup, je suis une voyageuse solo en sac à dos. Et en fait, on est seul, mais on n'est jamais seul. Parce que des rencontres, on en fait tout le temps. Et d'ailleurs, à travers les réseaux, on me dit souvent « Mais comment tu fais autant de rencontres ?» Parce que j'aime bien raconter des histoires, et donc j'aime bien raconter mes anecdotes de rencontres. Et je dis « Mais en fait, c'est tout le temps et partout. » Quand vous êtes dans un transport en commun, quand vous êtes dehors, moi j'adore m'arrêter, je vois une femme faire quelque chose de ses mains dans la rue, je m'arrête, je m'assois à côté d'elle, etc. Les rencontres, elles sont si faciles partout en Afrique et tellement fluides, naturelles, bienveillantes, respectueuses que franchement, c'est juste magique. Et moi, c'est ce qui rend mon voyage vraiment fabuleux et magique. Mais en effet, je pourrais pas citer une rencontre parce qu'il y en a des centaines et des centaines, mais voilà, j'ai là en tête comme ça une dame, une maman en Eswatini qui a pleuré, qui m'a dit ma fille, bah voilà, je veux pas raconter toute l'histoire, pas prendre du temps, mais ou à Zanzibar, en fait, un boutiquier avec qui je parle et qui m'invite le soir même pour rompre le jeûne du Ramadan chez eux. Et en fait, bah depuis, il m'invitait quand je voulais tous les soirs. Et l'année d'après, quand j'y suis retournée, dès que j'étais à Stone Town, il m'a dit tu vas pas à l'hôtel, tu viens à la maison. Et donc à chaque fois que j'y vais, c'est chez eux que je reste. Et c'est parti d'une rencontre où j'achète un pot de yaourt dans sa boutique, quoi. Donc chose qu'on verrait pas.
1: Ça chez nous.
2: On ne verrait pas. Et ça, c'est tellement. Enfin, ça m'est arrivé plusieurs fois, ce genre de situation. Et du coup, c'est des personnes comme Kauta qui. On s'est écrit tout le temps. Il y a même une famille qui a appelé leur bébé, leur tête dernière, Leïla. En hommage à moi et à notre rencontre. Et c'est des personnes que je continue de voir quand si j'y vais et avec qui on s'écrit. Et du coup, juste incroyable, quoi.
3: Comment on fait, du coup, si on veut découvrir l'Afrique autrement, pas l'Afrique touristique, on prend son sac à dos, son courage et on y va, Margot?
0: Je sais pas, parce que tout le monde n'a pas la chance, comme Laila et moi avons pu l'avoir, d'avoir beaucoup de temps devant soi. C'est vrai que moi, j'ai beaucoup apprécié la chance que j'ai eue de me dire, tel pays, j'ai pas simplement 2 semaines pour le visiter, je vais avoir 1 mois, voire 2 mois, voire 3 mois en fonction du visa. C'est sûr que quand on a le temps, quand on a envie de vraiment découvrir chaque pays et de voyager autrement, on va pouvoir prendre les transports en commun plutôt que l'avion. Moi, je dis toujours, l'Afrique, ça se visite par la route et non pas avec des avions. Prendre le temps de manger dans les petits restaurants locaux et pas les grosses chaînes plus internationales. Après, pour quelqu'un qui aimerait visiter l'Afrique et qui n'a pas autant de temps que ce que j'ai pu avoir, c'est vrai que je pense qu'il faut bien se renseigner avant, il faut bien s'entourer et puis faire marcher l'économie locale au maximum. Je pense ces petites boutiques dont Leïla parle, je pense à ces restaurants locaux dont on a toutes les trois parlé, qui peut-être payent pas mine mais qui en fait vont vous transporter gustativement parlant, et puis essayer au maximum de prendre le temps et d'apprécier, de pas être dans la précipitation de il faut à tout prix qu'on visite ça. Je trouve que des fois ça vaut le coup de faire l'impasse sur certaines activités qui pour le coup peuvent être très très touristique, pour se recentrer sur des petits des choses moins connues et qui en fait valent vraiment vraiment le détour.
1: Alors toi, Kautar, visiter l'Afrique autrement, c'est la visiter chez l'habitant, je suppose.
4: Exactement. Mais depuis, moi, je le fais régulièrement, même avec mes enfants. Moi, je pense qu'on peut s'octroyer de belles vacances tout en consacrant 1 ou 2 jours à faire des visites d'école, des visites de village, essayer d'apporter le peu qu'on peut. Moi, je sais que quand je voyage, souvent, on a le droit à beaucoup de bagages. Donc, je limite un peu mes bagages et puis j'essaye de prendre des choses à distribuer là-bas. Puis de pouvoir aller directement discuter avec les gens, que ça soit au bord de la mer, que ça soit dans le village, quand on va dans un souk, de ne pas avoir peur en fait, parce que c'est nous qui créons cette peur en se limitant, en se disant non mais peut-être si, peut-être ça, mais non en fait, faut affronter sa peur et aller vers eux. Et puis au contraire, moi je trouve que ça change beaucoup. Moi, ça m'a changé en tout cas sur beaucoup de choses. Quand je suis revenue, on se plaint moins. Mais pareil pour mes enfants, on se plaint moins. On se contente du peu qu'on a. On remercie Dieu de la chance qu'on a, surtout aussi de pouvoir être en bonne santé, de pouvoir manger à notre faim, de pouvoir avoir un toit, de pouvoir se chauffer, de se laver. Voilà, il y a beaucoup de choses. Moi, je trouve que ce continent permet aux gens de voir la vie autrement.
1: Leïla, pour clôturer cette partie, et après on passera dans notre seconde partie d'émission sur comment on va bien préparer un voyage en Afrique. Alors Leïla, ton avis sur ça?
2: Ouais, je rejoins complètement ce que dit Kautar, hein. C'est complètement ça. Après oui, comme disaient les filles, on peut. C'est vrai, quand on voyage sur une longue durée, en effet, on peut vraiment s'immerger, prendre le temps de rencontrer, etc. Mais même sur 2 semaines de vacances, en fait, c'est ce que nous veut faire de notre voyage, en fait. C'est dans les transports en commun, c'est comme elle dit, sur la plage, c'est dans la rue, c'est chez le boutiquier du coin, et les gens, en fait, viennent facilement vers nous. Mais c'est vrai qu'en France, on est beaucoup dans la peur, on parle pas aux gens, même quand quelqu'un nous demande l'heure, on a l'impression que, je sais pas, on se demande. Et c'est vrai que moi, à chaque fois, que je suis rentrée en France, ben, en fait, j'ai eu ces automatismes que j'avais en Afrique de dire bonjour tout le temps. Ici, c'est bonjour, comment ça va, tout le temps, entre inconnus, pas inconnus, enfin, tout le temps. Et du coup, ben, je l'ai fait automatiquement, naturellement en France. Et même une fois, il y avait une vendeuse, elle m'a dit, mais on se connaît. J'ai dit non, parce que je lui demandais comment ça allait. Et voilà, et même pendant le confinement. Même pendant les confinements, quand je suis rentrée du Mali, bah, ça a été dur pour moi. Et donc, j'habitais après dans un petit village. Et voilà. Et en fait, j'allais me balader avec ça à faire. Et du coup, je parlais aux gens dans la rue. Je parlais à mes voisins. Et je dis, on se connaît même pas entre voisins, en fait. Donc, être en Afrique, c'est vraiment... bah, on se connaît tous, quoi. Dans le village, tout le monde se connaît. Les gens se parlent. Les gens se parlent. Et chose qu'on ne fait pas... Enfin, qui se perd, en fait, chez nous, en France, par exemple. Et donc voilà, donc quand de voyager hors des sentiers battus, comme le disait Margot, c'est aussi ben voilà, de pouvoir bien préparer son voyage ou d'avoir des contacts pour justement après faciliter. Et parfois, c'est un guide à qui on va faire appel qui va, lui, à travers ce guide-là, il va nous permettre de rencontrer peut-être sa famille ou des gens dans le village, etc. Donc il y a plein de moyens de partir à la rencontre d'eux et de voyager un peu hors des sentiers battus.
1: Eh bien justement, tout ça, c'est une superbe introduction. On se retrouve dans quelques secondes sur votre radio pour la seconde partie de notre émission où on va vous parler des conseils et l'inspiration pour un voyage réussi en Afrique.
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3: Comment bien préparer son voyage sur ce vaste continent? Les questions autour des voyages humanitaires, c'est toutes les réponses qu'on va vous apporter tout de suite dans Faut qu'on en parle.
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3: Luc, justement, est-ce que tu peux nous parler des voyages humanitaires en Afrique?
1: Le voyage humanitaire en Afrique suscite un intérêt croissant. 4270 personnes ont effectué une mission de volontariat international en 2022. C'est une augmentation de 26% par rapport à l'année précédente. L'Afrique demeure la première destination des volontaires français, avec des pays comme le Sénégal, Madagascar, le Maroc en tête des choix. Ce sont principalement les filles, 62% et très qualifiées, 73% des volontaires étant titulaires d'un master. Une étude révèle que 40% des Français n'ayant jamais participé à une mission humanitaire souhaiteraient s'engager dans un tel voyage, une aspiration qui a été renforcée depuis la crise du Covid-19.
3: Et pour continuer ce débat, voici quelques réactions que vous nous avez laissées avec le hashtag FQEP et sur notre répondeur le 07 839 839 75.
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1: On a Marion, ancienne volontaire au Sénégal. Partir en mission humanitaire en Afrique a été une expérience inoubliable. J'ai passé 6 mois au Sénégal à travailler avec une association locale sur l'éducation des enfants. Mais j'ai vite compris que l'aide doit être bien pensée. Il ne s'agit pas juste de venir aider, mais d'apprendre des populations locales et de collaborer avec elles.
3: Claire, 22 ans, étudiante en droit humanitaire. J'aimerais tellement partir en mission humanitaire en Afrique. C'est un projet qui me tient à cœur depuis des années. Mais quand j'ai commencé à me renseigner, j'ai été choquée par les prix demandés par certaines associations. Payer plusieurs milliers d'euros pour aider, c'est absurde. Avant de parler des voyages humanitaires, on va parler de préparer son voyage. Ce soir, on a deux expertes sur la préparation du voyage en Afrique. On a Margot, qui est la fondatrice de Travel with La French, une agence de voyage sur mesure sur l'Afrique australe et l'Afrique de l'Est. Et Leïla, qui est travel planner avec Ubuntu. C'est comme ça qu'on dit, Leïla?
2: Ubuntu Africa Adventure.
3: Voilà, donc concrètement, comment on fait pour préparer son voyage en Afrique, juste par exemple pour les vacances? Comment on commence par quoi?
0: Eh ben, déjà, il faut connaître ses dates de vacances, parce que en effet, les dates vont avoir un impact probablement sur la destination, à moins que vous ayez une destination en particulier en tête, et dans ce cas-là, il va falloir adapter vos dates de vacances, parce que oui, il y a des saisons des pluies, il y a des saisons sèches, des saisons humides, etc. Donc, en fonction de vos attentes, de vos envies, déjà dans un premier temps, les dates vont être importantes, ouais.
1: Leïla.
2: Oui, tout à fait, ouais, parce que et aussi les dates en fonction de si on veut justement être un peu en haute saison ou pas dans le pays. Enfin, si on veut éviter la haute saison, je pense à Zanzibar par exemple. Il y a des périodes peut-être à éviter si on veut qu'il n'y ait pas trop de monde, comme éviter juillet-août ou décembre-janvier. Mais après aussi savoir comme on l'a dit, l'Afrique c'est très diversifié, il y a plein de choses à faire, plein de choses à découvrir. Donc ça dépend, d'être au clair en fait avec ses envies, avec ses envies et son budget, parce que du coup, c'est en effet pas le même budget de voyager en Namibie que de voyager au Malawi ou au Bénin, voilà, ou au Maroc. Donc voilà, ça va dépendre de son budget, de ce qu'on a envie. Si c'est plus, en effet, découverte de la faune et de la flore, plus une découverte culturelle, plus les plages que les montagnes, etc. Et puis après, à voir si c'est aussi un voyage qu'on veut organiser par soi-même, ou en effet, faire appel à une agence qui nous organisera tout le programme, tout le circuit, ou un entre-deux, comme par exemple avec une travel planner comme moi, où c'est d'avoir quelque chose qui est... Enfin, de partir avec un itinéraire, un programme, des contacts, des activités, etc. Mais qu'après, d'avoir une certaine encore flexibilité et autonomie sur place si on veut changer le programme, si on veut changer l'itinéraire, la durée sur une étape, etc. Donc voilà, c'est de savoir déjà comment on a envie d'organiser ce voyage. Et puis voilà, et après, si on est, c'est différent aussi, si on est en solo, en famille, en couple, enfin voilà, de partir avec des enfants aussi en bas âge, il y a certains pays, moi-même, que je vais un petit peu moins recommander, ou certains endroits qu'avec des tout petits. Donc voilà, tout dépend déjà, il faut être au clair avec ce qu'on a envie de découvrir en Afrique et de sa manière de voyager, parce que par rapport au budget, c'est pareil, il y en a un peu pour toutes les bourses. Tout dépend aussi de votre façon de voyager. Si vous allez en hôtel all inclusive, si vous êtes OK pour prendre les transports en commun et de manger dans les petits restaurants locaux. Si vous faites plusieurs pays, tout dépend si vous traversez par la route au niveau des frontières, vous prenez l'avion. C'est vrai que l'avion peut être un coût considérable en Afrique, même des fois entre deux pays voisins. Donc voilà, tout dépend si vous prenez un chauffeur avec voiture de location, si vous conduisez vous-même, etc. Donc il y a plein de paramètres à prendre en compte.
1: Quels pourraient être finalement les pays les plus accessibles pour un premier voyage en Afrique? Voilà, quelqu'un qui se dit, moi, j'ai jamais mis les pieds en Afrique, j'ai envie de commencer par quel pays? Margot?
0: Pareil, c'est une question relativement compliquée, parce que une fois encore, ça va dépendre, comme le disait Leïla, de vos attentes, enfin des attentes, des envies, des besoins, de la manière de voyager. C'est vrai que quelqu'un qui aime s'aventurer un petit peu tout en étant dans un pays relativement, enfin même très sûr, moi je vais recommander la Namibie. Si c'est quelqu'un qui a envie d'avoir une très grande variété de paysages tout en étant dans un pays où c'est quand même relativement facile de voyager, je vais conseiller l'Afrique du Sud. Si c'est quelqu'un qui veut vraiment être axé sur le safari, la nature, la brousse, etc., plutôt la Tanzanie. Donc, une fois encore, je trouve que ça dépend vraiment des attentes de chacun par rapport à ces pays. Mais pour moi, du moins de tous les pays que je connais, aucun pays n'est inaccessible, aucun pays mériterait d'avoir visité d'autres pays avant de faire celui-ci.
1: Oui, Leïla.
2: Alors, quand on dit accessible, financièrement, enfin, par rapport au budget ou...
1: Ça peut être sur plusieurs points, effectivement, oui. Alors déjà, côté finance, on peut les prendre un par un, oui.
2: Okay. Parce que, bon, si on parle budget, c'est vrai que, par exemple, l'Afrique australe, donc quand je dis l'Afrique australe, c'est, alors peut-être pas l'Afrique du Sud, mais ça va, par exemple, de la Namibie jusqu'à l'est, jusqu'au Mozambique, donc ça intègre le Botswana, le Zimbabwe, la Zambie, le Malawi et d'autres. Là, ça va être peut-être un peu plus cher, donc ça, notamment le Botswana, par exemple, la Namibie, en effet, si vous allez dans des lodges, c'est un peu plus cher. Il y a d'autres pays où vraiment vous pouvez aller de la petite auberge de jeunesse avec des dortoirs au lodge de luxe, mais il y a des zones où vous allez moins trouver des petites guest houses ou des petites auberges de jeunesse, etc. Donc le budget est un peu plus élevé. Alors pas tous les pays de l'Afrique australe, mais une partie. Après, l'Afrique centrale, pareil, c'est moins touristique, donc quand il y a moins d'infrastructures, le peu qu'il y a, ça peut être cher ou pas dans un confort qu'on souhaite. Mais voilà, et après, l'accessibilité, en effet, certains pays où ça va être des longs voyages avec deux escales, ou etc. Donc il y a ça aussi à prendre en compte. Il y a aussi les visas. Il y a des pays, en effet, où on a un visa à l'arrivée ou alors pas de visa du tout. Et puis d'autres où il faut faire une demande avant, alors soit dans une ambassade ou en ligne. Il faut compter un temps d'attente et puis on n'est pas sûr que le visa soit accepté. Mais bon, on a ce privilège, c'est pas heureusement, malheureusement, enfin ce privilège, et il faut pas l'oublier, souvent on n'a pas de refus de visa, enfin c'est quand même beaucoup plus rare que dans l'autre sens, malheureusement. Donc voilà, donc après en pays accessible, ouais, tout dépend. C'est vrai que pour un budget, je dirais, alors enfin intermédiaire ou moyen, il y en a plein. Il y a en effet, il y a le Sénégal, il y a le Bénin, il y a l'Afrique du Nord, il y a le Malawi, la Tanzanie, l'Ouganda. Enfin, il y en a plein. Après, c'est vrai que par exemple en safari, c'est pareil. Ceux qui rêvent de faire un safari mais qui n'ont pas un budget énorme, et ben je ne conseille pas par exemple la Tanzanie, parce qu'en Tanzanie, et pareil en Tanzanie, ça peut aller du simple au triple au quadruple, tout dépend du confort que vous prenez, par quelle agence vous passez, quel parc vous faites, etc. Mais en effet, la Tanzanie est plus connue pour les safaris parce que c'est, ils ont les plus grands parcs, une plus grande diversité d'animaux. Mais comme l'a dit Margot tout à l'heure, on peut faire des super safaris en Namibie, en Afrique du Sud, en Eswatini, au Mozambique, au Malawi, au Botswana. Enfin, il y a plein d'autres pays. Donc, pour ceux qui veulent une alternative moins chère, moins coûteuse pour des safaris, ben voilà, il y a bien d'autres pays, comme le Kenya aussi, que la Tanzanie.
1: Ouais, le Kenya est très réputé pour ça. Mais même réputé, voilà, en tourisme de masse sur les safaris plutôt. Si on veut des safaris un peu plus confidentiels, oui, à Tanzanie ou après Botswana aussi. Mais là, c'est pas le même budget.
2: Oui, alors après, sur le Kenya, ça reste quand même un peu moins.
1: C'est le plus connu, hein, sur la partie safari.
2: Ah ouais, genre, moi, je dirais plutôt la Tanzanie. Je sais pas, Margot, tu dirais. Mais
1: c'est une question de budget.
2: Ouais, c'est plus quand même la Tanzanie avec le Serengeti, le Ngorongoro. Enfin, quand même la Tanzanie ou le parc Kruger aussi qui est. Alors le plus grand, le deuxième plus grand, ça se discute, d'Afrique, qui est du coup en Afrique du Sud, et voilà, mais qui va coûter nettement moins cher que si vous faites 2-3 jours de safari en Tanzanie. Donc il y a plein d'alternatives aussi pour ceux qui recherchent ça, par exemple.
1: Il faut vraiment connaître son budget, combien on souhaite mettre, avec qui on souhaite partir, en famille, seul ou autre, et ensuite sélectionner un petit peu en fonction de ses envies. C'est un peu ce que vous nous expliquez là tous.
2: Oui, la saison, comme disait Margot aussi, la saison.
1: La saison peut jouer, mais joue aussi sur le prix, forcément. Si on dans une mauvaise saison, ça risque d'être moins cher, mais ça sera peut-être beaucoup moins agréable.
2: Oui, et encore, faut-il que la saison, c'est pareil hein, maintenant avec les dérèglements climatiques. Vraiment, des fois, il pleut hors saison des pluies. Enfin, moi, je vois, je connais des personnes qui sont parties à Zanzibar l'année dernière en janvier, c'est pas la saison des pluies, et ils ont eu de la pluie tout leur séjour. Donc là, on n'y peut rien. On parle du. Il y a des pays, Botswana, Malawi, l'année dernière, il y avait des grosses périodes de sécheresse, et puis il y a eu très peu de pluie pendant la saison des pluies. Et des fois, il peut pleuvoir une fois sur votre séjour, alors que vous êtes en pleine période des pluies, où il peut pleuvoir 15 minutes dans la journée. Donc, pareil, c'est pas non plus une mauvaise chose d'aller en saison des pluies, parce que déjà, c'est plus vert. Il y a aussi, des fois, par rapport aux animaux sur qui recherchent ça, c'est plus avantageux. Et puis, moins de touristes, peut-être les vols moins chers, etc. Donc, moi, je n'exclus pas de partir en saison des pluies aussi.
0: Complètement, oui.
3: On a une question qui risque de vous faire réagir. C'est un auditeur qui nous a demandé si c'était plus rentable, du coup, et si ça lui coûterait moins cher de faire un voyage humanitaire en Afrique que partir en voyage classique. Kaoutar, qu'est-ce que tu lui répondrais?
4: Alors, c'est différent. Alors que ça coûterait moins cher, non, parce que honnêtement, moi, à chaque fois que j'ai fait mon voyage humanitaire, j'ai payé mon billet, j'ai payé mon hôtel. Le but de faire un voyage humanitaire, c'est pas de partir gratuit, en fait. L'argent qu'on récupère, c'est pour.
1: Parce qu'il y en a qui pensent ça, hein, effectivement.
4: Non, à chaque fois que j'ai fait un voyage humanitaire, j'ai payé mon billet, j'ai payé mon hôtel. S'il y avait des hôtels à prendre, sinon on dormait dans les orphelinats ou. Même chez les gens qu'on allait aider, mais sinon, notre voyage n'est pas payé par l'association. Hein. Parce que ce serait dommage, déjà, moi, personnellement, je l'accepterais pas, qu'on récolte de l'argent qui est récolté chez des personnes qui ont peut-être pas, eux, forcément les moyens, mais qui veulent aider pour, aller me taper des vacances. Voilà,
1: oui, que certains essayent d'en profiter. Hein. C'est un peu
4: le
1: sens de cette question de l'auditeur. De se dire, est-ce que je peux profiter
4: ça. Non.
1: C'est pas l'idée, pas
4: paye,
1: du tout l'esprit.
4: On paye notre billet, on paye nos hôtels, on paye notre nourriture. On est là pour apporter à ces personnes qui ont besoin besoin de nourriture, besoin de vêtements, besoin de médicaments, besoin de nouvelles classes d'école, besoin d'un nouveau toit, mais pas, on se sert pas de l'argent qu'on récolte des donateurs.
3: Leïla, quelque chose à...
2: Oui, pour moi, il n'y a pas une question de rentabilité dans ça ou de se dire ah, ça me coûterait moins cher, parce que déjà le but n'est pas le même en fait. Un voyage, on y va pour rencontrer les gens, découvrir des paysages, faire des activités, etc. Un voyage, et je n'aime pas dire voyage humanitaire, moi je vais reprendre ce terme, c'est un tout autre but en fait. On y va alors. Oui, on va s'immerger dans la culture et peut-être visiter un petit peu par rapport à l'endroit où on fait notre mission, mais le but premier est d'aller donner de son temps et de son énergie et de ses compétences pour une association, pour une communauté. Donc, normalement, on est focus là-dessus. Et en effet, on paye son billet d'avion, on paye son logement, etc. Peut-être que oui, ils peuvent vous dire, ben, on va vous héberger dans les locaux de l'association ou chez une famille. Mais bien sûr que ça, c'est pas gratuit et c'est malaisant quand même de se dire, on va être là et on va rien donner. Et du coup, voilà. Et il y a un peu aussi la limite, en parlant de volontourisme, du coup, qui est un peu la dérive, en fait, au niveau, du bénévolat, etc. Puisqu'il y a en effet des organismes aussi locaux ou étrangers, en fait, hein, et beaucoup étrangers d'ailleurs, hein, français ou autres, d'organismes en fait qui organisent ces séjours, qui mêlent la découverte, le tourisme et le volontariat. Du coup, voilà, moi je suis assez sceptique sur le sujet. Mais je ne sais pas si après on va aller plus en détail sur l'aspect humanitaire, parce que j'aurai en effet des choses à dire et travailler d'autres.
3: Mais là, du coup, tu parlais du volontourisme. Comment on évite les pièges et comment on s'assure qu'on part réellement, du coup, pour aider et que ça va être réellement utile? Est-ce qu'il y a des critères à regarder en premier?
2: Et bon, déjà, il faut être clair avec soi-même de pourquoi on part, en fait, pourquoi on veut aller, entre guillemets, aider en Afrique, parce que ça, on peut le faire aussi près de chez soi. Mais si on part, en fait, c'est de se dire, OK, moi, j'ai plus une appétence pour tout ce qui est animaux, ou la cause de l'éducation, de la santé, etc. Donc, déjà, au très clair, en fait, sur pas partir comme ça avec juste pour faire quelque chose, mais voilà, quelque chose quand même qui fait sens pour nous et qui nous tient à cœur. Et après, je sais, parce qu'on me contacte souvent pour ça, je sais que c'est compliqué de trouver des associations où on se dit elle est fiable, parce que sur les réseaux sociaux on trouve beaucoup de choses. Des fois, on nous demande de l'argent, des Western Union, etc. Non, ne faites pas confiance à ça. Maintenant, c'est, je dirais, plus par bouche à oreille, quoi. Un tel qui connaît une association, ou des fois sur les réseaux, hein, il y a beaucoup d'associations qui, bah oui, ils doivent se faire connaître, ils ont peu de moyens, mais souvent, voilà, ça peut être du bouche à oreille, où il y a en effet des organismes fiables aussi, par lesquels vous pouvez partir faire du volontariat. C'est différent du bénévolat, comme France Volontaire par exemple, ou d'autres organismes. Mais après, le volontourisme, enfin, une fois que vous avez trouvé la structure, en fait, et que vous êtes au clair sur la mission, de comment ça va se passer, de la durée, etc., bah après, libre à vous sur place de profiter le week-end, d'aller visiter les alentours, le lieu où vous êtes, etc. Mais voilà, payer un organisme, parce qu'en fait cet argent très peu voire pas du tout va aller dans la poche en fait des communautés. Donc payer pour un voyage où on va visiter ou en gros tourisme et en même temps on va donner quelques 3 jours 4 jours, on va aider dans un orphelinat, pour moi c'est pas réellement du bénévolat, c'est pas réellement du volontariat, quoi. C'est pas en plus, c'est pas constructif en fait pour les communautés sur place. En fait, vous allez rester 3 jours 4 jours, peut-être 2 semaines, mais l'action en fait elle est pas pérenne et l'impact il est pas durable, faut aussi faire attention. Enfin, moi partir faire du bénévolat une semaine ou deux, je ne suis pas très fan de ça. Quand j'ai pu le faire, je suis restée plusieurs mois. Et bon, après, c'était aussi dans mon cadre professionnel au début. Enfin, après. Mais voilà. Mais il y a des associations, en effet, parfois gérées par des étrangers, qui, en effet, prennent des bénévoles tous les mois, toutes les semaines. Et du coup, ça fait que de tourner. Il y a du turnover tout le temps. Et voilà. Et c'est pas toujours efficace. Quelqu'un qui vient avec des compétences dans la santé, Des fois, c'est pas en restant 3 jours que vous allez pouvoir apporter. Après, c'est autre chose si, par exemple, vous partez pour, en effet, faire un forage comme a fait Kautar, etc. Où c'est des, on sait que ça aura un impact quand même durable. Et là, en fait, on prend aussi le temps de bien comprendre les besoins de la communauté, etc. Et peut-être que cette action en one shot de je vais faire un forage dans tel village, elle va conduire à d'autres actions derrière à travers l'association par laquelle vous êtes passé, que l'association soit en France ou en Afrique, parce que derrière c'est des associations créent en fait de vrais liens avec la communauté et construit un vrai plan d'action entre guillemets. C'est vraiment une fois qu'on connaît les besoins, et ben derrière il y a des cagnottes etc qui sont mis en place ou des dons pour justement après répondre aux autres besoins autour de par exemple ce projet de forage si c'est ça par exemple.
3: Kautar, quelque chose à rajouter, à compléter?
4: Alors donc c'est vrai que Leïla, ce qu'elle dit, partir le plus longtemps, mais il y a des moments où c'est pas faisable. Donc moi je sais qu'avec l'association avec laquelle j'ai eu cette chance de partir faire le voyage humanitaire en Guinée-Conakry, elle y va tous les ans, elle fait la Guinée et le Togo, donc ils font 2 fois par an, mais ils font aussi des écoles, des tables, des chaises, ils font beaucoup d'orphelinats, donc du coup ils ont parrains de beaucoup d'enfants là-bas, donc avec il y a des marraines, des parrains qui envoient des vêtements, donc des vêtements, des médicaments, enfants là-bas, donc avec il y a des marraines, des parrains qui envoient des vêtements, donc des vêtements, des médicaments.

0: On a beaucoup dormi dans les orphelinats ou chez l'habitant, dans des cases. C'est pour ça que j'ai découvert les cases là-bas, et puis d'autres endroits. Mais moi, personnellement, c'est vrai que je suis très. Je fais attention, c'est vrai, quand on demande de l'argent aux gens pour pouvoir apporter notre aide dans des pays ou dans des endroits défavorisés, c'est vrai qu'on fait attention comment ils sont distribués, comment ils sont donnés, s'ils sont vraiment donnés et distribués, parce qu'il y a une certaine confiance aussi qu'on attribue, le donateur en fait nous attribue, donc on doit lui montrer, lui apporter des photos, des images. Moi je trouve ça important parce qu'il y en a beaucoup qui disent non mais il faut pas montrer, mais non, c'est important de montrer ce qu'on fait de cet argent et ce qu'on apporte aussi à la population qui sont dans le besoin là-bas. Et c'est vrai qu'il y a des associations qui sont sérieuses et il y a d'autres associations qui ne le sont pas. Mais c'est quelque chose de fantastique de pouvoir apporter son soutien et son aide à des personnes qui sont vraiment dans le besoin, parce que j'en ai vu vraiment où il n'y a pas de toilettes, où il n'y a pas d'eau, il n'y a pas de sanitaire, il n'y a pas de ligne, il n'y a pas de. Les enfants, les bébés dorment à même le sol, où vraiment il y a des endroits où ils sont vraiment dans le besoin.
1: Leïla, après on demandera l'avis de Margot.
2: Oui, pardon. Oui, c'était juste pour ajouter qu'en effet, des fois, alors par exemple, il y a beaucoup de voyageurs, de touristes, enfin, qui vont par exemple à Zanzibar et qui veulent emmener dans leur valise des fournitures scolaires, par exemple, des jouets, ils ne savent pas ce qu'ils peuvent amener, etc. Là, pareil, c'est bien d'être en contact quand même avec une association sur place ou une école ou un orphelinat et de connaître les vrais besoins. Parce que moi, je sais que par exemple, il y a des écoles qui nous disent non, mais en fait, on a. Alors, d'autres sont un vrai besoin et ont du mal à avoir ce genre de dons. Mais d'autres avaient ce besoin. Et après, tout le monde venait à Zanzibar avec des stylos, des cahiers, des stylos, des cahiers, des trucs comme ça. Et en fait, il y a des écoles, au bout d'un moment, ils en avaient suffisamment. Mais ils disaient, mais en fait, le besoin là, le plus urgent, c'est on n'a pas de quoi les nourrir tous les midis. On n'a pas de latrine, de toilette. On n'a pas d'accès à l'eau potable. Et en fait, là, le besoin, il est beaucoup plus urgent et important. Et donc, du coup, voilà, quand on veut avoir, même si ce n'est pas pour un voyage humanitaire, mais qu'on fait un voyage et qu'on veut en même temps pouvoir aider, ben, c'est bien de quand même avoir un contact ou par quelqu'un, enfin, avoir un contact d'une asso, d'un orphelinat et de connaître vraiment les besoins. Que de remplir ses valises de quelque chose, on va arriver et en fait, la personne ou la famille ou quoi n'a pas ce besoin-là. En tout cas, ce n'est pas le plus urgent et le plus important pour eux. Et parfois, sans même apporter des choses, faites vivre l'économie locale, en fait. Les fournitures, tout ça, vous pouvez les acheter sur place. Des fois, c'est des sacs de farine, des sacs de riz dont ils ont besoin parce que ça fait partie de leurs habitudes alimentaires. Donc, n'amenez pas des choses qui ne correspondent pas à leur habitude alimentaire, par exemple. Et donc, du coup, ben voilà, là-dessus, si même des fois, c'est juste une famille que vous rencontrez, même en dehors d'une association, essayez de comprendre ce dont ils ont besoin et d'y répondre. Donc voilà.
3: Alors, justement, comment on peut finalement choisir une organisation humanitaire sérieuse et éviter les arnaques, les vrais tips? On a parlé de groupe, de se renseigner. Comment on peut être sûr? Alors, pas les Western Union, ceux qui vous demandent de payer, clairement, cas ou tard. Comment tu as choisi, toi, ton association humanitaire?
0: Alors, moi, j'ai vu pas mal de publications sur l'association. Après, moi, je vais dire honnêtement, j'ai participé. Donc, j'ai pu voir de moi-même comment c'était, comment ils agissaient, comment c'était partagé. Bon, après, il y avait un vrai programme. Il y avait un vrai programme, c'est bien structuré. Tel jour on fait ça, tel jour on fait ci, tel jour on emmène ça. Voilà, mais vraiment, c'était clair. C'était vraiment clair dans leur façon de faire. Et du coup, j'ai même participé moi-même en faisant un forage pour mon père. Donc, j'ai été me renseigner quand on m'a demandé le montant du forage. Donc, j'ai été me renseigner à droite à gauche pour savoir le prix qu'on me donnait, si c'était réel ou pas. Donc, il s'avérait que c'était vraiment le prix. Après, je pense du bouche à oreille. C'est beaucoup de bouche à oreille, en fait. La vie des gens, surtout. Des gens qui ont vécu l'expérience, qui sont partis avec telle ou telle association, qui ont pu voir de leurs propres yeux. De toute façon, moi, je suis du principe qu'on ne peut pas faire de la pub pour une association sans savoir réellement voilà, où

0: vraiment, vraiment recherché voilà. derrière.
1: Voilà. Voilà, tout à fait. Parce que sinon, de le faire soi-même, hein, parce que moi, personnellement, ça m'arrive de partir dans des pays et d'aller acheter, comme je disais quand on parlait, moi, d'aller faire un goûter dans une école, d'aller voir le directeur de l'école, demander combien il y a d'élèves. Ok, il y en a 300. Ok, je vais aller acheter 400 cakes, 400 jus et d'aller leur apporter là-bas et d'assister à la distribution et de leur faire plaisir à ces enfants ou d'aller dans un village, aller acheter des sacs de riz, d'aller voir. Et puis, il y a toujours dans chaque village, il y a toujours quelqu'un qui gère plus ou moins le village, qui sait que telle maison, et puis faire plusieurs sacs et distribuer taper à la porte et aller apporter les sacs de nourriture.
2: Margot, est-ce que toi, t'as pu voir, vivre ces expériences-là? Qu'est-ce que tu conseilles à tes clients?
3: Oui, bah, alors c'est vrai que je rejoins vraiment à 100% ce que disent Laila et Kautar par rapport à tous ces projets humanitaires. J'ai pas grand chose de plus à rajouter, si ce n'est que je pense que oui, en effet, si c'est vraiment un projet qui me tient à cœur, entièrement d'accord avec toi, Laila, comme quoi il faut savoir pourquoi on y va, quel est notre but derrière, et ensuite oui, faire marcher le réseau, faire marcher le bouche à oreille et pas se lancer sur le premier lien qu'on trouve sur internet. C'est vrai que moi, là, tout ce qui touche à l'orphelinat me touche également particulièrement. En effet, j'ai eu la chance de pouvoir discuter avec plusieurs orphelins qui m'ont parlé, Laila, de ce dont tu parlais tout à l'heure, de l'impact de ces espèces de volontourisme, justement, où les gens ne viennent que pour 3, 4, 5 jours, 2 semaines maximum. Et ils me disaient à quel point c'était difficile pour eux parce qu'ils s'attachent à ces personnes et en fait, ils les voient partir aussitôt qu'ils se sont attachés. Donc vraiment, je pense que c'est très important de savoir pourquoi on y va et de savoir quel est le but vraiment personnel derrière ça et de comprendre l'impact de chacune de nos actions quand on décide de partir faire de l'humanitaire comme ça.
2: Tout à l'heure, dans les réactions, on a Claire qui nous disait être choquée de devoir payer plusieurs milliers d'euros pour aller aider. Comment est réparti l'argent? Donc, il y a une partie donc pour le billet d'avion, une partie pour se loger. Mais est-ce qu'on paye aussi pour... je sais pas, pour les matériaux, par exemple, si on veut construire une école, Laila?
4: En fait, tout dépend. Là, je pense qu'elle fait référence à... J'ai pas de nom à donner, mais il y a des organismes, en effet, notamment étrangers, qui organisent ce genre de mission. Et il faut payer cette somme. Et puis ça comprend ça. Ça comprend l'avion, l'hébergement, une partie. Bon, et c'est des sommes parfois astronomiques. Moi, c'est pas ce que je recommande. Après, voilà, des associations, comment aussi les trouver? Il y a les associations en France, par exemple, fondées par des personnes, un collectif en France, et qui agissent du coup sur place auprès des populations directement, ou parfois qui agissent en collaboration avec des associations locales, ou après il y a ces associations locales, et là c'est là où c'est plus difficile de les trouver parce qu'elles ont pas pillé, elles ont pas cette visibilité par exemple sur les réseaux, et c'est là où en effet le bouche à oreille fonctionne davantage. Et ces associations sur place, elles vont pas en général vous demander en fait de l'argent, vous donner de votre temps. Maintenant, elles vont vous demander peut-être vous allez mettre en place une campagne de dons, peut-être vous allez amener du matériel, en effet. Mais quand il y a, par exemple, un projet de construction, souvent, c'est l'association, par exemple, en France, qui soutient tel projet et qui, avec les dons reçus, vont financer les matériaux,
0: la main-d'œuvre,
4: etc. Donc, en fait, tout dépend si le projet il est initié d'une association qui est en France et qui ont la capacité, la possibilité de faire des campagnes de dons, qu'une association, une petite association locale, je dis là au village, au Bénin, elles ont besoin de ce soutien justement de l'extérieur ou aussi de localement. Et du coup, voilà, et ces assos ne veulent pas vous demander d'argent. Donc là, oui, en effet, ça marche beaucoup plus de bouche à oreille. Tiens, je connais, moi c'était comme ça mes premières expériences, je connais telle personne qui a son asso et j'y suis allée, et puis ok, c'est quoi les besoins, c'est quoi les projets, etc. Et après les assos ont parfois justement une cagnotte pour mettre en place les projets, des fois elles n'ont pas, et c'est ce besoin là qu'elles ont, même très souvent financier, et là c'est soit vous qui contribuez à ça, et ou via une association en France par laquelle vous êtes venu ou avec laquelle vous allez faire, ou vous allez vous-même lancer une campagne de crowdfunding, enfin une campagne pour récolter des dons pour un projet précisément, etc. Mais après, payer un organisme qui va vous demander 3000 euros pour rester 2 semaines au Burkina Faso pour dans un orphelinat, bon, ça, voilà, je ne sais pas toujours ce qui se cache derrière, ou en tout cas, il y a peut-être une part qui revient à la communauté, mais franchement, moi, ce n'est pas comme ça que je vois les choses et que je recommande du coup de le faire, quoi.
2: Et quand on part pour un voyage humanitaire, on veut que l'impact soit durable. C'est quand on part pour la bonne cause, ça. Comment on peut continuer à s'engager pour l'Afrique une fois qu'on est rentré en France, par exemple, Kaoutar ou Leïla, bah, je ne sais pas qui.
4: Bah, elle en parlait, Kaoutar, tout à l'heure, des parrainages. Moi, j'en connais des associations en France qui font des actions, par exemple, au Bénin, par exemple, et depuis des années. Et ça, c'est super. Quand c'est pour le monde plus de l'éducation, de parrainer justement des enfants, ça va aider dans la prise en charge de leurs frais scolaires, de leurs fournitures, de repas. Enfin, ça aide à beaucoup de choses, les parrainages. Parfois, il y a des associations qui mettent en place justement des systèmes de dons, par exemple mensuels. Vous choisissez si c'est mensuel, trimestriel, etc. Et votre don est envoyé. Bien entendu, en amont, il y aura eu tout un contact auprès de cet asso et peut-être vous serez même parti avec eux. Et là, la confiance, elle sera un peu plus installée. Vous pourrez vous dire, OK, là, je peux participer à leur don mensuel, trimestriel ou à leur parrainage, etc. Donc, il y a ce moyen-là, en fait, pour faire perdurer l'aide. Après, voilà, quand on fait des aides alimentaires ou de matériel de santé ou de fourniture, on sait que là, ça aide sur le moment, mais peut-être, en effet, avoir des campagnes de distribution comme ça, peut-être un peu plus sur le temps, quand il y a de nouveaux besoins qui s'expriment. Donc là, tout dépend, encore une fois, de l'association, qu'elle soit en France ou sur place, de ce qu'elle met en place, quoi. Mais c'est vrai que, oui, partir 2 semaines dans un pays pour donner des cours de français, par exemple, dans une classe, bon, et après, c'est une autre personne, et puis après, c'est une autre personne, comme elle disait Margot, les enfants s'attachent aussi, et puis finalement, il y a quand même les enseignants qui sont là. Voilà, il y a les enseignants qui sont là, qui normalement, c'est leur job de faire ça. Donc peut-être des fois, c'est plutôt de se dire, OK, comment mieux former des fois les enseignants, ou des fois, ils sont plusieurs mois sans salaire, etc. Comment on peut pallier à ça, plus que le petit cours de celui qui a 20 ans qui vient donner un cours de français alors que l'enseignant est déjà là pour le faire. Donc voilà, c'est tout ça qu'il faut voir.
5: Kaoutar, tu souhaitais rajouter quelque chose
6: du coup ? Oui. Donc je disais... comment savoir? Ben, je sais que nous, quand on avait fait pour la Guinée, par exemple, on avait fait un devis pour une salle de classe. Il faut eu des tables, trucs, 7 ans. Donc, on ouvrait une cagnotte pour le matériel de classe. On avait besoin de refaire un toit d'un orphelinat. Bon, ben, on ouvrait une cagnotte pour l'orphelinat. Et du coup, ben, on clôturait un par un. Donc, du coup, on se retrouvait, bon, ben, avec les fonds pour le toit. On se retrouvait avec les fonds pour les salles de classe. On se retrouvait avec les fonds pour la nourriture. Voilà. Et pour les enfants, bah pareil, donc parrain et marraine, et donc chaque parrain, chaque marraine envoyait un petit cadeau pour les enfants. Donc on allait leur rendre visite dans les orphelinats, on les appelait en FaceTime avec le parrain et la marraine. Donc l'enfant remerciait la marraine ou le parrain, et puis il avait ses petits cadeaux. Donc on emmenait aussi pour les enfants qui n'avaient pas de parrain et de marraine, donc du coup pour qu'ils se sentent pas délaissés. Donc du coup ils avaient un petit cadeau aussi. Mais c'est vrai que tous les enfants n'ont pas de parrain, tous les orphelins n'ont pas de parrain, ou de marraine en fait. Donc du coup, il y a des enfants qui n'ont pas forcément une nouvelle tenue, qui n'ont pas forcément un nouveau jouet. Donc nous, dans nos bagages, puisqu'on avait le droit à 2 bagages de 23 kilos et un bagage de 10 kilos, donc nous, on prenait que 10 kilos pour nous, et les 2 bagages de 23 kilos, donc on les remplissait avec les cadeaux pour les enfants, les jouets, qu'on essayait de récolter par des donateurs en France. Qui donnait. Donc il y avait des gens qui donnaient des cordes à sauter, il y avait des gens qui donnaient des livres, il y avait des gens qui donnaient des vêtements, des t-shirts de foot, des ballons, voilà,
5: ouais, vraiment de tout, quoi.
6: Voilà, de tout.
5: Pour conclure, Mylène,
2: oui. Oui, pourquoi de nombreux voyageurs disent que l'Afrique a changé leur perception du monde? Du coup, on avait en Margot, hein, qui est voyageuse solo en Afrique australe et en Afrique de l'Est pendant presque 1 an et demi, et fondatrice de Travel with La French, une agence de voyage sur mesure sur 7 parties du continent. Toi, pourquoi et comment l'Afrique a changé ta vision et ta perception du monde?
3: C'est dur à expliquer parce qu'il y a tellement...
5: Tu as le temps d'y réfléchir puisqu'on va arriver au terme de cette émission. Faut qu'on en parle, l'émission principale. Et après, il y a le bonus. Faut qu'on en parle la suite. Donc, vous resterez avec nous et tous nos auditeurs aussi pour les 20 minutes de plus. Donc, tu peux y réfléchir si tu n'as pas l'idée tout de suite. Comme tu veux.
3: Bon, après, pas de problème. Pas de
5: soucis. Ok. Jaïla ? Et toi ?
4: Pour répondre à la question, c'est ça ?
5: Oui, sur ta perception, qu'est-ce qui change, qu'est-ce qui a changé sur ta perception de l'Afrique, ta perception du monde en fait, quand on a été en Afrique. Tu veux y réfléchir aussi et puis on laisse le surprise aux éditeurs pendant, faut qu'on en parle la suite, ça peut être pas mal aussi, puisqu'il nous reste quelques minutes. Et Kaoutar, tu fais pareil, tu réfléchis?
6: Allez,
5: comme ça, on se retrouve dans quelques minutes. Ben oui, parce que on arrive effectivement au terme de ces deux heures. Donc, si cette émission vous a plu, voyager en Afrique au-delà des clichés, c'est faut qu'on en parle. Bien sûr, il y a la suite. Faut qu'on en parle la suite. Ça sera le débrief et un petit peu plus encore avec nos invités. Nous recevions donc Margot, voyageuse solo en Afrique australe et Afrique de l'Est pendant presque un an. Merci beaucoup, Margot, d'avoir participé à Faut qu'on en parle.
3: Merci à vous. Merci beaucoup pour votre écoute.
2: On avait Kaoutar, ancienne candidate de Pékin Express, qui a voyagé en Afrique, comme par exemple la Tanzanie. Merci.
6: Merci beaucoup. Moi, ça a été un honneur d'en parler avec vous.
5: Voilà. Et puis, nous avions aussi donc Leïla, voyageuse solo en Afrique depuis 2021 et actuellement au Bénin depuis 5 mois. Merci beaucoup, Leïla, d'avoir participé à Faut qu'on en parle.
4: Merci, c'était un grand plaisir.
5: Voilà, et si vous voulez donc en savoir plus, faut qu'on en parle la suite, ça va démarrer dans quelques instants pour certains auditeurs, ceux qui souhaitent nous suivre.
2: Restez bien avec nous, on compte sur vous. Hein.
5: Oui, allez.
2: À bientôt.
5: Bye bye.

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1: 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En fait, des rencontres aussi qui motivent moi à faire ça. 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
1: Donc, c'est un chemin qu'à suivre et qui a plaît moins. Et encore encourager et tout ça en paix, tout le monde en paix, aller en chemin là, ça, et puis, quand on est passé à l'action, en fait, on veut ça pour la Guadeloupe et on a fait partie de la Guadeloupe, on a dit même, on sait la Guadeloupe.
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1: 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Donc, c'est en l'esprit, en manière de faire, en manière de vivre, au-delà de l'agriculture, mais c'est tout en philosophie, en manière de vivre. Donc, à vrai derrière ça.
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3: 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Parce que on peut effectivement mettre en manger, mais on peut passer en les corps, mais en les tout corps, et même en didant corps. En plus de ça, si vous voulez, il est tellement il très fluide, quoi, vrai. Et il n'est pas corrosif, c'est-à-dire qu'on peut mettre dans les machines là aussi, même en machine à côté, si on veut. On peut mettre là-dedans. On peut mettre là-dedans, il fonctionne très bien. Donc, c'est un huile qui est extraordinaire. Même pour, il peut résister à la chaleur aussi. C'est-à-dire qu'on peut faire friture réveil aussi. Donc, c'est un huile qui est extraordinaire. Donc, c'est naturellement, on aille vers l'huile coco. Et puis, on commence à travailler comme ça.
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1: 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Donc, c'est une différente façon de parer l'huile coco. Et nous-mêmes, nous choisissons la biotech. C'est devise en nous. Hein. Nous ne payons pas la quantité. Nous payons la qualité. Donc, nous payons un produit qui est excellent. Et nous préférons ni plusieurs mouns qui font un produit excellent en Guadeloupe plutôt que essayer parce que dans en l'eau, nous commandons faire en l'eau et puis finalement qualité de la qu'a diminué. Donc nous, priorité en nous, c'est de rester dans l'excellence. Nous choisis pression à froid. Alors, vous savez, vous avez parlé de ça, y'a dit l'huile coco pas bon, notamment y'a parlé souvent de l'huile de copra. Et là, y'a parlé de l'huile copra, y'a parlé de en quantité coco, y'a mettez là, mais il y a qu'à pourri. Pour tout ça, il y a fait ça parce que il y a plus huile. Mais derrière ça, il y a fait des traitements chimiques. Donc, ça a détruit toute qualité à l'huile là. Et il y a rajouté après tout ça qui l'odait, tout ça qui. Donc, là, il y a parlé de l'huile coco souvent. Il y a parlé de l'huile copra et processus là, ça. Donc, effectivement, on peut comprendre que c'est pas un bon bitin. Après, c'est une des...
0: Excusez-moi, oui. Rectifier, c'est un mauvais bitin.
1: Oui, c'est un mauvais bitin. Oui, très bien, très bien. C'est bon, ok avec ça. Et donc, du coup, c'est une façon qui est traditionnelle aussi. Nous, on fait l'huile coco à chaud, puisque nous apprenons à faire comme ça. C'était des techniques que nous apprenons. Ça va en l'huile qui est un très bon lodé, d'ailleurs. Mais après, on va comprendre qu'elle est fait bouillir en l'eau ou qu'elle perd certaines qualités. Donc, c'est pour ça, nous-mêmes, avec les techniques nous n'y croyons là, nous sommes capables de faire à fois. C'est une différence de technique pour faire à fois. Nous choisissons une technique simple. À dans le principe, il est simple. C'est tirer de l'eau là, puisque c'est l'huile nous besoin. L'huile pas qu'à y avoir de l'eau. Nous avons déshydraté le coco là, et ensuite, nous avons passé à dans en presse. Donc, c'est des transformations nous avons fait, hein. Des interventions nous avons fait, c'est tirer de l'eau là, et piger, pour une huile là. Donc là, il y a tout effet bénéfique. C'est comme ça que nous choisissons de faire une huile là.
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0: opération à pression à basse température, d'avoir de pas qu'à chauffer.
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1: Donc, on va comprendre que là, on y cherche un coco-là, ou tirer l'eau-là, ok. Ou piger, ou récupérer l'huile-là. Il carotté toute matière solide à chair-là. Et à partir de ça, on va passer à dans un moulin pour faire farine là. Donc pour l'instant, on va faire à niveau en moins, mais désir en moins, franchement, c'est d'être un collaborateur, un partenaire qui va occuper de faire farine là. Parce que en revenu aussi pour la Guadeloupe, c'est que nous fait plus farine. Et alors pourquoi on y rêve là, ça c'est pourquoi on va travailler dans les filières, puisque nous on travaille dans les filières coco qu'on y est là, c'est une idée qui vient comme ça, qui vient et qui faut nous songer filière, là nous qu'on prend toute production nous qu'on fait, faut nous songer filière, faut nous organiser ça filière. On peut faire une filière, on peut prendre fouillard, on peut faire une filière réveil, on peut prendre mango, on peut faire une filière réveil, on peut prendre presque n'importe qui fruit, zaboka, on peut faire une filière réveil, même nous pas banane. Tu n'as filière à faire avec banane, ni en filière à faire avec canne, ni tellement bité à faire avec un produit. Donc, nous peut, faut nous songer, faut nous penser filière en Guadeloupe. C'est pour ça, moi, on était en les cocos. Et voilà. Donc, en partenaire pour faire farine coco, ça, on a souhaité voir ça.
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1: 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Mais là, c'est vraiment, farine, il y a qui est avec coco. Et farine, il casse farine France. Et bien, consistance avec qui solide, mais c'est farine. Et avec farine là, ça, on peut faire tout ça, ou quoi, imaginer faire avec farine blé, on peut imaginer faire avec ça. Par contre, faut adapter recette là. Faut voir qui j'en va faire. Peut-être que, il picassant, il moins gluant, justement, qui farine blé là. Donc, ou peut-être, des fois, faut qu'il mélange, et bien, bien, qu'il y a, ben, tu me puisses lire, notamment, quand on j'ai farine manioc, faut nous continuer à étudier, justement, farine en nous, pour nous, savoir exactement qui est pour nous utiliser. Mais, personnellement, en l'occasion, faire un gâteau en qui 100% coco, parce qu'au lieu de mettre crème fraîche à dedans, puisque c'était crème fraîche qui était à dedans, on décide de mettre lait à coco. Et au lieu de mettre farine blé, on mettait farine coco. Mais là, on jouait avec ces deux âges-là, on réussit à faire un gâteau qui ressemble à ça qui était gâteau d'origine-là. Donc, c'est pour ça qu'on a besoin des partenaires qui travaillent dans les CBD ensemble.
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0: 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Evelyne et Didier Le Bail, recette gourmande, facile et gourmande à l'huile de coco pour la santé de votre cerveau. Alors là, c'est spécifiquement pour cerveau en nous. Et découvrez l'alimentation qui tient Alzheimer en respect. Et c'est édition Mosaïque Santé. 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
1: 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Nomme toujours pour fort, nomme toujours pour assuré, nomme toujours pour performant au travail, à tout côté. 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Mais non, nomme c'est un être humain. Pas ni pont moun qui est parfait ici dedans. Nous pouvons chercher la perfection en l'occasion d'y évoluer, mais il ne faut pas nous perdre de vue que nous ne pouvons jamais arriver à atteindre la perfection. Attention à ça, donc assez mettez pression à l'écosote pour essayer d'y attraper en perfection. 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Toujours chercher à évoluer de façon positive, oui, mais la perfection, c'est une utopie. 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
1: 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C'est le premier remède là, ça.
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0: 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La zone verte, excitation présente mais confortable. 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Et zone rouge, c'est point non-retour. 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Des pieds où vous commencez qu'à connaître vous, ou savent que vous qu'à approcher les zones rouges là, temporiser, respirer, trouver des tibitains comme ça, pour faire redescendre, pour gérer l'excitation.
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0: 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Il y a des tibitains comme ça, des tibitains qui sont simples, que vous pouvez faire, pour temporiser, pour, arriver tient plus longtemps.
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